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1: 4 heures.
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0: il est 7h à Paris, 5h à Abidjan et en temps universel. Bonjour à vous, bienvenue, RFI Matin commence et on sera ce mercredi à l'écoute d'une Europe en surchauffe qui étouffe sous des chaleurs caniculaires et historiques. Hier était la journée la plus chaude jamais enregistrée en France, le thermomètre s'affole en Italie, dans le sud du Royaume-Uni et on se prépare à avoir très chaud aux Pays-Bas, en Pologne mais aussi en Hongrie. Alors comment les Européens survivent? Quelles mesures sont prises? Et ailleurs en Côte d'Ivoire par exemple, quel regard porte-t-on sur cet épisode caniculaire européen? C'est ce qu'on verra ce matin jusqu'à 10h et d'abord dans votre journal, Martin Guez. Bonjour.
1: Bonjour Dren Mellard, bonjour à toutes et à tous.
0: Voilà, chaque jour pire que la veille, les records se succèdent en Europe de l'Ouest où la température ne redescend pas.
1: Alors que l'été ne fait que débuter, vous le disiez Andréane, jamais dans l'histoire des relevés météo il avait fait aussi chaud en France, une canicule qui s'étend désormais aux pays voisins, chacun tente de s'adapter et les travailleurs du BTP sont en première ligne. Reportage dès le début de ce journal. Focus ensuite sur la Crimée, territoire ukrainien annexé par la Russie en 2014, asphyxié depuis plusieurs semaines par Kiev. La Crimée au centre d'une campagne ciblée de l'armée ukrainienne qui tente progressivement depuis le début du mois de mai de couper les axes stratégiques et logistiques russes dans la péninsule. Le Niger quitte officiellement le traité de la CPI, un départ de la Cour pénale internationale qui sera effectif dans un an. Et puis enfin, ils ont longtemps plié et ont fini par rompre. Les Léopards de RDC s'inclinent en fin de match contre la Colombie 1-0 pour leur deuxième match du mondial.
0: Jamais il n'avait fait aussi chaud aussi tôt en Europe de l'Ouest.
1: 16 villes italiennes sont en vigilance rouge, de Rome à Milan, 2 régions espagnoles et 58 départements français. La France où la canicule continue de battre des records. Hier mardi a été la journée la plus chaude jamais enregistrée dans le pays depuis le début des mesures en 1947. Près de 30 degrés de moyenne avec des pics à 40. Près de 8000 établissements scolaires sont perturbés. Des hauts lieux du tourisme sont affectés. Fermeture anticipée notamment pour la Tour Eiffel ou pour le musée du Louvre. Mais les premiers exposés sont ceux qui travaillent en extérieur, notamment les ouvriers du BTP. Les chantiers tournent au ralenti. Les risques pour la santé sont avérés. Reportage en plein cagnard, Clotilde Hazard.
2: Sur le chantier du parc des expositions, une grande partie des équipes est arrêtée. La chaleur empêche les ouvriers de poursuivre les travaux de fondation en sous-sol. Eric gère le trafic à l'entrée du site.
3: Comme à partir de 2 mètres de profondeur, il n'y a pas d'oxygène. On a dû les arrêter, ils travaillent pas depuis. Ils viendront le vendredi pour voir si c'est possible de travailler ou pas. Il y a qu'une seule équipe qui est en train de travailler en ce moment. Ils commencent à 6h pour finir aux environs de 13h, avec quelques pauses fraîcheurs où ils peuvent aller se rafraîchir.
2: Un peu plus loin, dans la tour Triangle, futur gratte-ciel qui domine la porte de Versailles, les ouvriers travaillent parfois à plusieurs dizaines de mètres de hauteur où il fait encore plus chaud. La direction a renforcé les mesures de prévention. Joris est conducteur de travaux.
4: L'équipe HSE a mis des dispositifs en place pour que les équipiers se rafraîchissent de temps en temps. Il y a des points d'eau sur plusieurs niveaux. Ils incitent les chefs de chantier et les conducteurs à tenir les causeries sécurité aux équipes pour prévenir sur la situation.
2: Là, vous sentez quand même que c'est difficile?
4: Oui, bien sûr, c'est difficile. C'est difficile d'autant plus que dans les étages, on ressent encore plus la chaleur.
2: Les arrêts des chantiers ont aussi des conséquences sur l'emploi. Quand les salariés sont mis à l'arrêt, les intérimaires, eux, peuvent voir leur mission suspendue.
1: Un reportage signé Clotilde Hazard. La France, où au moins 40 personnes sont mortes par noyade depuis une semaine. La canicule qui favorise aussi les incendies, notamment dans le département du Lot-et-Garonne, dans le sud-ouest du pays, où une centaine d'hectares ont été dévorés par les flammes. Même bilan dans le Maine-et-Loire, autour de la ville d'Angers, où les pompiers luttent toujours contre les flammes.
0: Gros plan ce matin sur la Crimée, territoire ukrainien annexé par la Russie en 2014 et asphyxié depuis plusieurs semaines, Martin, par l'armée ukrainienne.
1: Et ce matin encore, une nouvelle attaque ukrainienne a privé la grande ville de Sébastopol d'électricité. Selon le gouverneur russe de la plus grande ville de Crimée, la région est au centre d'une campagne ciblée de l'armée ukrainienne qui tente progressivement, depuis le début du mois de mai, de couper les axes stratégiques et logistiques russes dans la péninsule. Autrefois, au lieu du tourisme, aujourd'hui privé de carburant et d'électricité, les infrastructures ferroviaires, routières et énergétiques sont elles particulièrement prises pour cible par les drones ukrainiens. Stratégie qui vise à couper l'armée russe d'une base arrière vitale pour son effort de guerre, Daniel Valo.
5: Ce sont des drones d'un type nouveau, capables de frapper dans la profondeur sur des cibles mouvantes. L'Ukraine s'en est dotée massivement et à présent, elle peut frapper non seulement des routes, des ponts, des gares, mais aussi des convois de ravitaillement. Une stratégie qui pourrait provoquer en Crimée des dégâts immenses pour l'armée russe, comme nous l'explique le consultant Stéphane Audran, associé à l'IFRI, l'Institut français de relations internationales.
6: Elle a fait une stratégie de moyens, c'est-à-dire qu'elle a construit une force de drones capable de faire ça. Et ensuite, elle a mené l'an dernier une campagne d'attrition assez systématique sur les systèmes anti-aériens, sur les radars, sur les lance-missiles, sur les unités anti-aériennes, qui fait qu'elle a considérablement diminué, poncé le dispositif anti-aérien russe sur cette région. Et donc la conséquence, c'est que l'Ukraine maintenant dispose de moyens d'interdiction du champ de bataille qu'on n'avait jamais vu.
5: Objectif: couper l'armée russe de sa ligne de ravitaillement en munitions et en carburant. La Crimée sert de base arrière aux forces russes, c'est un atout précieux pour Moscou, mais c'est aussi un point faible, car la péninsule peut être facilement visée et isolée. D'autant plus facilement qu'en perfectionnant elle-même ses systèmes de drones, l'Ukraine dispose désormais d'un outil face auquel la Russie n'a visiblement toujours pas trouvé la parade.
1: À la Crimée, où 5 personnes ont été tuées dans des attaques de drones ukrainiens en début de semaine, la Russie, elle, continue de massivement bombarder le territoire ukrainien. Des frappes qui ont fait 9 morts hier dans le sud et dans le centre de l'Ukraine. Par ailleurs, une femme est morte ce matin à Kharkiv lors d'un bombardement russe sur la deuxième ville du pays.
0: Au Pérou, Keiko Fujimori, déclaré vainqueur de la présidentielle par l'autorité électorale.
1: L'Office national des processus électoraux qui entérine finalement la victoire de la candidate de la droite populiste. Elle recueille 50,12% des suffrages, avec un peu plus de 40 000 voix d'avance sur son rival de gauche, Roberto Sanchez. Une goutte d'eau sur les 19 millions de votes comptabilisés. Il reste encore 130 procès-verbaux à dépouiller. Et Keiko Fujimori, fille de l'ancien dirigeant autoritaire Alberto Fujimori, ne pourra plus être rattrapée. Le scrutin s'était déroulé le 7 juin. Il s'agit de l'un des plus serrés de l'histoire d'Amérique latine. Roberto Sanchez, son adversaire, a déclaré qu'il ne reconnaîtrait pas le gouvernement de Keiko Fujimori. Il a assuré qu'il y avait une grave atteinte au processus électoral, notamment concernant les votes à l'étranger.
0: Donald Trump appelle la Syrie à lutter contre le Hezbollah.
1: Alors que s'est ouvert hier à Washington un cinquième round de pourparlers entre les autorités libanaises et Israël, le président américain estime que Damas ferait un meilleur travail que l'armée israélienne pour désarmer le mouvement chiite pro-iranien. Le Hezbollah engagé dans une nouvelle guerre avec l'État hébreu depuis le 2 mars au Liban, guerre qui a fait déjà plus de 4000 morts dans le pays. Israël qui occupe toujours le sud du Liban. Et le nouveau président syrien, Ahmad al-Shara, a déployé depuis le début du conflit des forces à la frontière libanaise pour empêcher tout transfert d'armes au Hezbollah. En revanche, il refuse d'intervenir militairement chez son voisin, une position largement partagée par les citoyens syriens. Manon Chaplin.
7: Ahmed al-Shara persiste. Pas question d'intervenir militairement au Liban. Dimanche encore, le président de transition a démenti toute implication de son armée dans le conflit libanais. Une mise au point après de nouvelles déclarations de Donald Trump qui exaspère Ahmad, habitant de Damas.
8: Trump ne fait que brasser du vent. Il passe son temps à parler. Nous n'avons ni la capacité militaire, ni la volonté d'entrer en guerre. Qu'il nous laisse tranquille.
7: En Syrie, nombreux sont ceux comme Aïché qui refusent l'idée d'une nouvelle intervention militaire après 14 années de guerre.
9: Si la Syrie attaquait le Hezbollah, l'Iran, son allié, finirait par attaquer la Syrie à son tour pour les défendre. Et au final, ce seront à nouveau les Syriens qui en paieront le prix.
7: Ancien allié de Bachar al-Assad, le Hezbollah a longtemps combattu en Syrie les groupes révolutionnaires. De quoi convaincre certains, comme Hassan, qu'une intervention est peut-être nécessaire.
10: Nous sommes toujours victimes d'attaques de cellules terroristes liées au Hezbollah en Syrie. Mettre fin à son influence dans la région devrait être une priorité pour tout le monde. Si un jour une intervention devenait nécessaire pour protéger notre pays, je serais le premier à prendre les armes.
7: À ce jour, l'hypothèse reste peu probable. Dans une logique de reconstruction, Ahmed al-Shara plaide plutôt pour un renforcement des relations économiques avec le Liban. Manon Chaplin, à Damas, RFI.
0: Il est 6h09 à Parakou et à Niamey. Martin, le Niger quitte la CPI.
1: Un retrait qui ne sera effectif que dans un an, mais la demande officielle a bien été formulée par Niamey. Le Niger se retire du traité de la Cour pénale internationale, institution fondée en 2002 et qui comptait jusqu'ici 125 membres. Ils ne seront donc plus que 124 en juin 2027. Stéphanie Mopa.
11: Le compte à rebours est désormais lancé. Le retrait du Niger de la Cour pénale internationale sera effectif le 18 juin 2027, un an après avoir notifié sa décision au secrétaire général de l'ONU. D'ici là, le Niger a toujours l'obligation de coopérer avec la CPI et il l'a fait en 2015 notamment. Niamey avait transféré le Malien Ahmed Almadi à la Haye. Devant la CPI, ce dernier avait plaidé coupable de la destruction des mausolées de Tombouctou lors de l'occupation djihadiste en 2012. Des crimes de guerre.
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14: À Tarare, un nouvel itinéraire s'ouvre désormais aux cyclistes, promeneurs, familles et travailleurs. Samedi 6 juin, la ville de Tarare et la communauté d'agglomération de l'Ouest rhodanien ont inauguré une nouvelle voie verte d'1,4 km reliant Tarare à Joux. Un aménagement attendu depuis plusieurs années qui répond aux enjeux de mobilité douce, mais qui s'inscrit également dans un vaste projet de transformation et de reconquête de l'entrée ouest de la ville où 200 emplois sont attendus à terme. Au micro de Calade de Maradio, le maire de la cité des Mousselines, Bruno Pélachon.
13: Très belle journée aujourd'hui avec cette voie verte, ce projet que l'on travaille depuis longtemps et je crois pouvoir dire que c'est une vraie réussite quand on voit le nombre de tarariennes et tarariens et des gens du territoire qui viennent se promener dans un cadre champêtre avec la nature, avec la turdine qui a été renaturée. Vraiment un endroit très apaisé, très agréable et qui s'inscrit dans un projet de reconquête urbaine et environnementale de l'ouest de Tarare avec le complexe sportif, avec les zones d'activité, avec la requalification de l'entrée de ville sur la départementale 307. Donc un quartier qui est en train de se métamorphoser et je crois que c'est une belle satisfaction pour tous les acteurs du territoire.
14: Une réalisation qui marque l'aboutissement d'un projet imaginé de longue date, mais aussi la première étape d'un plus vaste dessin, selon Patrice Vercher, président de l'ACOR, la communauté d'agglomération de l'Ouest rhodanien.
15: Nous sommes ici sur la voie verte de Tarare, qui est la première voie verte effectuée par l'ACOR, puisque c'est un projet de l'ACOR. C'est une voie verte qui aujourd'hui représente 1,4 km en plein centre de Tarare, sur Tarare Ouest, qui est territoire probablement qui a le plus bougé sur Tarare ces 10 dernières années. C'est le début. Nous avons un schéma directeur pour organiser les modes doux et notamment le vélo pour ces prochaines années. Et nous avons l'objectif d'aller un peu plus loin, bien sûr, sur Saint-Romain-de-Popet. Hein. Il y a quand même des zones industrielles également. Demain également, un peu puis au lac des Sapins et également Tizicourt. La seule difficulté par rapport à d'autres secteurs que vous couvrez à l'heure actuelle, c'est que nous avons une topographie qui ne facilite pas les choses. Ce n'est pas le plat pays chez nous, donc c'est plus compliqué, c'est plus long, notamment sur l'acquisition des terrains, parce qu'il faut souvent acquérir du terrain pour pouvoir faire ces voies vertes. En tout cas, c'est, comme l'a rappelé le maire de Tarare, une réussite, puisque les Tarariens, ceux qui viennent travailler sur la zone, se sont largement appropriés cette voie verte qui nous a coûté 1 350 000 euros pour lequel on a obtenu une subvention de l'État. En tout cas, c'est une belle réussite pour cette première, pour nous, bien, va nous amener à en faire d'autres demain avec les moyens, bien sûr, qui nous seront mis à disposition.
14: Une réalisation qui relie, tant littéralement que métaphoriquement, pour Catherine Raffin, vice-présidente à l'ACOR en charge de la mobilité.
16: Je suis VP à l'ACOR sur la mobilité depuis très peu de temps et je suis ravie évidemment que la première inauguration concerne cette voie verte qui est si bien réussie et qui fait tellement bien le lien entre notre passé industriel et puis ce que doit devenir ce passé industriel pour s'ouvrir à ce qu'il nous faut aujourd'hui, de la mobilité douce, de la nature retrouvée, une rivière qui va bien et le fait d'en profiter parce qu'on la voit ici. Donc je suis ravie d'inaugurer ce que je n'ai pas préparé.
14: Cette nouvelle liaison pourrait aussi devenir un atout pour l'attractivité touristique du territoire en mettant davantage en valeur les paysages et les berges de la Turdine. À notre micro, Jean-François Terrier, vice-président à l'ACOR en charge du tourisme.
17: C'est un plaisir d'être ce matin à l'inauguration de cette voie verte qui a mis un sacré moment avant de voir le jour, mais quand on voit le résultat, on comprend pourquoi. Elle est déjà très bien exploitée, il y a déjà beaucoup de monde qui l'utilise et c'est vraiment un atout pour la commune de Tarare et pour le territoire de l'ACOR en général.
14: Coût total de la voie verte reliant Tarare à Joux, 1 533 000 euros TTC, soutenu par l'État à hauteur de 280 000 euros dans le cadre de l'appel à projet continuité cyclable. Une première étape pour les élus qui envisagent déjà un prolongement de la voie verte vers le barrage, puis à plus long terme en direction de Saint-Romain-de-Popet.
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2: L'établissement français du sang organise une collecte ce mercredi 1er juillet de 9h à 13h et de 15h à 19h, salle des Échevins, 96 rue de la sous-préfecture à Villefranche. Pour participer, prenez rendez-vous sur le site dondesang.efs.sante.fr. Lors du rendez-vous, munissez-vous de votre pièce d'identité et surtout, ne venez pas à jeun. Quand le chien à trois pattes et le pêle-mêle café s'associent pour un concert mêlant composition instrumentale et texte, l'ambiance est assurée. Venez vous en rendre compte ce vendredi 26 juin. Les musiciens de Yovozem réalisent, avec le percussionniste et chanteur béninois Pidi Sinf, une musique que le chien à trois pattes adore et vous allez vous aussi apprécier. Rendez-vous vendredi 26 juin à 20h30 au pêle-mêle café à Montmerle. Tarif 12 euros, restauration plein de chat dès 19h. Réservation au pêle-mêle café par SMS au 07 49 22 28 99 07 49 22 28 99. L'écho de la vallée du Morgon, un orchestre d'harmonie rurale que vous avez sûrement croisé durant le défilé de conscrits, organise un apéritif concert qui aura lieu sur la place du village de Saint-Cyr-le-Château le samedi 27 juin à 19h30. Entrée libre, buffet et buvette à votre disposition. La célèbre brocante de pommiers est de retour pour sa 35e édition. C'est un événement organisé par la classe en 8 de pommiers. Notez la date dans vos agendas, elle aura lieu le dimanche 28 juin. Entrée, parking gratuit, restauration et buvette sur place. Alors que vous soyez acheteur ou vendeur, tout sera réuni pour passer une agréable journée.
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4: RFI 8h à Paris, 9h à Kiev. Et c'est le journal de Marion Kazanov avec à la une les efforts du Pakistan, Marion, pour mettre fin au conflit entre les États-Unis et l'Iran.
5: Et si le premier round de pourparlers a été concluant, en Suisse, les deux parties continuent de s'opposer sur certains sujets. Avec son rôle de médiateur, Islamabad occupe une place cruciale. RFI a pu s'entretenir avec une source diplomatique pakistanaise. L'Ukraine accentue la pression sur la Crimée. Les frappes de Kiev sur les infrastructures de la région occupée par la Russie l'isolent un peu plus, alors que la Crimée donc est une base arrière importante pour l'armée russe. L'Europe n'a pas fini de suffoquer sous la chaleur. De nouveaux records pourraient être battus aujourd'hui, notamment en France. Nous verrons comment est perçu ce phénomène, cette canicule depuis la Côte d'Ivoire. Et puis en football, les Léopards au pied du mur après leur défaite 1-0 contre la Colombie à la Coupe du Monde. La RDC doit impérativement gagner son prochain match si elle veut se qualifier en 16e.
4: Le nucléaire iranien, le détroit d'Ormuz, la reconstruction, l'Iran et les États-Unis cherchent à s'entendre sur des dossiers épineux.
5: Si le premier round de pourparlers en début de semaine a été concluant, les deux parties continuent donc de se contredire sur ces questions. Les régler, ces questions, c'est la mission délicate du Pakistan. Avec le Qatar, il est le médiateur dans ce conflit. Ses efforts ont été salués et ce rôle permet à Islamabad de se faire une place importante dans la géopolitique mondiale. Nicolas Falaise a pu s'entretenir avec une source diplomatique pakistanaise sur les coulisses de ces négociations cruciales.
6: Propulsé dans un rôle inédit de médiateur, le Pakistan mobilise sa diplomatie, mais aussi son expertise nucléaire. Le pays est l'une des 9 puissances dotées de l'arme atomique, un atout, puisque l'enjeu principal de la négociation actuelle est de résoudre la crise du nucléaire iranien. L'accord nucléaire de 2015 peut servir de base à un nouveau compromis, nous dit-on, de source diplomatique pakistanaise. Pour y parvenir, le Pakistan est associé au Qatar, qui a mené de nombreuses médiations et qui détient plusieurs milliards de dollars d'avoirs iraniens gelés qui font partie de la négociation. Arabie Saoudite, Turquie et Égypte sont aussi consultés, le tout en concertation avec la Chine, souligne notre interlocuteur pakistanais. Dans ce paysage diplomatique nouveau, aucune place pour les Européens qui ont si longtemps négocié dans le dossier nucléaire. À l'inverse, le Pakistan assure que ses positions équilibrées et conformes au droit international lui permettent aujourd'hui d'être accepté comme médiateur entre les États-Unis et l'Iran, deux pays déterminés à conclure un accord dans le délai imparti de 60 jours, nous disent les diplomates pakistanais.
5: Mais il y a encore beaucoup de divergences entre les deux parties. Par exemple, sur le nucléaire iranien, Téhéran n'a pas l'intention de laisser l'AIEA, l'Agence internationale de l'énergie atomique, inspecter ses sites nucléaires clés bombardés par Israël et les États-Unis. Au contraire, Donald Trump a assuré que ces inspections ont été pleinement et totalement acceptées. Sur le détroit d'Ormuz, le chef de la diplomatie américaine en tournée dans le Golfe répète ce matin que le passage restera libre alors que l'Iran souhaite instaurer des frais pour les navires qui navigueront dans ce passage stratégique.
4: L'Ukraine et la Russie ne sont pas prêtes de s'asseoir à la table des négociations.
5: Une frappe russe a fait un mort ce matin à Kharkiv dans le nord-est. Le bilan des frappes d'hier dans plusieurs villes du nord et de l'est est monté à 14 morts. L'Ukraine, elle, cible de plus en plus la Crimée, cette région ukrainienne annexée par la Russie en 2014. La ville de Sébastopol est privée d'électricité ce matin après des attaques contre des installations énergétiques. Et si Kiev insiste sur cette région, Franck Alexandre, c'est parce qu'elle est une base arrière importante pour l'armée russe.
7: L'intelligence artificielle embarquée a changé la donne. Désormais, les drones d'attaque de moyenne portée ukrainiens sont moins sensibles au brouillage et ils menacent les arrières russes en éliminant systématiquement les dépôts de carburant, les radars, les centres de commandement en faisant peser une menace constante sur les voies d'approvisionnement. Il façonne le champ de bataille et isole la Crimée. Une Crimée si stratégique pour la Russie, insiste Vincent Touré, chercheur à l'IFRI.
0: Le combat, il est décidé par la puissance de feu. La puissance de feu, aujourd'hui, pour qu'elle soit effective, il faut qu'elle soit précise. Ça implique donc des capteurs qui doivent être reliés efficacement ensuite à des centres de commandement et enfin à des moyens de frapper. Ce que font les Ukrainiens en visant la Crimée, c'est qu'ils touchent en fait ces trois points précisément. C'est-à-dire que la Crimée agit comme, on va dire, un hub, en fait, un nœud névralgique. Et les Russes sont très dépendants de ce que la Crimée abrite. Donc là, les Ukrainiens, en fait, en frappant la Crimée, fragilisent la puissance offensive que les Russes ont à leur disposition pour pousser le front.
7: Conséquence, les offensives russes patinent. Reste que ce succès tactique ne s'est pas encore converti en gains territoriaux en faveur de l'Ukraine. Faute de troupes suffisantes.
5: Franck Alexandre.
4: L'Europe reste en rouge ce matin.
5: De nombreux pays suffoquent depuis plusieurs jours sous une importante vague de chaleur. Les alertes canicules se multiplient en Italie, au Royaume-Uni ou encore en France. La France a connu hier sa journée la plus chaude jamais enregistrée. Et de nouveaux records pourraient être battus aujourd'hui. Ces épisodes de chaleur sont de plus en plus intenses et précoces en raison du réchauffement climatique sur un continent peu préparé à de telles températures. Mais ailleurs, 40 degrés, ce n'est pas exceptionnel, comme en Côte d'Ivoire. Vu d'Abidjan, cette vague de chaleur européenne suscite à la fois ironie, curiosité et une part d'empathie. Reportage Bintadiagne.
8: Sur la terrasse de la locodrome de Cocody, des jeunes dégustent un plat de garba, le nez scotché sur leur téléphone. Parmi eux, Esdras est étonné par la surabondance d'informations sur la canicule en France.
9: Les médias européens exagèrent un peu avec cette histoire des canicules. Parce que nous, à Abidjan, en fait, on vit toujours ça. C'est pas pour une canicule qu'on va interrompre, par exemple, des cours scolaires ou le travail, en fait. Donc, qu'ils prennent courage, quoi.
8: Jean Clavert est beaucoup plus compréhensif. Pour lui, tout ceci sert à mieux prévenir un public peu averti.
10: Je me dis qu'en Europe, les autorités prennent des mesures assez drastiques parce qu'en réalité, ils ne sont pas habitués. Ça touche leur quotidien. Il y a même des morts.
11: Ici, par exemple, quand il fait très chaud, quand il fait dans les 40 degrés, on ferme pas les écoles?
10: Fermer des écoles pour la chaleur, c'est pas vraiment la bonne attitude pour nous ici, puisque ça fait partie de notre quotidien.
8: Même avis partagé par Denis, un fonctionnaire effrayé par les changements climatiques.
12: Si on inversait les rôles, que nous en Afrique ici, on avait vraiment une vague de fraîcheur qu'on n'avait jamais vécue. Peut-être on va à 10 degrés, 5 degrés, comme en Europe. Ça nous inquiétait, on allait beaucoup avoir aussi peur, on allait se poser des questions. Bon. Donc je pense que c'est quelque chose qu'ils n'ont jamais vécu auparavant. C'est normal que ça fasse partie de leur actualité. Quoi.
8: Pour les Abidjanais, l'actualité, ce sont les alertes météo concernant les pluies qui, chaque année, occasionnent des dégâts matériels. Bintadiane, Abidjan, RFI.
5: Et donc, la France pourrait battre de nouveaux records de chaleur aujourd'hui. Le musée du Louvre, la Tour Eiffel, mais aussi le Mont-Saint-Michel en Normandie fermeront plus tôt en raison de cette canicule. De fortes températures qui causent aussi des coupures d'électricité dans l'Ouest, en Bretagne. Plus de 106 000 foyers étaient concernés hier soir et encore 70 000 ce matin.
4: La France qui rendait hier le plus grand des hommages à Marc Bloch.
5: L'historien et résistant juif, fusillé par les nazis en 1944, est entré hier au Panthéon où sont inhumées les plus grandes personnalités du pays. Son cénotaphe était accompagné de celui de son épouse, Simone Vidal. Baptiste Coulon était présent à cette cérémonie de panthéonisation.
13: Sur la façade ensoleillée du Panthéon, le portrait de Marc Bloch, moustache et lunettes rondes. Au pied du monument, l'acteur Jacques Gamblin raconte l'historien qui révolutionna sa discipline.
14: Il est convaincu que l'histoire appartient aux sociétés entières. Un chant labouré, une coutume oubliée, une légende populaire peuvent parfois en dire autant qu'un traité signé par un roi.
13: Penser l'histoire dans toute sa vérité, un héritage qui inspire encore étudiants et enseignants.
15: Je suis sociologue et chez Marc Bloch, je retrouve quelque chose de précieux. Il faut comparer, déplacer son regard, accepter l'étrangeté pour mieux comprendre le monde.
13: Enveloppé d'un drapeau tricolore, le cénotaphe de l'historien, celui de son épouse, entre au Panthéon, à deux pas de la Sorbonne où il enseigna avant d'en être chassé parce que juif. Un destin dont s'inspire Emmanuel Macron pour cibler les discours nationalistes et ce qu'il nomme l'esprit de défaite.
16: L'esprit de défaite, sans cesse entretenu par ceux qui se proclament plus français que vous. Poison lent de notre vie publique et qu'il faut combattre inlassablement.
13: Conclusion d'un hommage à un homme des Lumières qui, de sa vie durant, s'est élevé contre le repli identitaire.
5: Un reportage à Paris de Baptiste Coulon avec Benoît Gouttorbe. Le géant de la tech Meta prend un virage stratégique. Sa filiale WhatsApp change de patron au niveau mondial. Il s'agit désormais de l'Indien Kunal Shah. Le groupe américain espère que cet entrepreneur de la tech indienne pourra accélérer la monétisation de sa messagerie en ligne. Son portrait avec Abdoulaye Rally à New Delhi.
17: En Inde, Kunal Shah est un poids lourd de la tech. C'est le stratège qui a imposé l'application financière Cred. Pour mesurer son influence, nous avons joint le journaliste spécialisé Nikhil Parhwa. Pour lui, l'entrepreneur possède un atout rare.
18: Au fil des ans, Kunal a prouvé qu'il comprenait parfaitement les utilisateurs et les ressorts qui les fidélisent sur un réseau.
17: C'est cette expertise que Meta vient chercher. L'Inde est le premier marché de WhatsApp avec 1,5 milliard d'utilisateurs.
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20: Matériaux biosourcés pour la crèche du hameau de Blasseret à Blacy. La communauté d'agglomération Villefranche-Beaujolais-Saône a misé sur une construction en bois paille, une filière biosourcée qui se révèle comme une solution alternative, durable et renouvelable. L'arrivée de cette nouvelle crèche pallie à un manque d'infrastructures, petite enfance, sur le côté nord du territoire. À l'occasion de la présentation de la crèche de Blasseret en construction le 4 juin dernier, les propos recueillis des acteurs et partenaires concernés. Et tout d'abord, Marc Chizel, le maire de Blacé, suivi de Catherine Rabourdin, vice-présidente déléguée à la petite enfance pour l'agglo VBS.
21: Marc Chizel, je suis le maire de Blacé. Effectivement, ça fait partie vraiment des demandes des parents qui doivent concilier la vie professionnelle et puis bien sûr l'accueil de jeunes enfants. Et donc on est vraiment très très heureux d'accueillir sur notre commune cette crèche de 36 personnes qui sera vraiment très très utile pour continuer à offrir un cadre de vie pour la jeune enfance. À l'initiative de la communauté d'agglomération Villefranche-Beaujolais-Saône, et on ne peut que se réjouir de la complémentarité entre les communes, entre la communauté d'agglomération et puis bien évidemment tous les partenaires financiers qui ont permis la réalisation de cette nouvelle crèche.
20: Le réseau Petite Enfance se renouvelle en fonction des besoins et modes de vie des habitants, comme nous l'explique Catherine Rabourdin, vice-présidente déléguée à la Petite Enfance.
22: Heureuse aujourd'hui de pouvoir présenter le chantier de la crèche de Blasseret avec une très grande innovation sur notre communauté d'agglomération, une crèche en bois paille.
20: La crèche du hameau de Blasseret portera-t-elle un nom ?
22: Oui, alors pour le moment, on ne l'a pas encore décidé, nommé, mais effectivement, cette crèche aura un nom, on va y travailler cet été.
20: L'ambition affichée est élevée, des matériaux biosourcés qui visent la santé et l'environnement.
22: C'est une crèche innovante, hein, puisque c'est un bâtiment avec un label BBC tertiaire qui va garantir une performance énergétique élevée. C'est un bâtiment en bois et en paille avec des matériaux naturels afin de réduire l'impact environnemental et de limiter les émissions de CO2.
20: Une réponse sociale petite enfance aux besoins du secteur.
22: L'implantation de cette crèche à Blasseret a fait l'objet d'études auprès de la population, puisqu'à l'époque on avait fait un sondage, on était allé dans toutes les mairies et effectivement on s'était rendu compte du réel besoin de l'implantation sur le nord du territoire pour répondre aux besoins des familles de ce secteur. Donc un service public qui vient compléter notre offre actuelle de nos établissements de crèche et qui va être très performant en fait au niveau environnemental.
20: Et côté pratico-pratique ?
22: Alors, c'est une crèche de 36 places qui va ouvrir, qui viendra effectivement renforcer notre offre d'accueil. Les enfants pourront être accueillis de 10 semaines à 6 ans, en accueil régulier, mais aussi en accueil occasionnel ou en urgence, parce que malheureusement ça existe, de 7h à 18h30 le soir. Les parents tiennent un rôle, une place essentielle dans le projet, puisqu'ils seront associés au quotidien de la structure, notamment avec une période d'adaptation individualisée, des échanges quotidiens avec les professionnels, et ça nous y tenons énormément, des temps collectifs, des ateliers parents-enfants, des réunions, des cafés de parents, et puis tout ce dispositif, c'est une relation de confiance qui s'installe entre les parents et les professionnels et ça constitue un pilier essentiel du projet éducatif de la crèche.
20: Un nouvel d'intérêt pour des matériaux naturels offrant des performances techniques.
2: Roger Garivier, fondateur de la manufacture Bois Paillé. On utilise du bois pour l'ossature des murs et dedans, on presse des bottes de paille pour l'isolant. Et le résultat, ça fait des murs extrêmement performants thermiquement, en termes de qualité d'air aussi, pas de COV, une régulation hygrométrique naturelle. Conclusion, c'est confort d'utilisateur qui est très élevé et qui se prête particulièrement bien à la petite enfance.
20: Une construction bois paille peut-elle s'envoler?
2: Les trois petits cochons. Ben oui, en fait, on a cette image qui nous colle un peu à la peau. Nos murs sont conçus pour tenir 100 ans. Et pourquoi? Parce que y a plein de bâtiments qui sont construits en bois paille et qui sont centenaires et qui se portent très très bien.
20: Circuit court pour le bois paille.
2: Les matériaux biosourcés, pour moi, ils vont de pair avec des logiques de circuit court. Ça n'aurait pas de sens de les faire venir de l'autre bout de la planète. Et là, nous, c'est tout le contraire. En fait, le blé cultivé à 10 km de notre site de fabrication et nos fournisseurs, qui sont des agriculteurs, nous livrent en tracteur.
20: Est-ce un bâtiment bas carbone?
2: On dit qu'on construit en bas carbone, mais c'est l'inverse, c'est-à-dire que dans nos murs, il y a du CO2 qui est stocké grâce à l'effet de la photosynthèse, en fait. C'est ce qui permet aux plantes de se développer, au bois de se développer. Et tout ça, ça séquestre, en fait, de grandes quantités de CO2. Et donc, on voit très bien le côté vertueux, c'est-à-dire que les matériaux traditionnels isolants, pour les fabriquer, on émet du CO2. En fait, nous, c'est l'inverse. On a stocké du CO2 dans nos murs. Et au final, ça a un impact très positif sur l'atmosphère, le climat. On ne contribue pas au réchauffement climatique.
20: Un espace zénitude et une qualité d'air régulée, assurée, nous confirme Roger Garivier, fondateur de la manufacture Bois Paille.
2: Le confort utilisateur est remarquable au niveau de l'isolation thermique par rapport au froid, mais aussi et surtout par rapport au chaud. On va avoir de plus en plus de vagues de chaleur. Nos murs, ce sont des murs anti-canicule. Donc on reste au frais. Ensuite, il y a une régulation de l'humidité, une régulation naturelle qui se fait grâce aux bottes de paille. Ça, c'est assez miraculeux, vive la nature, qui fait qu'on a toujours le bon taux d'humidité à l'intérieur. C'est important pour les bébés, c'est important pour tout le monde, pour la santé publique. Et enfin, la qualité de l'air, ce ne sont pas des matériaux avec des composés organiques volatiles. Donc l'air est très, très sain.
20: Projet de service de l'aide sociale à l'enfance est élaboré dans chaque département. Le département du Rhône participe, sur une base territoriale, les moyens nécessaires à l'accueil et à l'hébergement des enfants confiés au service. Quelques explications du président du département du Rhône, Christophe Guillotot, à cette occasion.
3: Cette nouvelle crèche de Blasseret à Blassé, qui est portée par la Terco, mais qui est soutenue à double titre, je dirais même à triple titre par le département, parce que des crèches aujourd'hui, c'est absolument nécessaire. On a de plus en plus de familles monoparentales, on a de plus en plus de gens qui travaillent, et puis des hommes et des femmes qui ont envie aussi par moment, d'avoir un peu de temps et qui posent leurs enfants pour des journées ou pour des heures particulières. Voilà. Ça, c'est la première raison. La deuxième raison, on est dans la compétence pleine et entière du département. Du reste, cette crèche, elle ne pourra pas ouvrir sans l'agrément, le coup de tampon final du département, puisque c'est nous qui avons, l'obligation de valider l'ouverture des crèches. Et puis, troisième raison, c'est que comme on est dans notre compétence pleine et entière en France, on a contribué financièrement. C'est un projet financier qui est important, qui est porté par l'agglo. Et le département va contribuer sur une subvention à 190 000 euros, sachant que sur les territoires, il y a ces besoins. On a aujourd'hui un déficit de ce qu'on appelle les nounous, les nourrices. On a de moins en moins, c'est quelque chose qui se perd, même si on fait beaucoup d'appels, à candidature. Et puis, je ne parle même pas des familles d'accueil, qui sont autre chose, qui sont fléchées par ce qu'on appelle la PJJ. Des enfants qui n'ont plus de parents, ou des enfants qui ont été retirés des parents, ou des parents qui ne veulent plus leur enfant, ça existe aussi. Ou des enfants maltraités qu'il faut protéger. Donc ça, on a cet ensemble aujourd'hui d'hommes et de femmes qui étaient sur les territoires et qui gardaient des enfants et qui on a de moins en moins. Donc avoir une structure, entre guillemets, publique, où on pourra avoir un nombre d'enfants important, c'est que on surveille d'une façon importante ceux qui seront les acteurs professionnels de cette belle structure plus tard.
20: Afin de mieux visualiser la construction du nouveau bâtiment en cours, nous nous rapprochons d'un regard aguerri.
19: Guillaume Supplie, architecte à Lyon. Alors, tout à fait, c'est donc une crèche de 36 berceaux, donc qui fonctionne en fait sur un espace commun qui en fait permet la libre déambulation des enfants. enfants, le décloisonnement, l'interage pour permettre aux enfants d'évoluer les uns avec les autres. Et après, en fait, la structure s'organise autour de deux pôles, les petits, la salle d'éveil des petits et la salle d'éveil des grands. À chaque fois, chaque unité a des dortoirs, a donc un espace de change. Ils fonctionnent en autonomie, mais aussi ils peuvent se retrouver tous ensemble dans cet espace commun ou dans l'atelier, qui est aussi un espace qui est partagé entre les deux unités. Toutes les unités ont un accès direct de plein pied sur l'extérieur, avec des espaces couverts qui permettent de se protéger de la pluie, mais aussi du soleil pendant les périodes estivales. Oui, il y aura des espaces végétalisés, dans la zone des enfants, mais aussi sur la partie parking.
20: Ah, le parking, un élément important. Mise en sonore et flux entrée-sortie régulé.
19: Oui, tout à fait. Donc le parking est organisé un peu sur un système de dépose minute qui permettra, avec des places qui sont directement positionnées à proximité de l'entrée du bâtiment, et lorsqu'on sortira de son véhicule, on pourra effectivement aller directement vers l'entrée en toute tranquillité. Et on a aussi un emplacement effectivement pour stocker les vélos.
20: Et à quand les possibilités d'inscription à la crèche? Catherine Rabourdin, vice-présidente déléguée à la petite enfance de l'agglomération Villefranche Beaujolais-Saône, et le maire de Blacy, Marc Chizel, vous répondent.
22: Je pense qu'on va mettre en ligne, entre guillemets, sur le guichet unique, le portail unique de la communauté d'agglomération, possibilité de se pré-inscrire dès cet été, août-septembre. Le but, c'est de pouvoir déjà examiner les dossiers en commission d'admission du mois d'octobre et après en commission d'admission du mois d'avril.
21: Non, alors là, c'est un peu prématuré. Les inscriptions vont être ouvertes fin août. Et on va dire qu'il y a certainement pas mal de familles qui sont concernées. Et notamment, il y a un autre sujet sur Blacé, je l'ai évoqué aussi, puisqu'on a des familles, pour les enfants qui sont plus âgés, on a un problème de centre de loisirs, puisqu'aujourd'hui, les gardes d'enfants disparaissent petit à petit. Et donc, j'ai une équipe qui a monté une association sur Blacé pour le centre de loisirs, donc en complément des crèches qui, elles, sont destinées aux tout-petits.
20: Bienvenue à la crèche du hameau de Blasseret à Blacé pour la prochaine rentrée.
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0: L'établissement français du sang organise une collecte ce mercredi 1er juillet de 9h à 13h et de 15h à 19h, salle des Échevins, 96 rue de la sous-préfecture à Villefranche. Pour participer, prenez rendez-vous sur le site dondesang.efs.santé.fr. Lors du rendez-vous, munissez-vous de votre pièce d'identité et surtout, ne venez pas à jeun. Quand le chien à trois pattes et le pêle-mêle café s'associent pour un concert mêlant composition instrumentale et texte, l'ambiance est assurée. Venez vous en rendre compte ce vendredi 26 juin. Les musiciens de Yovozem réalisent, avec le percussionniste et chanteur béninois Bidi Symph, une musique que le chien à trois pattes adore et vous allez vous aussi apprécier. Rendez-vous vendredi 26 juin à 20h30 au pêle-mêle café à Montmerle. Tarif 12 euros, restauration plancha dès 19h. Réservation au pêle-mêle café par SMS au 07 49 22 28 99 07 49 22 28 99. L'écho de la vallée du Morgon, un orchestre d'harmonie rurale que vous avez sûrement croisé durant le défilé de conscrits, organise un apéritif concert qui aura lieu sur la place du village de Saint-Cyr-le-Château le samedi 27 juin à 19h30. Entrée libre, buffet et buvette à votre disposition. La célèbre brocante de pommiers est de retour pour sa 35e édition. C'est un événement organisé par la classe en 8 de pommiers. Notez la date dans vos agendas, elle aura lieu le dimanche 28 juin. Entrée, parking gratuit, restauration et buvette sur place. Alors que vous soyez acheteur ou vendeur, tout sera réuni pour passer une agréable journée.
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0: C'est le journal de Martin Guèze avec à la une un soleil toujours plus haut, des records toujours plus chauds, même le nord de l'Europe n'est plus à l'abri.
3: Et la vague de chaleur qui touche tout le continent, la Belgique par exemple, s'apprête à vivre la nuit la plus chaude de son histoire. Près de 30 degrés, le plat pays absolument pas habitué à de telles températures. Témoignage rare à suivre ensuite en France, celui de parents dont la plainte n'a pas été prise en charge correctement dans une affaire de violence sexuelle contre leur enfant, alors que le pays réévalue 70 000 plaintes après l'onde de choc de l'affaire Liana. Gros plan ensuite sur notre enquête en Chine où les autorités mettent la pression sur la communauté LGBT et où de nombreux événements sont successivement annulés dans le pays. Et puis enfin, la nuit au Mondial fut pauvre en but mais riche en points pour le Ghana qui fait un grand pas vers les 16e de finale après son nul 0-0 contre l'Angleterre.
0: Écoles fermées, piscines gratuites, ventilateurs en rupture de stock, l'Europe fait face à l'une des pires canicules de son histoire.
3: La gratuité des piscines municipales, c'est seulement aux Pays-Bas. En revanche, la pénurie de ventilateurs touche toute l'Europe de l'Ouest. En France, le groupe Carrefour en a vendu 30 000 en une seule journée. C'est 1000 fois plus que d'habitude. La France, où 68 000 foyers sont privés d'électricité dans l'Ouest du pays. La chaleur qui a endommagé un transformateur en Bretagne, où la vigilance rouge, le niveau d'alerte maximum est activé, comme c'est le cas dans 58 départements français. Les jours passent et les records de chaleur qui tombent aussi. En Belgique, qui s'apprête à passer la nuit la plus chaude de son histoire et qui se prépare en conséquence, Pierre Benazé.
4: À la terrasse de la place Keim à Bruxelles, Laetitia déguste une glace aux fruits de la passion après une éprouvante journée d'institutrice.
5: Là, il fait très chaud dans les classes. Il n'y a presque pas d'ombre dans les cours, en fait. Il n'y a presque pas d'arbres. Donc voilà, les enfants ont très chaud. On est de côté nord, mais il fait très chaud. On n'arrive pas à diminuer la température. On a mesuré, il faisait 34 degrés, ouais. On n'a pas de ventilation. Mais normalement, à partir de demain, on a demandé aux parents de venir chercher, si c'était possible, leurs enfants à midi pour les garder chez eux, quoi.
4: En face, le magasin de bricolage d'Eliott a été carrément dévalisé de tous ses ventilateurs en l'espace de 3 jours.
6: Vendredi, on a fait un transfert d'une trentaine de pièces. Avant ça, j'avais une trentaine de pièces aussi. Et ce matin, j'avais plus que 4 ventilateurs.
7: Et ils sont plus là.
6: Ils sont plus là. On les a vendus en l'espace d'une matinée aussi. Donc voilà. Ils ont tout acheté. J'avais des petits de table, j'avais des moyens de table, j'avais des grands sur pied. Vraiment, ils ont tout pris.
4: Les autorités communales font circuler les emplacements des fontaines à eau potable ou des îlots de fraîcheur. Et plusieurs communes ont décidé de suspendre les cours dans l'après-midi jusqu'à ce vendredi. Pierre Benazet, Bruxelles. RFI.
3: La Belgique où l'Atomium, l'un des symboles de la capitale Bruxelles, va adapter ses horaires et fermer l'après-midi. Même chose en France pour la Tour Eiffel et pour le musée du Louvre. La France où au moins 40 personnes sont mortes par noyade depuis une semaine.
0: La canicule en Europe, on en reparle dans la revue de presse internationale, la presse journal. Le Congrès américain, Martin, adopte une résolution pour ordonner le retrait des forces américaines dans le conflit contre l'Iran.
3: Ce qui a fait enrager le président américain Donald Trump, une résolution symbolique qui n'a pas force de loi mais qui va dans le sens de la fin de la guerre débutée le 28 février dernier, même si l'Iran et les États-Unis affichent toujours leur divergence sur le détroit d'Ormuz et sur le dossier du nucléaire. Au lendemain de la fin des discussions à Lucerne, en Suisse, hier, le secrétaire d'État américain Marco Rubio a exclu l'imposition par l'Iran de frais de passage dans le détroit, répétant que Washington n'accepterait ni péage ni redevance, alors que l'Iran et Oman ont, dans un communiqué commun, fait savoir qu'ils restaient souverains sur ces eaux territoriales et qu'ils étudieraient les coûts d'administration du détroit, alors qu'une délégation iranienne de haut niveau était hier à Mascate, la capitale d'Oman. Guilhem Delteille.
7: Un engagement à maintenir un passage sécurisé. Ce sont les mots choisis par Oman et l'Iran pour décrire leur position concernant l'avenir de la navigation dans le détroit d'Ormuz. Mais leur communiqué commun ne mentionne pas un passage libre, simplement un respect du droit international. Les deux pays affirment ainsi rester dans une légalité, mais sans prendre d'engagement sur l'absence à terme de frais de passage. Oman et l'Iran annoncent même mettre en place un groupe de travail conjoint. Celui-ci est censé élaborer une position commune des deux pays sur la gestion du détroit d'Ormuz. La façon dont cette voie de navigation sera gérée par les deux pays, les services qui seront fournis et les coûts qui y seront associés. Ces derniers mois, Oman n'a pas écarté l'idée iranienne d'instaurer des frais de passage. Une idée en revanche vivement dénoncée par les autres monarchies pétrolières de la région, mais Mascate et Téhéran se défendent de mener une politique du fait accompli. Les deux capitales insistent sur leur souveraineté sur le détroit d'Ormuz, mais annoncent l'ouverture d'un dialogue avec les pays riverains du Golfe, des pays attaqués par l'Iran ces derniers mois, mais qui sont des partenaires de premier plan pour Oman.
8: Et hier, une trentaine de bateaux ont tout de même pu traverser le détroit. Le protocole d'accord signé la semaine dernière entre les États-Unis et l'Iran prévoit théoriquement une réouverture du détroit et un passage libre pendant 60 jours.
0: RFI 9h05 à Paris, une loi intégrale sera examinée en France contre les violences sexistes et sexuelles.
8: Une demande de longue date des associations féministes et de défense des droits des enfants. Demande qui se faisait encore plus pressante depuis le scandale de l'affaire Liana dans le pays, qui a fait éclater au grand jour les dysfonctionnements de la justice dans la prise en charge des violences sur les mineurs. Liana, du nom de cette jeune fille de 11 ans, retrouvée morte il y a 3 semaines dans le sud-ouest du pays, victime d'un multirécidiviste jamais inquiété auparavant, malgré une plainte déposée par la mère d'une enfant qui accusait le même homme de l'avoir violée une 50aine de fois. RFI vous propose ce matin un témoignage rare qui illustre la mauvaise prise en charge des victimes dans les affaires de violences sexuelles sur les mineurs. Témoignage de parents dont la plainte n'a pas été prise au sérieux. Témoignage recueilli par Pierre-Olivier.
9: Il y a quelques jours, Isabelle, la mère d'un petit garçon de 10 ans qui accuse son babysitter d'agression sexuelle, reçoit le jugement de relax du tribunal de Bobigny. En cause, un manque de preuves. Mais ce qui la choque le plus, ce sont les commentaires écrits par les magistrats et oubliés dans le jugement. Une mère plus bohème que bourgeoise, y lit-on, une psychologue qui entraîne son fils dans un délire de victimisation. Isabelle, la mère, tombe de sa chaise.
10: C'était d'abord un tremblement dans tout le corps. Et après, très vite, je sentais vraiment de la colère qui montait. Enfin, je me disais, mais c'est pas possible, en fait, que la parole de mon fils soit traitée comme ça. C'est nauséabond, en fait. La justice rajoute une agression de plus, alors que enfin, la victime mérite d'être traitée avec tout le respect que sa souffrance appelle.
9: Lucas, le père, dit ne plus avoir confiance en la justice.
11: Ça remet en cause notre jugement, mais ça remet aussi en cause tous les jugements que ces personnes-là ont prononcés. Qu'est-ce que ça veut dire, un biais cognitif comme ça? Ce qu'il faut prendre en compte, c'est la douleur des victimes, c'est la protection des personnes qui sont en danger. On voit bien que là, c'est pas un problème de moyens. Ces personnes, elles ont perdu le sens de leur travail.
9: Les parents ont saisi le Conseil supérieur de la magistrature. Paul Jouty est leur avocat.
12: Là, on a vraiment une blague de très mauvais goût qui confine au jugement de valeur, qui dit beaucoup de choses sur une vision de la société et de la manière dont on catégorise les gens. Et surtout, ça révèle, dans ce cas-là de figure très particulier, vraisemblablement le point de vue d'un magistrat qui ne faisait que peu de considération de la parole de cet enfant. Oui, ça c'est certain.
9: Contacté, le tribunal de Bobigny assure que toute la lumière sera faite sur cette affaire et présente ses excuses à la famille.
8: Et nous reviendrons longuement sur ce dossier précis tout à l'heure dans RFI Midi. Le ministre de la Justice, Gérald Darmanin, s'est lui dit favorable hier à la création d'un fichier de surveillance des pédocriminels dans le pays.
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0: À Kinshasa, où le président burundais a achevé sa visite.
8: Évariste Ndayishimiye, actuel président de l'Union africaine, qui a conclu cette visite de 2 jours par une rencontre avec son homologue congolais, Félix Tshisekedi. Les deux chefs d'État ont notamment appelé à la solidarité internationale et à plus de coopération pour faire face à l'épidémie d'Ebola, qui sévit toujours dans l'est de la RDC. Coopération renforcée notamment avec l'Ouganda, avec qui la RDC partage près de 800 km de frontières. Les deux pays ont lancé hier en Ituri une opération commune de surveillance et de dépistage, avec notamment le déploiement de laboratoires mobiles. Kinshasa qui veut donner des gages à son voisin et qui veut rassurer, alors que la frontière est fermée depuis près d'un mois. Envoyé spécial à Arou, en Ituri, Pascal Moulégois.
13: Au cœur du dispositif, un laboratoire mobile installé à moins de 10 km de la frontière ougandaise, une infrastructure stratégique dans cette zone de forte mobilité. Pour les autorités locales, cet outil marque un tournant dans la lutte contre l'épidémie. Johnny Wadri Ajoma, maire de cette commune de près de 200 000 habitants.
14: Nous sommes à 300 km de Bounia, là où les échantillons allaient pour les examens, et à défaut, ça passait jusqu'à Kinshasa. Voyez-vous, nous sommes à 2000 km à vol d'oiseau. En tout cas, l'avènement de ce laboratoire, vraiment, ça rassure pratiquement tout le monde. Plus rien à craindre, la situation sous contrôle.
13: Le docteur Moïse Aguenoun est le médecin directeur de l'hôpital général d'Arou qui accueille le laboratoire.
15: Notre laboratoire a une capacité d'analyse de 4 échantillons par heure avec une autonomie d'énergie. Déjà quand ce laboratoire n'était pas là, les séjours moyens des patients en attente de leurs résultats étaient autour de 7 à 8 jours. Nous avons réduit ces séjours moyens-là à 72 heures tout au plus.
13: Un dispositif pour rassurer non seulement l'Ouganda mais d'autres pays de l'Est africain. Les deux pays partageront à la fois les informations et mutualiseront les solutions. Dieudonné Mwamba, le directeur général de l'Institut national de santé publique de la RDC, l'organe qui gère les ripostes aux épidémies.
16: Nous aurons des équipes qui vont travailler ensemble, donc c'est vraiment la matérialisation de cette collaboration et pour être sûr que de part et d'autre, la surveillance se fait de manière efficace, la détection des cas et même la prise en charge.
13: Une approche saluée par la délégation ougandaise présente à Arou.
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19: Le collectif citoyen pour le climat au Beaujolais, Kézako. Une histoire de copains motivés par la même sensibilisation au dérèglement climatique et la volonté d'agir localement pour lutter contre le dérèglement climatique. Plusieurs réunions et ateliers participatifs ont été mis en place et en découlent des actions locales de sensibilisation et des réalisations concrètes sur le territoire. Pour nous en parler, Anne et Bertrand, membres fondateurs.
20: Je m'appelle Anne Mounier-Lompré et je viens du Beaujolais. C'est collectif citoyen pour le climat dans le Haut-Beaujolais. Donc on est parti de la commune de Chênelette qui est à peu près centrale pour les créateurs de l'association et on s'est dit bon si on prend 15 km autour, donc voilà, ça c'est un peu notre zone d'action. Alors comment c'est né bah, justement avec Bertrand, tous les deux on avait envie de faire quelque chose et plutôt sur la question environnementale. Donc, c'était au moment des marches pour le climat et donc on s'est retrouvés et puis nous on a fait une manifestation au col des Écharmeaux. On a arrêté les voitures pour leur dire on a quand même envie de faire quelque chose. Et de là on s'est dit que on avait envie de se constituer, de faire quelque chose d'un peu sérieux, avec vraiment de se poser les questions de qu'est-ce qu'on avait envie de faire et comment s'y prendre. Et donc c'est là où en fait il y a d'autres gens qui nous ont rejoints et qu'on a fini, mais un an après, à se constituer en association.
21: Bertrand Fimbel et je viens de Poules-les-Écharmeaux dans le Beaujolais Vert. Et puis ça a été un travail un petit peu long parce qu'il y avait une démarche très spontanée pour faire du tracting au col des Écharmeaux et ensuite il a fallu qu'on se pose pour définir bon alors si on est une association, il faut qu'on ait des statuts, il faut qu'on ait des objectifs, enfin qu'on essaye de structurer un peu tout ça et du coup on est arrivé sur trois objectifs qui étaient sensibiliser, informer, agir et soutenir et puis partager les connaissances. Donc c'était les trois gros objectifs de notre fondation.
20: C'est pour ça qu'on a démarré avec le café réparation qui était donc la première grosse activité qu'on a mise en place et qui marche très très bien encore et qui a l'avantage de faire venir des gens locaux qui découvrent le concept. Qui viennent faire réparer gratuitement, enfin c'est prix libre en fait, leurs objets. Donc c'est vraiment des gens du coin, exceptionnellement il y a des gens qui viennent de plus loin, mais en fait il y a de plus en plus de cafés réparation. Donc voilà, ça permet de rencontrer. On a un SEL aussi, qui est un système d'échange local, qui permet de faire, c'est une sorte de troc amélioré. Et voilà, ce sont des gens qui partagent des valeurs et qui vont se retrouver pour échanger des choses comme ça. Donc ça c'est bien parce que vraiment c'est très local. Voilà, c'est toujours sur cette zone du Haut-Beaujolais et pas beaucoup plus loin.
21: Fondamentalement, un des principes est d'agir ou de soutenir les initiatives locales. Si quelqu'un décide, par exemple, de travailler sur les déplacements à vélo et qu'il a envie de démarcher ou de monter ou de soutenir une association ou quoi que ce soit, ben à ce moment-là, nous, on est derrière parce qu'on a un petit peu de moyens. On n'est pas riche, mais on a quand même quelques moyens. Et à partir de là, nous, on va faire caisse de résonance sur cette initiative-là pour, voilà. Mais ça peut être ça, mais ça peut être n'importe quoi d'autre. On l'a fait pour regrouper ou pour identifier ou pour lister tous les producteurs locaux, vraiment locaux ou bio. Ou voilà les circuits qu'on a appelés les circuits d'ici et on l'a mis à disposition du reste du monde en disant bah voilà à Poules-les-Écharmeaux si vous voulez acheter des légumes frais bio en circuit court bah voilà c'est ça le truc et on a publié un tableau là-dessus. On a aussi démultiplié ou on a aussi diffusé une information sur un groupe de covoiturage WhatsApp qu'on a créé et qui fonctionne voilà.
19: quel rythme se tiennent les rendez-vous?
20: On se retrouve une fois par mois, le premier samedi matin de chaque mois. On se retrouve à la salle des associations de Chênelette. Et là, en fait, on a donc le café réparation qui est actif. Et en parallèle, il y a une permanence du sel. Il y a aussi une permanence de l'atelier Cousette, qui sont des personnes qui viennent avec leur machine à coudre et du tissu recyclé, enfin voilà, de récupération, et qui vont faire des sacs à vrac, ce genre de choses. Voilà, l'idée, c'est prendre aussi l'habitude de recycler. C'est-à-dire que là, il y a du tissu, on n'en fait rien. Il y a différents ateliers qu'on a qui se retrouvent le samedi matin. Et depuis peu, on a donc créé les ateliers malins du samedi matin. Donc chaque mois, en parallèle du café réparation, on fait un atelier donc dans une autre salle sur tout un tas de sujets. Donc ça peut être Windows 10 qui s'arrêtait, quelle est l'alternative plutôt que de racheter un ordinateur. Ça peut être ce week-end où on a fait des créations de fours solaires.
21: On a fait éco-conduite.
20: Avec la Transporterie, qui est une association amie, qui a appris aux personnes à comment conduire de façon plus économique et plus écologique, les deux en fait.
2: Parce qu'on se rend compte
20: que c'est ça, mais en fait c'est très étonnant parce que ce sont des petites choses qui changent vraiment. Enfin, il y a des personnes qui nous ont dit, mais c'est impressionnant, vraiment, du litre au 100 a clairement réduit en fait. Donc voilà, on fait des ateliers comme ça qui marchent plutôt bien.
21: Et c'est une super transition parce que le prochain atelier malin s'appelle Qui veut gagner des euros, avec des actions du genre éco-conduite, mais pas que, puisque l'idée est de présenter dans un jeu, de présenter une centaine d'actions qui sont source d'économie, donc à la fois écologique mais aussi économique.
19: Alors, et tous ces bons plans, on peut les retrouver ensuite en ligne ou...
20: Alors, on n'est pas encore... parce que c'est récent, en fait. C'est depuis cette année qu'on a lancé ça.
19: Non, parce que je me dis que c'est une très bonne...
20: En fait, on avance là. On a les ateliers qui sont à peu près calés pour toute l'année. Mais effectivement, je ne suis pas sûre qu'on les trouve encore sur le site. C'est un point qu'il faut qu'on améliore.
21: La communication, elle se fait via le site que tout le monde peut accéder en cherchant Climat au Beaujolais. On tombe sur le site du 3CHB. On a aussi une page Facebook et là, la page, elle publie régulièrement les événements qui sont à venir. Voilà, on va publier celui du mois de juillet. Je crois qu'on refera éco-conduite à l'automne. Il est question de faire venir la LPO, la Ligue de Protection des Oiseaux. On va parler hébergement oiseaux. Voilà, donc ça, c'est un peu au fil de l'eau sur la page Facebook, mais effectivement, Atelier Malin, c'est sur le site. La thématique, elle vient un petit peu une fois qu'on sera calé.
19: La Transporterie ?
21: La Transporterie, c'est ce qu'on appelle une association amie avec laquelle on a créé des liens un peu particuliers et qu'on soutient plus particulièrement et qui est venue participer tous les mois à notre atelier du samedi matin avec la thématique « Comment éviter l'autosolisme dans le monde rural ?» et qui amène une palanquée incroyable de solutions possibles pour éviter d'être tout seul dans sa voiture. Alors ça marche avec aussi limiter ses déplacements, mais pas que. C'est-à-dire de dire, bah, quand il y a des déplacements, on a d'autres moyens que d'être tout seul dans sa voiture, même en milieu rural. Donc il venait faire une espèce de permanence pour informer sur le sujet. C'est lui qui a animé le fameux atelier éco-conduite, le premier atelier malin qu'on a créé, et c'est lui qui l'a fait avec pas mal de succès. Et puis qui va potentiellement revenir à l'automne si on arrive à dégager du temps.
19: Alors comment ça se passe
21: La Transporterie propose, elle, des solutions de covoiturage, des sites de covoiturage, des liens de covoiturage, des choses comme ça.
19: C'est une association en fait.
21: C'est une association et qui est à ample puits.
19: On a parlé des sels.
20: Oui, c'est une monnaie virtuelle. Chez nous, ça s'appelle la GAD. Le concept, c'est que au lieu de faire du troc entre deux personnes, là, l'avantage, c'est qu'il y a une plateforme. Voilà, je vais vous donner les plants de tomates. En échange, vous me donnez cette monnaie des GAD. Avec ces GAD-là, moi, je peux demander à Bertrand s'il peut, je sais pas, arroser mon jardin. Je vais lui donner ces GAD et voilà. Et en fait, finalement, personne ne sort d'argent. C'est finalement, ça peut être des services, ça peut être des biens ou des savoirs qui vont être échangés comme ça. Et ça fonctionne plutôt bien dans le sens où, voilà, c'est plutôt des demandes. Moi, je sais que je demande beaucoup des choses. Qu'est-ce que quelqu'un aurait ça? Et en fait, souvent, il y a des gens ont des choses qu'ils n'utilisent pas ou pas tout le temps. Et donc, ça permet d'éviter d'acheter pour rien ou pour un usage unique, etc.
19: Soit de développement de l'association avec l'espoir de nouveaux bénévoles.
20: Mine de rien, le samedi matin, on est une quinzaine de bénévoles à être sur place et à agir, donc c'est chouette, il y a une super bonne ambiance. Mais on a plein d'idées et pour ça, il faudrait qu'on soit encore une autre quinzaine. pour pouvoir aller jusqu'au bout de nos envies. Mais déjà, on est content.
19: Qui vient en règle générale?
21: Il y a un groupe fondateur qui, on va dire, 5-6 personnes qui sont là depuis longtemps. Et là, on a vu arriver, sur les deux dernières années, des personnes qui se sont installées et qui sont venues nous voir et qui ont effectivement pris quelques responsabilités. Donc ça, c'est plutôt cool parce que nous, ça nous permet aussi de souffler un peu.
19: Tout âge, niveau social.
21: Tout âge, oui.
20: C'est parce qu'on a un jeune réparateur au Café Réparation qui a 17 ans. Donc ça va de 17 à 70 ans. Voilà.
21: Il y a des gens qui vont être investis dans une opération, typiquement le Café Réparation. Il y a effectivement une quinzaine de réparateurs disponibles. Donc on est à peu près sûr, tous les samedis où on organise ce café, d'avoir entre 5 et 10 réparateurs bénévoles. Donc ça permet d'accueillir du monde. Et après, il y a des gens qui sont là pour plutôt la gestion. Donc on est passé en mode de gestion collégiale au niveau de l'association. Donc on est 7 coprésidents. Donc c'est quand même pas mal, c'est bien. Ça permet de se décharger les uns les autres et d'assumer les responsabilités aussi. Et en fait, ce qu'on pourrait vouloir maintenant, c'est des gens qui viendraient en disant, moi j'ai envie de développer ça. C'est-à-dire de prendre une des idées, ou d'amener une idée, ou une initiative, ou de piquer dans les idées qu'on avait listées il y a 4 ans, et porte le sujet, quoi. Devienne une forme de référent avec une nouvelle action. Voilà, c'est là où on peut se dire qu'on aurait besoin de monde, effectivement.
19: Les prochains rendez-vous pour le collectif citoyen pour le climat au Beaujolais.
20: Alors, on n'a pas particulièrement de gros événements à annoncer parce que du coup, le prochain Climat Cadabra, en fait, ça nous demande tellement de travail qu'on prend une année pour se reposer après. Donc, le prochain sera en 2027. Probablement, comme on avait fait cette année en automne, parce que finalement, on s'était rendu compte que c'était un bon moment parce que voilà, toutes les grosses périodes sont passées et on n'est plus disponible pour ça. Et puis, d'ici là, en fait, nous, on va rester avec nos Café Réparation et nos ateliers malins du samedi matin en parallèle.
21: Et une permanence qu'on va essayer de mettre en place aussi une fois par mois sur le marché du col des Écharmeaux.
20: Qui est le meilleur marché du Beaujolais, le plus merveilleux, avec que des producteurs. Et du coup, c'est un endroit qui est déjà extrêmement sympathique. Et on vient d'avoir l'autorisation de nous joindre à eux et en fait d'avoir une permanence où nous, on pourra se présenter. Et voilà, donc c'est chouette.
19: Anne, Bertrand, merci.
20: Avec merci. Plaisir.
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1: Bonjour et bienvenue dans la chronique de Tonton JC. Rock, soul, world music, qu'importe le style pourvu que la chanson soit bonne. En trois titres, je vous raconte les grandes et petites histoires de la rock culture. Cette semaine, nous honorons le King.

Vous avez peut-être reconnu cette voix chaude de baryton au léger accent du Sud. C'est bien Eric Cantona, dans un extrait de son premier album sorti en mars dernier et intitulé « Perfect Imperfection ». Alors qu'il vient de souffler ses 60 bougies, l'ex-king de Man United poursuit un parcours artistique unique, entamé il y a bientôt 30 ans, lorsqu'à la surprise générale et au sommet de sa gloire, il a décidé d'arrêter sa carrière de footballeur. On l'a connu peintre, photographe, acteur, et le voici auteur, compositeur, interprète, au long d'un album qui est loin d'être inintéressant. Canto y dévoile des textes profonds, poétiques et introspectifs, et une musique qui évoque Bertrand Belin, Benjamin Biolay, et bien sûr le Gainsbourg de Melody Delson, figure tutélaire qui semble planer sur ses 9 chansons écrites en français et en anglais. 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

0: Et si Cantona a attendu d'avoir 60 ans pour se sentir légitime pour écrire et chanter ses propres chansons, il n'avait pas attendu pour être mis en musique. En 1995, des artistes anglais se réunissent pour enregistrer un album entier à la gloire de notre footballeur rebelle. Il faut dire qu'à l'époque, le Marseillais vit une période délicate et qu'il a besoin de soutien. En effet, pendant un match contre Crystal Palace, le bouillant Cantona n'a rien trouvé de mieux que d'asséner devant les caméras un high kick digne de Bruce Lee à un spectateur qu'il avait insulté. L'histoire fait évidemment grand bruit et contribue à renforcer la légende du joueur. Ses détracteurs y voient le coup de sang de trop, ses admirateurs louent au contraire sa personnalité unique et indomptable. Il n'en reste pas moins que la justice va faire son œuvre et qu'il sera condamné à 120 heures de travaux d'intérêt général et suspendu 9 mois par la Fédération anglaise et par la FIFA, mettant ainsi fin à sa carrière avec l'équipe de France et à son rêve de participer à l'Euro 96 en Angleterre et à la Coupe du Monde en France. En introduction de ce disque, un certain Raymond Bizarre chante donc cette chanson, Ode au numéro 7 de Manchester, en le comparant, en français dans le texte, aux plus emblématiques figures hexagonales. Avec son accent so british et son accordéon pour faire Frenchie, la chanson de Raymond Bizarre, mise en musique par Yann Gomme, nous met tout de suite dans l'ambiance. L'autre moment fort de ce disque hommage à Cantona est une balade orchestrale inspirée des grandes chanteuses de variété anglaise des années 60 à la Shirley Bassey. Une mélodie ample qu'on croirait extraite d'une BO oubliée de James Bond, là où le héros français rejoint la légende anglaise.
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4: Bonjour à tous, c'est Kinopsis, c'est l'émission du mois de juin sur le cinéma, son actualité. On va revenir un peu sur le Festival de Cannes, un peu plus que ça même, mais pas seulement. Alain, bonjour.
5: Bonjour Guy.
4: Tout va bien?
5: Oui, tout va bien, il fait chaud, même dans le studio,
4: oui,
5: il fait chaud.
4: Vrai. C'est vrai, il fait un peu chaud. Ouais. On commence par les films, je te laisse la parole Alain, je sens que tu as très très envie de démarrer en définitive.
5: Ah ouais. Tu sens ça comme ça?
4: Ah mais je sens bien, vas-y.
5: Eh ben, t'es sûr?
4: Non, je suis sûr de rien. Qui est sûr de quoi que ce soit? Écoute, si on faisait une émission de philosophie... Non, mais je plaisante. Allons-y.
5: Pourquoi pas? On va peut-être trouver le moyen de la faire. Hein. On va voir les films qu'on cite et s'il y a moyen de philosopher.
4: D'autant que je vais avoir des références à donner qui sont issues du hors-série, du dernier hors-série de Philosophie Magazine. Mais je te laisse la parole, Alain, bien sûr.
5: Alors, juste pour une première étape, c'est attirer votre attention sur certains films qui vont être sortis au mois de juin, on a eu une période un petit peu particulière là sur le mois de mai parce que le festival de Cannes a phagocyté la production, enfin la distribution des films, même s'il y en a quelques-uns qui sont tout de suite sortis après le festival, il y en a beaucoup qui restent encore sur les étagères et qui sortiront petit à petit.
4: Petit à petit, ouais.
5: Et donc, il y a un petit peu moins de films. Enfin, ça, c'est mon avis, hein, tout simplement. Il y a peut-être un petit peu moins de films attrayants que d'habitude. Il y a un film assez étonnant donc, qui s'appelle La bataille de Gaulle.
4: Avec Simon Abkarian.
5: Voilà,
4: oui. Oui, je sais, oui. Ouais.
5: Comment tu...
4: Simon Abkarian.
5: Voilà, Simon Abkarian.
4: Ah, mais vous n'avez pas entendu. Alors, c'est Simon Abkarian.
5: Voilà, qui se termine par IAN. Pas YAN, hein.
4: Bien IAN.
5: Ouais. IAN.
4: Bien qu'il soit né au Liban, mais bon, peu nous chaud.
5: Oui, mais il y a beaucoup d'Arméniens au Liban.
4: Mais bien sûr.
5: C'était la terre de refuge.
4: Voilà. Aussi, ouais.
5: Ouais. Et donc, il y a l'affaire Zanetti avec Roche Dizem, on en reparlera tout à l'heure. Il y a The Blague, en français The Blague, mais c'est pas une blague, donc c'est la peste, tout simplement, et qui est une partie... On y reviendra.
4: Et c'est pas drôle, hein.
5: Non. Le garçon qui faisait danser les collines, mais je cherche pas à être drôle en plus. Il y a Le Vertige, le énième film de Quentin Dupieux, et là les aficionados vont être très très contents, hein, parce que c'est toujours attendu, un film de Dupieux, et c'est toujours dans un format un peu particulier avec des artistes qui sont sympas, enfin qui sont intéressants. Il y a aussi du grand spectacle avec Disclosure Day de Steven Spielberg. Il y a un film que nous avions projeté au cinéma Le Singulier de Belleville pendant les écrans du monde sur l'Italie qui s'appelle Une année italienne. C'était une avant-première, on y reviendra. Il y a la semaine suivante du 17 juin Toy Story 5. Jusqu'où vont-ils aller, hein?
4: Voilà, c'est un bon filon.
5: Excellent
4: filon.
5: Et oui.
4: Et puis ça marche, hein, je crois.
5: Et puis ça marche. Bah, de toute façon, tant qu'ils en produisent, c'est que ça rapporte. Le filon est bon et puis ça plaît. Puis dernière semaine de juin, donc la semaine du 24 juin, il y aura Mas Palomas, film espagnol sur l'homosexualité chez les personnes âgées. Et puis Blue Heron.
4: Beau spectacle.
5: Oui.
4: De bons spectacles.
5: Donc on parle un peu Festival de Cannes avec une musique.
4: Oui, bien sûr. Je mets la musique tout de suite peut-être.
5: Ouais, ça serait bien.
4: Ok, bah écoute, voici la première.
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0: Alors,
1: ouais, oui. Quelle musique?
0: Ah bah c'est, je te laisse découvrir.
1: Pulp Fiction.
0: Pulp Fiction, bien sûr.
1: Et alors, pourquoi on passe la musique de Pulp Fiction à cause de...
0: On ne sait pas. Si, c'est si, le hasard. Sait. Mais si, on sait, bien
1: Festival
0: sûr.
1: Festival de Cannes. Qu'est-ce qu'il a eu un prix... Voilà, alors, il s'agit en fait de John Travolta.
0: Oui, John Travolta.
1: Qui a joué dans Pulp Fiction, entre autres.
0: Entre autres.
1: Qui a eu donc une palme d'honneur, surprise, pour l'ensemble de son œuvre. Mm. Voilà. De sa carrière. Et
0: oui.
1: Moi, j'avais souvenir de John Travolta, effectivement, dans Pulp Fiction, mais aussi dans Saturday Night Fever.
0: Bien sûr.
1: Dans Grease, après. Ouais. Ça, c'était dans les années 70. Grease.
0: Et les autres.
1: Et les autres. Tu veux m'en citer un peut-être?
0: Aucun. Non, je te ferai pas ce
1: piège.
0: Je ne te ferai pas ce plaisir.
1: D'accord. Bon. Il y a Barbara Streisand aussi qui a, mais là, on n'a pas de chanson de Barbara Streisand, qui a eu aussi une palme d'honneur. Voilà. Mm-hmm. Mais qui n'était pas présente, elle.
0: Bien. Tu voulais ajouter quelque chose peut-être à propos
1: sur le Festival de Cannes?
0: Non, sur John Travolta.
1: Non, pas plus que ça.
0: Parce qu'on aurait pu se faire une autre pause musicale avec encore un extrait de Pulp Fiction.
1: Allez, on fait la pause. Oui, on fait comme ça.
0: On fait une pause musicale.
1: Allez. Sur Pulp Fiction.
0: Ça marche.
1: La musique était excellente, film de Tarantino.
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0: Voilà donc pour la seconde musique, extrait de Pulp Fiction, chantée par John Travolta, à l'évidence.
1: Le titre, c'est You Never Can Tell.
0: Voilà, très bien. On passe au Festival de Cannes avec le titre d'un article dont je vais vous lire un extrait, qui s'intitule Cannes en pleine tourmente idéologique. Le chapeau de l'article dit la chose suivante. Inquiet de la prise en main du GC par Vincent Bolloré et des menaces du RN vis-à-vis du CNC, le monde du 7e art dénonce l'influence grandissante de l'extrême droite dans le pays, observe la presse étrangère. Le Palais des Festivals n'avait pas encore vu sa première montée des marches, que la presse internationale tenait déjà son premier titre sur le 79e Festival de Cannes. La veille de l'ouverture du festival, le 11 mai, dans Libération, près de 600 professionnels du secteur, acteurs, réalisateurs, producteurs ou techniciens, avaient alerté sur le risque d'une prise de contrôle fasciste sur l'imaginaire collectif, titre The Hollywood Reporter. Aux côtés de Juliette Binoche, Adèle Haenel et Swann Arlo, il dénonçait la prise en main du GC par Vincent Bolloré. Vivendi détient depuis septembre 34% du capital du troisième réseau de salles de cinéma en France, avec l'ambition d'en prendre le contrôle total d'ici à 2028. Et cet empire médiatique est accusé de promouvoir une idéologie réactionnaire et d'extrême droite, rappelle le site californien. Ainsi, explique l'Inchiesta en Italie, le milliardaire serait présent sur l'ensemble de la chaîne cinématographique. Financement, production, distribution et diffusion, un problème d'autant plus préoccupant que Bolloré ne fait pas mystère de prôner un projet civilisationnel à travers sa chaîne CNews, un Fox News à la française, ses journaux et ses maisons d'édition qu'il a utilisées pour promouvoir ses positions. La réponse aux signataires de la tribune n'a pas tardé à arriver. Dimanche 17 mai, Maxime Saada, le patron de Canal+, autre pièce maîtresse de l'Empire Bolloré, a annoncé qu'il ne souhaitait plus que son groupe travaille avec eux. L'Empire de Bolloré, sur le monde de la culture en France, nourrit une révolte des artistes et des créateurs à l'approche de la présidentielle de 2027, observe The Guardian depuis Londres. Dans le monde du livre également, la résistance s'organise à la suite du départ annoncé d'Olivier Nora de Grasset, provoquant la défection de centaines d'auteurs français et étrangers du jamais vu, souligne le quotidien britannique. Voilà un peu ce qu'on trouve dans le courrier international de cette semaine, avec des sources que j'ai citées évidemment à l'aide de l'article, et sources d'articles étrangers. Alain ?
1: Oui, juste un commentaire pour rejoindre ton propos, c'est que j'ai entendu des professionnels dire « mais non, il n'y a pas de raison de s'inquiéter, ceux qui ont signé cette tribune sont peut-être trop paranoïaques ou des choses comme ça ». Ce qu'il faut voir, alors que ce soit des propos qui sont aussi bien des acteurs que des professionnels du métier, etc. Et ce qu'il faut voir, et c'est ce que tu as décrit, c'est que c'est une emprise complète de la chaîne. Et que même si le milieu a confiance dans les équipes de Canal+, ce qu'il faut voir, c'est que Bolloré, quand il a acquis Canal+, il a viré du monde. Entre autres, cette émission irrévérencieuse. Je laisse
0: irrévérencieuse.
1: Voilà, merci.
0: De rien.
1: Et donc, les guignols de l'info, ils sont dégagés. Parce qu'il y avait c'était une émission satirique, etc. Et ça s'est passé à chaque fois comme ça pour aussi pour CNews, qui s'appelait pas CNews avant, mais voilà, il y a eu une réaction de la rédaction. Et donc, c'est des dizaines de journalistes qui sont partis parce que pas en phase avec ces pensées d'extrême droite.
0: Et puis, c'est la même chose chez Grasset.
1: C'est la même chose chez Grasset. Même si Bolloré était déjà propriétaire, je pense que la maison Grasset, elle devait beaucoup à son PDG, donc tu as nommé.
0: Oui.
1: qui est Monsieur Norin. Et beaucoup d'écrivains étaient venus pour lui.
0: Pour lui,
1: voilà.
0: Bien sûr.
1: Et ben, c'est des dizaines qui sont partis. Et puis, tu l'as cité, UGC, qui est quand même le troisième distributeur, qui c'est pas rien. Tout ça, ça donne la maîtrise de je finance pas, je diffuse pas. Et donc, du choix de la culture qui va nous être offerte, proposée.
0: Et puis, entre parenthèses, c'est évidemment, on sera d'accord, la liberté d'expression qui est en lice, au sens où si un seul homme a une mainmise sur tout l'aspect culturel que tu as cité, à l'évidence, on va restreindre au combien cette liberté d'expression, elle est importante, c'est notre culture.
1: Oui, on avait eu un phénomène aussi un peu comme ça sur la presse, c'était Ersan qui prenait les titres petit à petit, rachetait tous les titres, etc., et qui était devenu un empire. Et voilà, c'est pareil, on voit bien qu'il avait contrôlé l'information, voilà, aussi à des fins pas uniquement économiques, mais politiques. Et là, clairement, et c'est annoncé par Bolloré, c'est aussi sa bataille idéologique.
0: Bien sûr.
1: Voilà. Musique.
0: Voilà, c'était un petit jingle pour ponctuer l'émission. 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J'y suis arrivé. Et l'émission, c'est Kinopsis, l'actualité du cinéma. Et on est en train de reparler ici de ce qui s'est passé et de ce qui va se passer, à l'évidence, à Cannes. Alain, pour les films que...
1: Alors, les films qui nous ont attirés, enfin, qu'on n'a pas vus, mais qu'on aimerait bien voir, donc c'est The Blague, et c'est un film américain, c'est un thriller. Il s'est déjà fait remarquer au Festival de Deauville en 2025, donc il a eu le prix de la critique et grand prix au Festival de Deauville 2025. Et donc, c'est... Alors, le film est interdit aux moins de 12 ans, alors que la plupart des acteurs sont des enfants de moins de 12 ans. Faut 12 ans, mais voilà, parce que l'angoisse est là quand même. The Blake, ça veut dire la peste. Et dans un camp d'été, la rumeur d'une peste se propage. Quand Ben refuse d'y croire, les frontières de la réalité se brouillent et un jeu impitoyable se déclenche entre les garçons. Voilà pour le premier film. Il y a aussi un film, il y a du grand spectacle avec Steven Spielberg qui nous propose Disclosure Day. Voilà, date de sortie le 10 juin. Et si tu découvrais que nous sommes pas seuls, éternelle question, souvent reposée. Et si on te montrait, et si on te le montrait, te le prouvait, ça te ferait peur?
0: Dois-je répondre?
1: Oui.
0: Oh oui, bien sûr.
1: Ouais.
0: Oui. C'est naturel, hein, comme je...
1: Donc les gens, ils ont le droit à la vérité. Hein. Donc elle appartient à 7 milliards de personnes. On est nombreux quand même. Hein. Chaque seconde nous rapproche de l'inévitable Disclosure Day. Voilà.
0: Ok, moi j'aimerais qu'on mette l'accent aussi, Alain, sur les sélections parallèles du Festival de Cannes. Alors, quelques films. Voici le premier. Il s'intitule Marie-Madeleine. Il vient de Haïti. Ce qui est quand même relativement rare. Je vous lis le pitch. Le deuxième long métrage de fiction de Jessica Généus, présenté dans la section Cannes première, se clôt sur une citation de Nina Simone. Je vais vous dire ce qu'est la liberté pour moi. Aucune peur. Tout un programme pour un film dont l'existence est un petit miracle. Il vient d'Haïti, pays qui a sombré dans le chaos après l'assassinat du président Jovenel Moïse en 2021. Le tournage a eu lieu à Jacmel, la ville de l'actrice-réalisatrice, sur la côte sud, à distance relative de Port-au-Prince, la capitale, infestée par les gangs. Jessica Généus joue le rôle titre, celui d'une prostituée haïtienne qui vit au jour le jour et dont la trajectoire croise celle d'un jeune évangéliste. Le film donne à voir une Haïti vraie et sans phare, résume la Nouvelliste. Quotidien de Port-au-Prince, toutes nos misères y sont étalées, même celles qui sautent aux yeux et que l'on finit par ne plus voir. Voici pour ce film, donc, je rappelle le titre, Marie-Madeleine, qui vient de Haïti, qui a été sélectionné de façon parallèle, si je puis dire, à Cannes. Alain ?
1: Eh ben, moi, je vais parler de Le Vertige. C'est le prochain film, le dernier film de Quentin Dupieux. Les aficionados de Dupieux vont être ravis. On a les ingrédients tout complets, une idée particulière de Quentin Dupieux. À partir de là, il nous fait une fiction assez déconcertante. Et donc, avec toujours des artistes, Alain Chabat, Jonathan Cohen, Anaïs de Moustier. On est toujours dans le même format, c'est-à-dire 1h07. Voilà, la sortie le 10 juin. Et donc, c'est Jacques se rend chez son ami Bruno pour lui annoncer une nouvelle importante. L'humanité tout entière vit dans une simulation. Alors, le sujet a déjà été traité au cinéma, voilà, c'est factice, c'est pas vrai, le réel est caché.
0: En philosophie aussi, d'ailleurs.
1: Oui, d'accord. Mais bon, là, la particularité, c'est que c'est un long métrage d'animation. Ouais. Et les personnages, bien sûr, ressemblent à Alain Chabat, Jonathan Cohen ou Anaïs de Moustier.
0: Une pause musicale.
1: Oui, allez, c'est parti.

0: Voilà pour cette pause musicale. Alain, tu nous rappelles la source, l'origine?
1: Oui, alors c'est la musique qui accompagne ce qu'on appelle le crédit final, le générique en fait, tout simplement. Voilà. C'est le film Autofiction d'Almodovar qui a été présenté à Cannes. Voilà. Et puis, qui a eu, comment on appelle ça, le disque d'or. Ah, voilà. Oui. Ex aequo avec un autre film qui s'appelle Le Minotaure.
0: Ok. Pour ma part, un autre film issu des sélections parallèles de Cannes. Il s'agit d'un film américain des USA qui s'intitule Teenage Sex and Death at Camp Miasma. Voici ce que contient le film. On avait vu depuis quelques années les personnages LGBTQ se multiplient au cinéma, surtout les continents. En 2026, la sélection cannoise confirme un corollaire de ce phénomène, l'affirmation de personnages lesbiens. Présenté en ouverture de la section Un certain regard, Teenage Sex and Death at Camp Miasma, pardonnez-moi pour l'accent, de la réalisatrice trans Jane Schoenbrunn, a été applaudi par la critique américaine queer ou généraliste. Anna Enbinder, je prononce très mal décidément, révélée dans la série Axe, y incarne une jeune cinéaste chargée par un studio de ressusciter une franchise de films d'horreur éculée, dont l'action se déroule dans un camp de vacances pour ados. Elle entreprend de rencontrer Billy Breslay, l'actrice du tout premier opus, son idole, jouée par Gillian Anderson. Leur tête à tête dans un endroit reculé et isolé va être l'occasion pour la première d'explorer ses peurs et ses désirs, sa fille, dans un hommage jouissif et ultra référencé à la pop culture américaine. Enfin, un film pour les lesbiennes, cinéphiles et fans de films d'horreur s'enthousiasme le média LGBTQ décidément, qui s'intitule Zem. Gillian Anderson livre une performance sublime en ancienne screen queen, reine des hurlements, selon le nom donné aux héroïnes féminines des films d'épouvante. Voilà, Alain.
1: J'enchaîne ?
0: Bien sûr.
1: Alors, je voudrais parler de la bataille de Gaulle, l'âge de fer. Donc, c'est une première partie, puisqu'il y aura un deuxième film. Celui-là, il sort, la date, c'est le 3 juin. Il fait 2h39. Hein, donc, voilà, ça prend son temps. Et ça parle de la période de juin 1940. Alors, de Gaulle, c'est un homme, un personnage important dans l'histoire de France, hein, ça a représenté beaucoup pour la génération d'avant, mais on voit que c'est aussi toujours présent dans la politique aujourd'hui, parce que t'as plein de partis qui se revendiquent du gaullisme, y compris des fois l'extrême droite.
0: Y compris l'extrême droite, je suis bien d'accord avec toi.
1: Alors, je pense pas que de Gaulle était à l'extrême droite, voilà. La France, donc, à cette époque-là, s'effondre et signe l'armistice. Et au milieu du chaos, il y a donc cet homme qui refuse de céder, seul contre tous, général inconnu, donc il s'évade, tout le monde sait ça, vers Londres pour sauver ce qui reste d'un rêve. La liberté, voilà, sans armes, sans appui, sans espoir, mais avec une folle conviction, la France, sa France, n'a pas déposé les armes. Il tente un ultime pari, convaincre le monde que la bataille de France n'est ni terminée ni perdue. Voilà pour la bataille de Gaulle.
0: Oserais-je ajouter que l'acteur Simon Abkarian est un peu surpris, et je dirais même plutôt agréablement surpris d'avoir été choisi pour incarner De Gaulle, lui qui est né au Liban, d'origine arménienne, etc., etc., et qui finalement a largement épousé la culture française.
1: Mmh. Et puis on va... Ah oui, juste signaler aussi, c'est The Christophers, tout simplement parce que c'est un film de Steven Soderbergh et qu'il a fait... qu'est-ce qu'il a fait
2: Guy, tiens, une question pour toi.
0: je ne répondrai pas.
2: C'est un quiz, c'est facile.
0: Oui, c'est trop facile, justement.
1: Bon, j'ai mon papier, moi.
0: Oui, je sais bien.
1: Alors, c'est Ocean Eleven.
0: Oui.
1: Et puis Aléatoire, un autre titre.
0: Non, mais j'ai pas doute. Celui-ci, j'y pensais évidemment très très fort, mais.
1: Donc Ocean 12.
0: Oui, oui, bien sûr. Ouais. Et puis et la suite.
1: Et puis la suivante. Ouais. Mais il a fait aussi des films comme Erin Brockovich, Seul contre tous, sur la pollution des eaux et les conséquences sur la population qui utilisait cette eau. Il a fait aussi un film qui était prémonitoire, c'est comme ça peut-être qu'on dit, c'est-à-dire s'appelle Contagion et c'est l'histoire d'un virus qui gagne petit à petit, mais c'était beaucoup plus rapide l'inoculation que le Covid-19 et qui gagne la population mondiale et c'est l'hécatombe. Voilà. Ouais, tiens, j'ai appris récemment, parce que on a un film qui s'appelle La Peste, là, qu'on vient d'évoquer, que la peste qui avait sévi au Moyen-Âge, elle venait probablement aussi de Chine.
0: Ah oui.
1: Par les routes de la soie. Oui. Et puis, au final, c'était propagé sur tout le parcours, et qui avait fini à Marseille. Et le nombre de personnes touchées, enfin, qui sont décédées, c'est 50 millions de personnes. C'est énorme.
0: C'est énorme, bien sûr.
1: Énorme. Donc, ça a eu des conséquences, forcément, sur l'activité de plein de pays, parce que je crois qu'à cette époque-là, en Europe, ça devait représenter peut-être le quart de la population ou quelque chose comme ça. Voilà. Alors, donc, The Christophers, c'est Julian Slark, ancienne figure majeure du pop art londonien, devenu misanthrope. C'est bien aussi, misanthrope. Tu veux nous parler de misanthrope?
0: Non, mais c'est bien aussi, oui.
1: Ouais.
0: Le misanthrope.
1: Le misanthrope, misanthrope ouais. Ou misanthrope tout court.
0: Misanthrope tout court. Qu'est-ce que tu veux que j'en dise?
1: Je sais pas. Mais moi, je comprends, misanthrope.
0: D'accord. Ouais. Qu'on n'aime pas les gens, ça te convient. Il y a des moments où on a envie, effectivement, de verser dans la misanthropie, dans la mesure où les cons sont légion.
1: Tu veux nous faire une citation des dialogues d'Audiard ?
0: Non, et ici, ça sortirait plutôt de chez un philosophe qui s'appelle Maxime Rovert, qui avait écrit un petit livre qui s'appelle « Que faire des cons ?» J'ai beaucoup appris de choses. Mais ouais, revenons
1: alors,
0: à tes
1: moutons. De mémoire comme ça, je ne suis pas sûr que ce soit exactement ça, mais dans un dialogue de films, il disait, donc dialogue d'Audiard, c'est quand les cons...
0: Le jour où on mettra sur les cons sur orbite, t'as pas fini de tourner.
1: Voilà, ouais, c'est quelque chose comme ça. Voilà. Alors voilà, et donc et ces enfants qui sont avides d'héritage engagent Laurie, restauratrice et ex-faussaire, de se faire passer pour son assistante. Sa mission, finir en secret une série de 8 toiles inachevées, les Christophers, et en tirer une fortune. Allez,
0: une autre pause musicale.
1: Pourquoi pas.
0: Allez, c'est parti.

0: Voilà, Alain.
1: Donc, juste pour préciser que c'est un autre morceau du film Autofiction d'Almodovar et qui s'appelle Espera en Urgencia.
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0: Voilà, on va la refaire donc. Il s'agit ici de vous dévoiler une autre sélection parallèle, une autre des sélections parallèles du Festival de Cannes. Celle-ci s'intitule Clarissa, est issue du Nigeria. Dans le long métrage des frères Chouko et Harry Essiri, présenté à la quinzaine des cinéastes, Sophie Okonedo est magnétique, écrit le quotidien britannique The Guardian. L'actrice britannique, de père nigérian, incarne l'héroïne à l'âge adulte avec une grâce déterminée et une tristesse rentrée des crises VRAP, un site américain spécialisé. Et l'on découvre peu à peu que cette grâce est avant tout un masque que porte Clarissa qui, malgré la stabilité de son existence, est loin de nager dans le bonheur. Remarquée par la critique anglophone, Clarissa est une libre adaptation du roman de Virginia Woolf, Mrs. Dalloway. L'action est transposée dans la haute société nigériane parmi les gratte-ciels rutilants de Lagos, contemporaine, un contexte encore rarement montré sur grand écran. Clarissa donne une réception dans sa fastueuse villa et certains de ses invités, surgis du passé, l'amènent à confronter ses rêves d'autrefois à ses désillusions d'aujourd'hui. Clarissa est un drame mélancolique, empreint d'une langueur et d'un mystère envoûtant, porté par des interprètes impressionnants et une bande son magistrale, analyse Le Guardian. La photographie déployée pour traduire les flux de conscience chers à l'écrivaine est à tomber, ajoute The Daily Telegraph, un autre quotidien anglais. Le long métrage interroge aussi ce qu'aurait pu devenir le Nigeria s'il n'avait pas été colonisé par les Britanniques.
4: Ah, les Britanniques. Voilà. On dit un truc sur les Britanniques.
0: Non, on ne dit pas.
4: On les aime.
0: Voilà.
4: On enchaîne ?
0: Ben oui, tu enchaînes.
4: Allez, le garçon qui faisait danser les collines. Et donc, c'est un film macédonien. Alors, tu as trouvé un film haïtien tout à l'heure. Là, macédonien. Le garçon qui faisait danser les collines. Alors, vous imaginez un petit village de Macédoine du Nord. C'est où le temps semble s'être arrêté avant les transhumances, les tracteurs, et aussi les prières diffusées par haut-parleurs. C'est une région rurale qu'on pourrait peut-être ramener à la France des années peut-être 70 en termes d'équipement ou des choses comme ça. Hein? Jusqu'à ce qu'Ahmet ne décide de tout faire danser. Voilà. Le garçon qui faisait danser les collines est bien plus qu'un film, c'est une révolution en musique. Une chorégraphie audacieuse entre tradition et modernité. C'est la jeunesse qui pousse, qui a envie de liberté, d'expression et de plus être dans le carcan de la tradition. Voilà. Donc Ahmet, avec ses enceintes accrochées au tracteur, oui, ça se fait, et ses playlists endiablées, bouscule les codes d'une société rythmée par les anciennes règles. Il arrive même que des brebis soient teintes en rose, le minaret soit transformé en boîte de nuit, les aînés qui critiquent les jeunes avant de se mettre à courir, elles aussi devant leur téléviseur. Le réalisateur signe là une satire tendre, un burlesque poétique, qui dépeint le choc des générations avec humour et justesse. Mais attention, derrière la fête, il y a aussi la révolte, celle d'une jeunesse qui refuse les mariages arrangés, qui cherche sa voie et sa liberté. La danse devient alors bien plus qu'un divertissement, elle est l'arme douce d'une émancipation, un moyen de changer les symboles d'une société patriarcale. Ça se passe de notre temps, hein, pour resituer, c'est pas dans l'histoire de la Macédoine, c'est maintenant. Voilà, donc c'est porté par une mise en scène entre plans caméra à l'épaule et séquences musicales.
1: Le film est une réussite. Voilà, c'est un équilibre parfait entre rire et émotion, entre conservatisme et audace. Le garçon qui faisait danser les collines vous donnera envie de danser, c'est sûr. On va écouter tout à l'heure une musique, mais aussi, et c'est important, de réfléchir. Voilà, à ne pas manquer.

0: Voilà.
1: Oui, voilà. Donc le titre de ce morceau, c'est Fabulous du groupe Cut. Et donc dans le film, le garçon qui faisait danser les collines. Et il y a plein d'autres titres comme ça.
0: C'est
1: ça bouge,
0: c'est ouais. c'est bien, bonne musique et bon film. Encore un dernier issu des sélections parallèles de Cannes. Celui-ci vient de Chine, qui s'intitule La deuxième fille. Déjà le titre peut j'imagine évoquer pour vous le sujet du film. Ça a été projeté à la Semaine de la Critique. C'était un premier long métrage de Zhu Jing, qui met en scène un sujet encore peu traité par le cinéma chinois, ces innombrables petites filles qui ont été abandonnées à la naissance, victimes de la politique de l'enfant unique appliquée entre 1979 et 2015 dans une société où la transmission repose avant tout sur les garçons. Son héroïne, Juan, incarnée dans l'enfance par Cao Ruofan, puis à l'adolescence par Li Jengxi, est ballottée de famille d'accueil en famille d'accueil. La cinéaste, retrace son destin avec une délicatesse qui n'a pas échappé aux commentateurs chinois. Dès les premières scènes, la caméra se place à hauteur d'enfant et nous permet de pénétrer d'égal à égal dans le monde intérieur du personnage, explique le critique de cinéma Xu Ruofeng, grand amateur de cinéma, d'auteur, sur la plateforme Sina Weibo. Les émotions sont véhiculées par la chromie et la composition des scènes plutôt que par les dialogues. Son article a été repris ou cité par de nombreux journaux chinois, dont Hong Xingwen, pardonnez l'accent, publié dans la province du Sichuan, où se situe l'action, déjà repérée dans Résurrection, de Bi Gan. Li Jengxi incarne à la perfection cette jeune fille vive, libre et pourtant laconique, qui refuse d'être rangée sous une étiquette et dont l'esprit rebelle finit par exploser avec force, poursuit Xu Ruofeng. Le film est une ardente affirmation de son droit à la liberté et à l'épanouissement.
1: Écoute, là, franchement, je savais pas que tu t'étais mis au chinois.
0: Si.
1: Mais bravo. Moi, j'aurais pas osé en parler rien que pour tous les noms que tu viens de citer. Parce que c'est assez atroce de voir.
0: Bien sûr, mais je maîtrise parfaitement tout.
1: Oui,
0: je maîtrise parfaitement ces langues. Il n'y a pas de souci.
1: Bonne maîtrise. Et tu nous fais un autre film d'où maintenant?
0: Non, c'en est fait, là, pour les sélections parallèles de Cannes.
1: Okay.
0: Et puis il leur tourne, tu sais, Alain.
1: Alors moi je vais parler de l'Italie, c'est plus facile à prononcer. Hein. Donc je vais parler du film Une année italienne. Donc c'est un film de Laura Samani. Et donc en 21, Laura Samani s'était fait remarquer à Cannes, hein, puisque oui. Là on est dans le sujet assez régulièrement, avec Piccolo Corporo. Tu avais vu ce film?
0: Non.
1: Non. Donc là, c'est son deuxième long métrage, Une année italienne. Elle aborde un thème universel et intemporel. En fait, c'est l'adolescence. C'est assez dur, l'adolescence. Donc entre différence et quête d'appartenance. Hein. Et là, il y a des écarts. Parce qu'en fait, un des personnages principaux, c'est Fred. Et Fred, c'est une jeune Suédoise. Qui débarque dans un lycée italien en Italie.
0: Oui. C'est pas rien, ça.
1: C'est pas rien, parce qu'on parlait de la Macédoine, pays patriarcal. Ouais. Bon, l'Italie, là aussi, elle est pas mal. Hein.
0: L'Italie aussi.
1: Oh, l'Italie aussi, oui. donc, c'est débarque dans un lycée italien.
0: Mais ça ne nous empêche pas d'adorer les Italiens, bien évidemment.
1: Bien sûr qu'on adore les Italiens.
0: Bien sûr. Voir les Italiens, quoi.
1: Les Italiens aussi.
0: Et les Italiennes.
1: Ouais.
0: Et tout le monde.
1: Et les glaces.
0: Et les glaces à l'italienne, ouais. Etc. Et les pâtes.
1: Bon, je peux continuer là.
0: Bien sûr.
1: Donc, il est entièrement masculin, cette école-là. Voilà. Alors, de la classe, au moins, seule fille de sa classe, elle doit affronter les regards, les moqueries et ce sentiment d'être une étrangère dans un monde où tous se connaissent. Elle finit par trouver sa place au sein d'un groupe de trois garçons. Une amitié rare, une complicité où tout semble possible, où la différence devient une force. Le film explore avec justesse les tourments de l'adolescence, le poids du regard des autres, la magie du collectif où l'on sent enfin sa place, mais aussi la fragilité de ses liens quand les sentiments deviennent tout brouillés. Laura Samani capture ces moments de grâce comme cette scène où Fred se blottit entre ses amis simplement pour un câlin, sans arrière-pensée. Donc, Une année italienne est une ode à l'amitié, à la résilience, un film qui parle de ces instants où l'on se sent enfin compris, une histoire à la fois tendre et mélancolique qui rappelle que grandir, c'est aussi apprendre à trouver sa place. Même quand le monde semble contre vous.
0: Oui, j'ai une petite parenthèse sur la façon dont tu as prononcé une ode.
1: Oui.
0: C'est ode. Moi, je dirais une ode. D'aucuns disent une ode. Ça minaude. Ça rôde.
1: Oui.
0: Et on va faire une pause musicale. Je crois qu'elle paraît absolument
1: ouais,
0: nécessaire.
1: Pourquoi pas, je vais y réfléchir comme ça à tes propos là.

0: Voilà pour cette musique, Alain.
1: Allez, j'enchaîne. L'affaire Zanetti. L'affaire Zanetti de Roche Dizem et le film de Leonardo Di Costanzo. C'est plus facile hein, en italien,
0: ouais,
1: parce que bon, il est italien le réalisateur.
0: Tu sais, tu te souviens de la phrase « vaincre sans péril,
1: ouais,
0: en triomphe sans gloire », mais je te laisse poursuivre.
1: Waouh. Et donc je me dépêche. Et si on vous parlait d'un film qui ose plonger au cœur de l'incompréhensible, bon, voilà, c'est l'affaire Zanetti, réalisé par Leonardo Di Costanzo. Tu vois, même là, je bute même en ouais, italien. On va revenir à des films français la prochaine fois. À qui l'on doit déjà Aria Ferma. Tu as vu ce
0: non,
1: film extraordinaire
0: vu.
1: C'est sur le monde carcéral.
0: D'accord.
1: Et peut-être.
0: Peut-être
1: ça
0: bien.
1: Ça te revient. À voir. Donc à voir. Empruntez dans vos médiathèques le film Aria Ferma et après regardez l'affaire Zanetti. Donc ça s'inspire d'une histoire vraie, aussi fascinante que dérangeante, celle d'une femme condamnée pour meurtre qui affirme ne plus se souvenir de son crime 10 ans après les faits, un trou noir dans sa mémoire, une question lancinante, comment comprendre l'innommable ? L'affaire Zanetti n'est pas un film facile, il bouscule, il dérange et c'est précisément pour ça qu'il marque. On en ressort avec ses doutes, ses questions et cette étrange sensation d'avoir frôlé l'abîme. À vous de juger si vous osez sauter.
0: Fort bien.
1: Allez voir.
0: As-tu un autre film ?
1: Alors, oui.
0: Ce sera sans doute le dernier d'ailleurs.
1: Sans doute le dernier, il oui, faut que je le choisisse bien. Alors.
0: Ah, le bon choix, comme disait l'autre.
1: Pas parce que j'en ai plusieurs, mais
0: peut-être,
1: alors on ne pourra pas tous les faire.
0: Peut-être une petite virgule, Alain.
2: Coupé. Oh merde.
3: C'était bien.
2: C'était pas mal, mais on va essayer il autre chose.
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0: Voilà pour la virgule.
1: Eh bien, après la virgule, on va parler de Maspalomas.
0: Ah oui.
1: Maspalomas. Alors, c'est un film qui ose aborder un sujet rare et audacieux, l'homosexualité des seniors. Donc, Maspalomas, c'est une région qui existe, hein, c'est un lieu. Donc, c'est signé par le duo basque. Alors là, ça va être dur. Hein. John. Garano,
0: oui.
1: Garagno,
0: oui, ça a été dur, oui.
1: Et Hector Aguirre.
0: C'est mieux.
1: C'est mieux. Donc ça nous plonge dans une histoire à deux visages. Deux visages, pourquoi ? Parce que on découvre le personnage principal à Maspalomas, c'est aux Canaries, un paradis de liberté, de plaisir, où Vincent, est le héros gay et vieillissant, vit une parenthèse hédoniste. Loin des contraintes d'une société qui l'a longtemps forcé à se taire. De l'autre côté, Saint-Sébastien et son EHPAD gris, où la réalité de l'âge le rattrape. Le film ne raconte pas une sortie de placard, mais un retour en arrière, une confrontation avec un passé marqué par le silence et la conformité. Donc Maspalomas avait tout pour marquer les esprits, dommage qu'il reste en deçà, comme s'il avait peur de danser alors qu'il nous invite à le faire.
0: Fort bien, tu avais je crois une annonce à faire à propos du cinéma Les 400 coups à Villefranche et puis ensuite ce sera terminé.
1: Un petit film encore ?
0: Non pas.
1: Un petit, non on n'a pas quelques minutes.
0: On n'a pas quelques minutes, Alain.
1: Je suis triste. Alors on va passer à l'annonce. Alors.
0: Voilà.
1: Mais puis peut-être qu'après j'aurai le temps de faire un film. Non, bon on va voir. On va gérer le chrono. Alors, oui, je voulais, donc aux 400 coups de Villefranche, le film il va passer à regarder, donc je vous renvoie sur le programme des 400 coup du mois de juin. Ce qu'il reste de nous de Sheryan Dabis.
0: C'est
1: ça. Tu connais ?
0: Non.
1: Alors, c'est le dernier long métrage dans lequel a joué le grand acteur palestinien Mohamed Bakri. Donc, qui est décédé en décembre dernier. Le documentariste Roland Nurier que l'on connaît.
0: Parce

0: puisqu'il a projeté ses films aussi au singulier, qui sont Le Char et l'Olivier. Et il y a la Gaza. Roland Nurier a bien connu Mohamed Bakri, donc il sera présent, et c'est ce qui rend aussi le côté intéressant, il sera présent pour cette séance hommage. Donc cette soirée est proposée en partenariat avec l'association L'Autre Cinéma. Le thème, c'est de 1948 à nos jours, trois générations d'une famille palestinienne portent les espoirs et les blessures d'un peuple. C'est une fresque où histoire et intime se rencontrent.
1: Kinopsis, merci Alain. Kinopsis, non. C'est fini pour aujourd'hui.
0: Non, c'est pas fini. Si, ça va. Je voulais juste rappeler l'adresse de l'association.
1: Ah, fort bien.
0: Ça, c'est rapide, hein.
1: Oui, oui.
0: Tu m'accordes 30 secondes.
1: Allez, je te les accorde.
0: Alors là, donc stylo, papier, enfin, ça se retient facilement. Donc, l'adresse mail pour nous écrire, faire vos commentaires, nous donner des indications ou des, voilà, toutes sortes de choses. Contact, donc, voilà, contact. Kinopsis, là c'est plus compliqué. kynopsis@gmail.com. Et ben voilà.
1: Et c'est fini pour le mois de juin. Ouais. Kinopsis, on se retrouvera au mois de juillet. D'ici là, bon film.
0: Et puis bonne séance.
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0: L'établissement français du sang organise une collecte ce mercredi 1er juillet de 9h à 13h et de 15h à 19h, salle des Échevins, 96 rue de la sous-préfecture à Villefranche. Pour participer, prenez rendez-vous sur le site dondesang.efs.sante.fr. Lors du rendez-vous, munissez-vous de votre pièce d'identité et surtout, ne venez pas à jeun. Quand le chien à trois pattes et le pêle-mêle café s'associent pour un concert mêlant composition instrumentale et texte, l'ambiance est assurée. Venez vous en rendre compte ce vendredi 26 juin. Les musiciens de Yovozem réalisent, avec le percussionniste et chanteur béninois Bidi Sinf, une musique que le chien à trois pattes adore et vous allez vous aussi apprécier.
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2: L'établissement français du sang organise une collecte ce mercredi 1er juillet de 9h à 13h et de 15h à 19h, salle des Échevins, 96 rue de la sous-préfecture à Villefranche. Pour participer, prenez rendez-vous sur le site dondesang.efs.sante.fr. Lors du rendez-vous, munissez-vous de votre pièce d'identité et surtout, ne venez pas à jeun. Quand le chien à trois pattes et le pêle-mêle café s'associent pour un concert mêlant compositions instrumentales et textes, l'ambiance est assurée. Venez vous en rendre compte ce vendredi 26 juin. Les musiciens de Yovozem réalisent, avec le percussionniste et chanteur béninois Pidi Sinf, une musique que le chien à trois pattes adore et vous allez vous aussi apprécier. Rendez-vous vendredi 26 juin à 20h30 au pêle-mêle café à Montmerle. Tarif 12 euros, restauration plancha dès 19h. Réservation au pêle-mêle café par SMS au 07 49 22 28 99 07 49 22 28 99. L'écho de la vallée du Morgon, un orchestre d'harmonie rurale que vous avez sûrement croisé durant le défilé de conscrits, organise un apéritif concert qui aura lieu sur la place du village de Saint-Cyr-le-Château le samedi 27 juin à 19h30. Entrée libre, buffet et buvette à votre disposition. La célèbre brocante de pommiers est de retour pour sa 35e édition. C'est un événement organisé par la classe en 8 de pommiers. Notez la date dans vos agendas, elle aura lieu le dimanche 28 juin. Entrée, parking gratuit, restauration et buvette sur place. Alors que vous soyez acheteur ou vendeur, tout sera réuni pour passer une agréable journée.
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1: Bonjour à toutes et à tous, Jérôme Bernard pour ce bulletin d'ONU Info. Au menu de l'actualité, le chef de l'ONU appelle à rompre avec les énergies fossiles, la République centrafricaine consolide ses avancées vers une paix durable et le projet Sanctuary on the Moon veut garder des traces de l'humanité sur la Lune. Alors que l'Europe suffoque sous une nouvelle vague de chaleur, Antonio Guterres hausse le ton. Depuis Londres, mardi, le secrétaire général de l'ONU a appelé à rompre avec les énergies fossiles qu'il tient pour responsables à la fois du dérèglement climatique et de l'instabilité énergétique mondiale. Il a présenté un plan d'action en 7 points pour accélérer la transition vers les énergies renouvelables. Le détail avec Fabrice Robinet.
2: Pour Antonio Guterres, les records de chaleur qui frappent aujourd'hui l'Europe ne sont pas une anomalie passagère, mais le symptôme d'une dépendance persistante aux énergies fossiles. En visite à Londres, le chef de l'ONU a dressé un constat sans détour. Le pétrole, le gaz et le charbon alimentent à la fois la crise climatique et les tensions géopolitiques, en référence aux perturbations récentes dans le détroit d'Ormuz. Face à ce qu'il qualifie de mère de tous les chocs énergétiques, il défend une sortie accélérée des combustibles fossiles. Son plan prévoit notamment la fin des subventions aux nouveaux projets pétroliers et gaziers, une taxation des bénéfices des grandes compagnies ainsi qu'une réduction rapide des émissions de méthane. Autre cible, l'intelligence artificielle. Antonio Guterres demande aux grandes entreprises du secteur de publier l'empreinte carbone, la consommation d'eau et l'occupation des sols de leurs centres de données et de les alimenter exclusivement en énergie renouvelable d'ici 2030. Le secrétaire général plaide également pour davantage de financement en faveur des pays en développement afin qu'ils puissent investir dans les énergies propres et s'adapter aux conséquences du réchauffement climatique. Il n'y a pas d'embargo sur la lumière du soleil ni de bloc.

0: des élections législatives régionales et municipales, ainsi que des élections partielles, ont été tenues avec succès, y compris dans les quelques zones où le scrutin n'avait pas pu avoir lieu en décembre 2025. Dans un pays où trop souvent les élections ont été associées avec des tensions et des cycles de violence, c'est là une indication claire de la stabilité institutionnelle. L'entrée en fonction du président Faustin Archange Touadéra le 30 mars, l'entrée en fonction de la 8e législature de l'Assemblée nationale le 4 mai, et la constitution du premier gouvernement de la 7e République le 21 mai 2026 illustrent encore ces progrès. Les élections locales ont contribué à l'amélioration de la gouvernance inclusive, avec une augmentation jusqu'à 45% du nombre de femmes élue comme conseillère municipale, y compris la maire nouvellement élue de Bangui, la capitale.
1: Sanctuary on the Moon est une initiative internationale visant à créer une capsule temporelle qui sera déposée sur la Lune par une prochaine mission de la NASA. L'objectif est de garder des traces de l'humanité telle qu'elle existe aujourd'hui. Au micro de Collégien de notre partenaire Éco-Radio du Collège Vincent Van Gogh à Blénaud-les-Ponts-à-Mousson en France, Hélène Pierson, rédactrice scientifique de Sanctuary on the Moon, explique ce qu'est le projet.
2: Le projet Sanctuary on the Moon, très rapidement, c'est un projet de capsule temporelle. Donc l'objectif, c'est de garder des traces de l'humanité telle qu'elle existe aujourd'hui dans des milliers, voire des millions d'années à venir. Et donc, il s'agit de graver sur des disques plein de dessins et de textes qui reflètent ce que l'on est, ce que l'on sait, ce que l'on fait aujourd'hui, pour ensuite les déposer sur la Lune avec une prochaine mission de la NASA et qu'ils y restent pour le futur et qu'un jour des archéologues puissent les retrouver et comprendre comment notre civilisation était en 2020-2030.
3: Pourquoi déposer des traces de l'humanité sur la Lune ?
2: C'est une bonne manière de réfléchir à où on en est aujourd'hui, qu'est-ce qu'on a envie de transmettre, qui est-ce qu'on est, et d'éveiller notre imagination, de se réunir, de discuter, de rêver au futur, d'imaginer aussi les futurs qu'on voudrait pour l'humanité. Donc c'est un message d'espoir et une occasion de transmettre nos connaissances aussi à l'humanité d'aujourd'hui et pas seulement à celle du futur.
1: Voilà, fin de ce bulletin d'ONU Info. Vous pouvez nous retrouver sur Internet et sur nos comptes médias sociaux X et Facebook. Merci de votre fidélité. À bientôt.

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8: Merci de rester avec nous à l'écoute de RFI. Il est midi à Paris, 10h en temps universel. Le journal, c'est tout de suite avec vous, Gilles Moreau. Gilles, bonjour.
9: Bonjour Caroline, bonjour à tous. Dans l'actualité, un premier cas d'Ebola en France. Il a été diagnostiqué chez un médecin de retour de République démocratique du Congo, pays touché par une importante épidémie. Le ministère français de la Santé assure que le patient a été isolé dès son arrivée sur le territoire national. La canicule qui frappe l'Europe occidentale, en particulier la France, est inédite par son intensité et sa précocité dans la saison. Elle met à l'épreuve des secteurs d'activité comme le bâtiment, à suivre dès le début du journal. Dans ce journal également, une tournée du chef de la diplomatie américaine dans les monarchies du Golfe, des pays fragilisés par le récent conflit avec l'Iran. Le niveau du mercure ne cesse de grimper en France. Le pays vient de connaître la journée la plus chaude de son histoire avec des températures dépassant la barre des 40 degrés Celsius. La situation qui n'est pas sans conséquences économiques. Elle affecte les travailleurs les plus exposés à la chaleur, en particulier ceux du BTP. Les chantiers avancent actuellement au ralenti. Reportage dans le sud de Paris de Clotilde Hazard.
10: Sur le chantier du parc des expositions, une grande partie des équipes est arrêtée. La chaleur empêche les ouvriers de poursuivre les travaux de fondation en sous-sol. Eric gère le trafic à l'entrée du site.
11: Comme à partir de 2 mètres de profondeur, il n'y a pas d'oxygène, on a dû les arrêter. Ils ne travaillent pas depuis. Ils viendront le vendredi pour voir si c'est possible de travailler ou pas. Il n'y a qu'une seule équipe qui est en train de travailler en ce moment. Ils commencent à 6 heures pour finir aux environs de 13 heures, avec quelques pauses fraîcheurs où ils peuvent aller se rafraîchir.
10: Un peu plus loin, dans la tour Triangle, futur gratte-ciel qui domine la porte de Versailles, les ouvriers travaillent parfois à plusieurs dizaines de mètres de hauteur où il fait encore plus chaud. La direction a renforcé les mesures de prévention. Joris est conducteur de travaux.
12: L'équipe HSE a mis des dispositifs en place pour que les équipiers se rafraîchissent de temps en temps. Il y a des points d'eau sur plusieurs niveaux. Ils incitent les chefs de chantier et les conducteurs à tenir les causeries sécurité aux équipes pour prévenir sur la situation.
10: Là, vous sentez quand même que c'est difficile ou...
12: Oui, bien sûr, c'est difficile. C'est difficile d'autant plus que dans les étages, on ressent encore plus la chaleur.
10: Les arrêts des chantiers ont aussi des conséquences sur l'emploi. Quand les salariés sont mis à l'arrêt, les intérimaires, eux, peuvent voir leur mission suspendue.
9: Clotilde Hazard, la canicule fait aussi souffrir le système scolaire en France. Elle a provoqué les fermetures de centaines d'écoles. Le gouvernement est favorable à la climatisation partout où c'est nécessaire, déclare sa porte-parole. Pour la première fois, je vous le disais en titre, un cas d'Ebola identifié sur le territoire français chez un médecin de retour de République démocratique du Congo, pays confronté à une grave épidémie. Le patient a été isolé dès son arrivée, assure le ministère de la Santé.
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9: Le secrétaire d'État Marco Rubio entame une tournée éclair dans le Golfe auprès des pays alliés fragilisés par le récent conflit au Moyen-Orient. Première étape, les Émirats Arabes Unis. Le chef de la diplomatie américaine rencontre à huis clos le président émirati. Il se rendra ensuite au Koweït, puis à Bahreïn, où il participera à une réunion du Conseil de coopération du Golfe. Avec nous en studio, Nicolas Falaise. Bonjour.
13: Bonjour.
9: En atterrissant dans la région hier soir, eh bien, le chef de la diplomatie américaine a dit vouloir rassurer les alliés des États-Unis à l'heure, Nicolas, où Washington a entamé des négociations avec l'Iran.
13: Et on sait les pays du Golfe inquiets de la navigation dans le détroit d'Ormuz, l'un des principaux contentieux entre Téhéran et Washington. C'est une préoccupation des monarchies pétrolières du Golfe, pour qui la libre circulation dans le détroit est vitale économiquement. Préoccupation aussi, ce qui ne figure pas à l'ordre du jour des discussions États-Unis-Iran, a commencé par la question des missiles iraniens.
9: Des missiles et des drones iraniens qui se sont abattus en nombre sur les monarchies du Golfe pendant la guerre.
13: Émirats Arabes Unis, Koweït, Bahreïn, Marco Rubio se rend successivement dans les trois pays qui ont le plus souffert des représailles que l'Iran a lancées lorsqu'il a été attaqué par les États-Unis et Israël le 28 février dernier. Près de 3000 drones et missiles iraniens recensés pour les seuls Émirats Arabes Unis. Alors rappelons que les pays du Golfe ont tout fait pour tenter de dissuader les États-Unis permis de se lancer dans cette guerre. Ils en subissent aujourd'hui les conséquences et c'est leur modèle tout entier qui est remis en question. Adieu la prospérité reposant sur une sécurité garantie par les États-Unis.
9: Alors Nicolas Falaise, crise de confiance entre les monarchies du Golfe et l'allié américain.
13: Oui, mais pas de rupture en vue. Plutôt la recherche d'alliances multiples, une diversification accrue des partenariats politiques, sécuritaires et économiques pour s'affranchir d'un allié qui s'est montré bien peu fiable ces derniers mois.
9: Nicolas Falaise, en direct dans ce journal. Les discussions directes entre Libanais et Israéliens se poursuivent à Washington. L'agence Reuters se fait état d'un projet pilote soutenu par les États-Unis. Les troupes israéliennes céderaient le contrôle de certains territoires du sud Liban à l'armée libanaise. Les États-Unis formeraient les soldats libanais concernés et vérifieraient leurs antécédents afin de s'assurer qu'ils n'ont aucun lien avec le Hezbollah. Enfin, toujours dans le cadre de ce projet sur la table, Israël maintiendrait une présence militaire dans la zone tampon qu'il a établie au sud Liban. La Russie attaquée par l'Ukraine à coups de drones. Ses autorités font état de 3 morts dans les régions de Belgorod et de Nijni Novgorod. Attaques qui ont aussi privé d'électricité une ville de la péninsule de Crimée annexée par Moscou. On en parle plus en détail dans le journal de 13h avec Daniel Valo. Aux États-Unis, un Rasta peut-il porter des dreadlocks en prison? La Cour suprême a débouté un ancien détenu qui avait porté plainte ses gardiens ayant rasé ses cheveux. Une décision qui pourrait avoir des conséquences sur les droits religieux en prison aux États-Unis. Sur place, Loubna Anaki.
0: La décision a immédiatement été dénoncée par les organisations de défense des droits civiques. La Cour suprême rend plus difficile de faire rendre des comptes aux responsables pénitentiaires lorsqu'ils violent les droits des personnes sous leur garde, déplore ainsi l'ACLU. La plus haute cour américaine avait été saisie par Damon Lander. Par conviction religieuse, ce Rasta s'était laissé pousser les cheveux durant près de 20 ans. Mais lorsqu'il se retrouve à purger une peine de 5 mois dans une prison de Louisiane, ses gardes le menottent à une chaise et lui rasent la tête en dépit d'une décision de justice autorisant les détenus rastafariens à garder leur dreadlock. Hier, les 6 juges ultra-conservateurs de la Cour suprême ont estimé que la loi sur la protection des libertés religieuses ne permettait pas à Damon Lander de poursuivre les responsables de la prison pour des dommages et intérêts. Une décision qui tranche avec la tendance de ces dernières années. La Cour s'est montrée favorable à l'extension de la place de la religion dans l'espace public et a souvent donné raison aux plaignants chrétiens dans différentes affaires. Loubna Anaki, New York, RFI.
9: Au Pérou, les autorités électorales n'ont pas encore proclamé officiellement les résultats définitifs de la présidentielle du 7 juin, mais selon le dernier décompte, l'avance dont dispose la candidate de droite Keiko Fujimori ne peut plus être comblée. L'étau se resserre sur le Premier ministre espagnol Pedro Sanchez, contraint de démentir toute corruption généralisée autour de son gouvernement et du Parti socialiste. Il a dû intervenir ce matin au Parlement, 2 jours après la lourde condamnation de son ancien ministre des Transports, 24 ans de prison, et au moment où s'accumulent les affaires judiciaires dans son entourage. Cette corruption généralisée n'existe pas, a-t-il affirmé dans un discours solennel ce matin devant les députés. Une page cinéma maintenant avec parmi les sorties du jour sur grand écran en France, L'étrangère, film de Gaïa Jiji. Il met en scène le parcours d'une Syrienne qui fuit la Syrie d'Assad pour la France. Film vu pour nous par Sophie Torlotin.
3: Mon mari est prisonnier politique en Syrie. Il est probablement mort.
4: L'héroïne de L'étrangère, Selma, est une exilée syrienne. Zahr Amir, elle, est iranienne. Mais l'actrice et son personnage partagent un vécu commun.
3: Je pense que ce qu'on partage, c'est justement cette envie de vivre et pas survivre.
4: C'est ce que Gaïa Jiji montre dans son film L'étrangère, une Syrienne en attente d'un statut de réfugiée qui veut aussi vivre sa vie de femme en tombant amoureuse de l'avocat qui la défend.
5: Il faut plus que ce soit.
6: Je suis vraiment heureux pour toi.
4: Le seul lien avec ses proches restés en Syrie, c'est le téléphone. Selma se sent bien impuissante quand son fils l'appelle alors que son quartier est bombardé. Une expérience vécue aussi par Zahr Amir.
3: Là, en voyant la guerre en Iran, attendre se réveiller le matin, en voyant des infos, bon, sachant que bah, ce quartier de ton frère a été bombardé, il faut attendre qu'il t'appelle et que tu as 10 secondes pour qu'on te dise qu'il va bien. C'était un peu comme si je revis Selma.
4: Au-delà des questions d'exil, L'étrangère raconte un parcours singulier d'une femme bien décidée à reconstruire sa vie ailleurs.
9: L'étrangère filme à l'affiche en France à voir en ces temps de canicule. Les salles climatisées sont les bienvenues. Enfin, un mot du programme du jour à la Coupe du Monde de football. Deux matchs dans le groupe A, dont Afrique du Sud, Corée du Sud. Également deux matchs dans le groupe C, Maroc, Haïti et Écosse, Brésil. Voilà pour le journal. Prochain rendez-vous avec la formation. Eh bien, ce sera RFI Midi à partir de 13h en compagnie d'Anne Campère.
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16: Depuis plus de 10 ans, les vendanges musicales se sont imposées comme un rendez-vous culturel incontournable du Beaujolais. Créé à Charnay, au cœur des Pierres Dorées, le festival réunit aujourd'hui près de 3000 spectateurs chaque soir autour d'une programmation qui mêle artistes confirmés et talents émergents dans une volonté affirmée de faire dialoguer découverte musicale, ancrage territorial et convivialité. Pensé comme une véritable expérience, le festival décline 3 univers en 3 soirées, une ouverture francophone le jeudi, une soirée pop-rock le vendredi, avant une grande nuit électro le samedi. Cette année, le public retrouvera notamment Gaëtan Roussel, Skip the Use, Suzanne ou encore Offenbach, dans un décor où patrimoine, vignes et musique contemporaine se répondent naturellement. Laurent Dubuis, vice-président des Vendanges Musicales et à l'origine du festival, revient tout d'abord sur la création de cet événement.
17: À l'origine des Vendanges Musicales, comme je l'imagine pour beaucoup de manifestations de ce type, c'est une aventure humaine, c'est une aventure entre 3-4 copains qui... Un soir, il y a une quinzaine d'années, dans un festival de musique en Ardèche, un festival qui s'appelle Aluna, 4 copains qui se sont dit « si nous on faisait la même chose dans le Beaujolais ». Et à l'époque, j'étais maire de Charnay, j'ai dit « si on fait ça dans le Beaujolais, on fera ça à Charnay ». Et on en est cette année à la 12e édition.
16: Vous avez commencé avec beaucoup d'artistes, ça a pris de l'ampleur, j'imagine.
17: Je sais pas si je peux tout vous raconter, mais on avait imaginé, pour différentes raisons, la première année, recevoir Vanessa Paradis. Et quand on a reçu ses fiches techniques, ses prétentions de cachet, on n'avait pas un centime en caisse. Mais il a fallu trouver une autre solution. Et on avait l'un de nous qui travaillait déjà dans le milieu du spectacle et qui nous a dit « bougez pas, je vais appeler Michael Jones, le guitariste de Jean-Jacques Goldman, c'est un copain, je le connais très bien. » Devant nous, il l'a appelé, il lui a demandé s'il était dispo le 12 septembre. Il ne l'était pas, il lui a demandé le 13, es-tu disponible? Il était disponible et quelques mois après, il était tête d'affiche sur la première édition des Vendanges Musicales avec les frérots de la Vega et Selkilt, un petit groupe de la région de Tarare qui a eu la gentillesse de revenir nous rejoindre pour le 10e anniversaire.
16: Michael Jones qui a une maison dans le Beaujolais d'ailleurs.
17: Oui, absolument.
16: C'est pour ça qu'il est souvent dans la région. Cette année, en programmation, on a Suzanne, Offenbach, Gaëtan Roussel par exemple.
17: Oui. On a essayé depuis la première édition d'avoir une ligne de conduite qui est restée la même depuis peu. On fait une troisième soirée. Cette troisième soirée, on a voulu qu'elle soit à destination d'un public peut-être un petit peu plus jeune, donc avec des musiques un petit peu différentes. À l'origine, notre ligne de conduite, c'était vraiment une ligne de conduite pop-rock. Et là, aujourd'hui, on fait une troisième soirée à destination des plus jeunes avec de la musique plus actuelle, un peu plus de rap, un peu plus de musique électronique, voire même des DJ, puisqu'on a eu Bon Entendeur l'année dernière et Offenbach cette année. Concernant la programmation 2026, je pense que c'est une jolie programmation puisque le jeudi 17 avril, on recevra Gaëtan Roussel, Sam Sauvage qui vient d'avoir une victoire de la musique et puis une artiste en devenir avec une voix tout à fait particulière qui s'appelle Lisa Claudie. Le vendredi 16, on a la chance d'avoir Skip the Use pour un concert rock qui, à mon avis, va déménager. Je pense que c'est vraiment des showman et on devrait passer une belle soirée. Une deuxième artiste qui nous a déjà fait l'honneur de jouer sur la scène des Vendanges Musicales, Suzanne, qui a aujourd'hui une renommée vraiment très importante. Et puis une autre artiste en devenir, Adèle Castillon. Et le samedi, donc soirée un petit peu plus à destination des jeunes avec, je crois, le groupe qui est le plus streamé en France, Offenbach, donc un duo qui devrait vraiment éclairer la soirée charnésienne. Et deux autres artistes en devenir, Bécard et Teddy Bear. Je voudrais également insister sur le fait que depuis, je crois que c'est la cinquième année, on organise un tremplin, le tremplin des vendanges musicales. On faisait ça tous les ans pour la fête de la musique. Et cette année, pour éviter d'avoir trop de concurrence avec les manifestations aux alentours, on a décalé d'une semaine le 30 mai. Et les deux sélectionnés ouvriront le festival le vendredi et le samedi soir sur la grande scène des vendanges musicales. Donc depuis plusieurs années, on a cette ambition de vouloir aussi donner une chance à de jeunes artistes en devenir et ça nous ravit. Le tarif des trois soirées des vendanges musicales, et on l'a augmenté légèrement cette année puisque ben, comme tout le monde, on subit aussi les fortes augmentations de prestations son, de prestations lumière et bien entendu aussi des cachets artistes. Donc on passe à 45 €, mais 45 € par soirée pour voir quatre artistes dont des grandes têtes d'affiche, je pense que ça reste très raisonnable. C'est une de nos volontés. On souhaite vraiment amener la culture dans un milieu plutôt rural et à des tarifs tout à fait abordables. Et je voudrais dire un petit mot aussi de l'organisation générale de notre festival. Aujourd'hui, on va avoir un budget sur les trois soirées qui va être proche de 800 000 € hors taxes. Je ne dois pas me tromper en disant que c'est le deuxième plus gros festival du département du Rhône, hormis bien entendu les Nuits de Fourvière. On a vraiment trouvé notre place dans cette culture musicale au niveau du département. On a la chance de compter sur des partenaires qui sont fidèles. Le département du Rhône, la région Auvergne-Rhône-Alpes, bien entendu la mairie de Charnay qui donne les clés à l'association pendant environ une dizaine de jours. Pour la petite anecdote, le bureau du maire, la salle du conseil municipal sont transformés en loge, en lieu d'accueil pour les artistes. Enfin, c'est vraiment une grosse machine. Et puis aussi et surtout, on a la chance d'avoir un réseau de partenaires privés très importants, fidèles, qui nous suivent d'année en année. Je donne juste un chiffre. Ce partenariat d'entreprises privées correspond à pratiquement 50% de nos recettes, alors que les subventions publiques ne correspondent qu'à 7%. Tout le monde aura compris que si demain les subventions publiques se réduisaient, on n'est pas dépendant de ces subventions publiques et notre festival y continuera à vivre grâce à ses partenaires privés. Donc je veux vraiment insister là-dessus parce que c'est quelque chose de très important à nos yeux.
16: À l'instant, Laurent Dubuis, vice-président des Vendanges musicales, dont l'édition 2026 aura lieu les 17, 18 et 19 septembre, place du Château, à Charnay. Le tarif plein est fixé à 45 € par soirée, tarif réduit 41 € pour les moins de 16 ans, étudiants et demandeurs d'emploi, tandis que le pass 3 jours est proposé à 115 €. Plus d'informations sur lesvendangesmusicales.fr.
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1: L'établissement français du sang organise une collecte ce mercredi 1er juillet de 9h à 13h et de 15h à 19h, salle des Échevins, 96 rue de la sous-préfecture à Villefranche. Pour participer, prenez rendez-vous sur le site dondesang.efs.sante.fr. Lors du rendez-vous, munissez-vous de votre pièce d'identité et surtout, ne venez pas à jeun. Quand le chien à trois pattes et le pêle-mêle café s'associent pour un concert mêlant compositions instrumentales et textes, l'ambiance est assurée. Venez vous en rendre compte ce vendredi 26 juin. Les musiciens de Yovozem réalisent, avec le percussionniste et chanteur béninois Pidi Sinf, une musique que le chien à trois pattes adore et vous allez vous aussi apprécier. Rendez-vous vendredi 26 juin à 20h30 au pêle-mêle café à Montmerle. Tarif 12 euros, restauration plancha dès 19h. Réservation au pêle-mêle café par SMS au 07 49 22 28 99 07 49 22 28 99. L'écho de la vallée du Morgon, un orchestre d'harmonie rurale que vous avez sûrement croisé durant le défilé de conscrits, organise un apéritif concert qui aura lieu sur la place du village de Saint-Cyr-le-Château le samedi 27 juin à 19h30. Entrée libre, buffet et buvette à votre disposition. La célèbre brocante de pommiers est de retour pour sa 35e édition. C'est un événement organisé par la classe en 8 de pommiers. Notez la date dans vos agendas, elle aura lieu le dimanche 28 juin. Entrée, parking gratuit, restauration et buvette sur place. Alors que vous soyez acheteur ou vendeur, tout sera réuni pour passer une agréable journée.
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1: 13h.
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4: Bonjour à tous et merci d'écouter RFI. Il est 11h en temps universel, midi à Kinshasa et 13h ici à Paris.
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4: Le tour de l'actualité dans le monde avec nos correspondants, avec nos envoyés spéciaux sur tous les continents pour parler aujourd'hui d'Ebola. Alors qu'un premier cas est signalé en France chez un médecin de retour de République démocratique du Congo, détail dans un instant, on se penchera tout à l'heure dans Afrique Midi sur les mythes qui entourent chaque épidémie. Entretien à midi et demi, temps universel. Ici, en France et en Europe, c'est toujours la chaleur qui préoccupe, qui oblige les hôpitaux, les écoles notamment à s'adapter dans l'urgence. Cette canicule, elle est regardée avec un peu d'ironie en Côte d'Ivoire.
5: Parce que nous, à Abidjan, en fait, on vit toujours ça. C'est pas pour une canicule qu'on va interrompre, par exemple, des cours scolaires ou le travail, en fait. Donc, qu'ils prennent courage, quoi.
4: Prendre courage et mieux s'adapter aussi, parce que dans la plupart des pays touchés ces jours-ci en Europe, on n'a pas anticipé ce type de température. On en parle dans un quart d'heure avec un météorologue, également membre du GIEC, le groupe d'experts sur le climat.
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4: Tous les bulletins ne sont pas encore dépouillés, mais presque au Pérou. Et Keiko Fujimori sera bien la nouvelle présidente, figure de la droite, fille de l'ancien dictateur Alberto Fujimori. Le candidat de gauche, lui, dénonce des fraudes, sans preuve. Et ça donne le ton. Le Pérou est totalement divisé politiquement. Dans un peu plus d'une heure, nous verrons avec notre invité comment Keiko Fujimori peut espérer diriger le pays de manière enfin plus stable que ces dernières années. Et puis on n'oublie pas le foot. Les Léopards qui ont longtemps résisté mais qui ont cédé hier face à la Colombie, ça n'est pas encore perdu pour les Congolais, on en parlera dans Afrique Midi. En revanche, les Haïtiens, eux, sont déjà éliminés avant même leur troisième match ce soir face au Maroc. Vous entendrez le sélectionneur des Grenadiers juste après 13h, temps universel. Vous avez le programme, bienvenue. Et tout de suite, le journal, votre journal, Gilles Moreau, avec donc un cas d'Ebola identifié sur le territoire français. C'est une première.
6: Oui, le ministère français de la Santé a confirmé ce matin qu'un médecin de retour de République démocratique du Congo avait été diagnostiqué. Aude-Villiers-Moriamé, bonjour.
7: Bonjour.
6: Que sait-on de ce premier cas positif dans l'Hexagone?
7: Alors, il s'agit d'un homme qui revenait d'une mission humanitaire dans une zone de RDC où circule activement le virus. Il travaille pour l'ONG Alima, très présente sur le terrain. ONG qui a confirmé cette contamination de l'un de ses médecins. Selon le ministère français de la Santé, le patient a été immédiatement pris en charge dans un établissement spécialisé. Isolement dans une chambre à pression négative, équipement dédié, le protocole de sécurité est strict, précisent les autorités, et toutes les mesures de précaution ont été prises pour éviter un risque de contamination. Le patient se trouve dans un état stable. Une enquête est en cours pour identifier les personnes avec lesquelles l'homme aurait été en contact. Elle pourrait à leur tour être isolée et surveillée. Le Premier ministre français suit la situation de très près, rapporte l'AFP. Vous l'avez dit, Gilles, c'est la première fois que le virus Ebola est diagnostiqué sur le sol français. En 2014, deux personnes avaient été prises en charge en France, mais seulement après avoir été diagnostiquées à l'étranger.
6: Merci Aude-Villiers-Moriamé, chef du service France. J'ajoute, je rappelle plutôt que le virus circule activement et de plus en plus vite en RDC, mais aussi en Ouganda, qu'il s'agit d'une souche rare, Bundibugyo, contre laquelle il n'y a aujourd'hui ni vaccin, ni traitement spécifique. Enfin, Ebola a fait près de 300 morts depuis le début de l'épidémie, c'était mi-mai. Le niveau du mercure ne cesse de grimper en France. Le pays vient de connaître la journée la plus chaude de son histoire, avec des températures dépassant la barre des 40 degrés Celsius. La canicule fait souffrir entre autres le système scolaire. Elle a provoqué les fermetures de centaines d'écoles. Le gouvernement français est favorable à la climatisation partout où c'est nécessaire, déclare sa porte-parole. En Espagne, l'étau se resserre sur le Premier ministre Pedro Sanchez, contraint de démentir toute corruption généralisée autour de son gouvernement et du Parti Socialiste. Il a dû intervenir ce matin au Parlement, deux jours après la lourde condamnation de son ancien ministre des Transports, 24 ans de prison, et au moment où s'accumulent les des affaires judiciaires dans son entourage. Également dans l'actualité du jour, la guerre Russie-Ukraine et Kiev qui continue d'exercer une pression maximale sur la Crimée. Depuis des semaines, la péninsule annexée illégalement par la Russie en 2014 est soumise à des attaques de drones de plus en plus nombreuses, de plus en plus précises. Les dégâts sont importants pour les forces armées russes, notamment leur logistique et leur ligne de ravitaillement. Quant aux conséquences pour les civils, elles sont aussi de plus en plus lourdes. Daniel Valo, bonjour.
1: Bonjour.
6: Ce matin, Daniel, c'est la ville de Sébastopol qui s'est retrouvée privée de courant.
1: Oui, c'est le gouverneur nommé par Moscou qui l'a annoncé dans un message sur les réseaux sociaux. Mikhail Razvojayev déclare qu'à la suite d'une attaque de drone, la principale ville de la péninsule est soumise à des coupures de courant. Le réseau de tram est mis à l'arrêt et les écoles sont fermées. Le gouverneur assure que tout est mis en œuvre pour faire revenir l'électricité dans la ville, mais le coup est rude et il montre l'ampleur des dégâts infligés par l'armée ukrainienne avec ses salves de drones de plus en plus fréquentes et de plus en plus précises. L'objectif affiché par les autorités ukrainiennes, isoler la Crimée, perturber le ravitaillement et la logistique de l'armée russe entre la péninsule et les régions occupées dans le sud et dans l'est de l'Ukraine.
6: Les drones ukrainiens qui visent donc les infrastructures, mais aussi, Daniel Davalo, des cibles mouvantes et en particulier les convois de camions de l'armée russe.
1: Oui, c'est un élément relativement nouveau qui pourrait changer beaucoup de choses pour l'armée russe. Les drones ukrainiens sont capables désormais à longue distance de frapper des cibles mouvantes. Les forces russes vont donc avoir de plus en plus de mal à ravitailler leurs positions en munitions ou en carburant. Or, pour l'instant, l'armée russe ne semble pas encore avoir trouvé la parade et la Crimée, qui servait de base arrière aux forces russes, est devenue très vulnérable. C'est bien sûr important d'un point de vue stratégique, mais ça l'est également d'un point de vue politique et symbolique, la Crimée ayant été le premier territoire ukrainien dont la Russie s'est emparée en 2014.
6: Daniel Valo en direct dans ce journal. Merci à vous. Le secrétaire d'État Marco Rubio entame une tournée éclair dans le Golfe auprès des pays alliés fragilisés par le conflit au Moyen-Orient. À première étape, les Émirats Arabes Unis. Le chef de la diplomatie américaine rencontre aujourd'hui à huis clos le président émirati. Il se rendra ensuite au Koweït, puis à Bahreïn, où il participera à une réunion de conseil de coopération du Golfe.
7: C'est l'un des principaux points d'achoppement entre Washington et Téhéran.
6: Les conditions du déblocage du détroit d'Hormuz. Marco Rubio a réaffirmé ce matin que Washington n'accepterait ni péage ni redevance sur cette voie navigable internationale, ce qu'il rappelle. Actuellement, un bon millier de navires sont toujours bloqués dans le détroit. Jeanne Bartoli, bonjour.
8: Bonjour et bonjour à tous.
6: Selon un calcul d'Alliance paru aujourd'hui, eh bien, la valeur de ces bateaux et de leur chargement s'élève à 125 milliards de dollars. Le premier assureur allemand estime qu'il faudra des semaines pour fluidifier le trafic et il met en garde, Jeanne Bartoli, contre le surcoût que pour le commerce maritime.
8: Oui, la navigation et l'otage de ce conflit, résume un expert en assurance maritime chez Alliance Commerciale. Le protocole d'accord entre les États-Unis et l'Iran n'a pas mis fin à l'incertitude pour les acteurs du commerce maritime. Preuve en est encore ce week-end avec l'annonce par l'Iran de la fermeture du détroit. Dans son rapport, le groupe Alliance met en garde contre les surcoûts d'assurance, des demandes d'indemnisation pour des dommages causés par des missiles et des drones, mais aussi des surcoûts liés aux menaces pesant sur les équipages. 14 marins ont perdu la vie depuis le début de la guerre, selon l'Organisation Maritime Internationale. La fermeture d'Hormuz, qui a surtout modifié, selon Alliance, la perception du risque pour les assureurs et révélé peut-être plus que jamais la vulnérabilité du commerce maritime mondial face à une poignée de points de passage maritime stratégiques devenus des cibles au cœur de plusieurs conflits. Plusieurs dirigeants du secteur maritime, Gilles, ont déclaré d'ailleurs qu'ils allaient probablement investir davantage à l'avenir dans des routes alternatives.
6: C'était Jeanne Bartoli du service économie.
7: Les discussions directes entre Libanais et Israéliens, elles, se poursuivent à Washington.
6: L'agence Reuters se fait état d'un projet pilote soutenu par les États-Unis. Les troupes israéliennes céderaient le contrôle de certains territoires du sud-Liban à l'armée libanaise. Les États-Unis formeraient les soldats libanais concernés et vérifieraient leurs antécédents afin de s'assurer qu'ils n'ont aucun lien avec le Hezbollah. Enfin, toujours dans le cadre de ce projet sur la table, Israël maintiendrait une présence militaire dans la zone tampon qu'il a établie au sud-Liban. La Corée du Nord est en train d'équiper sa marine d'armes nucléaires. C'est son leader Kim Jong-un qui l'affirme, ajoutant vouloir bâtir des navires de guerre stratégiques de quelques 10 000 tonnes. Il l'a dit lors de la cérémonie d'entrée en service d'un bateau de 5 000 tonnes. Au Pérou, les autorités électorales n'ont pas encore proclamé officiellement les résultats définitifs de la présidentielle du 7 juin. Mais selon le dernier décompte, l'avance dont dispose la candidate de droite Keiko Fujimori ne peut plus être comblée. Son élection marquerait le retour du Fujimorisme au pouvoir, plus de deux décennies après la chute de son père, Alberto Fujimori. Son rival de gauche, Roberto Sanchez, conteste le résultat de la présidentielle. Il y a eu, selon lui, une grave atteinte au processus électoral, en particulier lors du vote à l'étranger.
7: Et puis le foot, le programme du jour à la Coupe du Monde.
6: Eh bien, ce programme comprend deux matchs dans le groupe C, Écosse-Brésil et Maroc-Haïti.
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10: Nouveau, mais deviendra grand. Percusson, festival de percussion, vient enrichir l'offre estivale sur le territoire du Beaujolais. Aux sonorités danse afro-brésilienne et art martial, vous pourrez vous initier en famille toute la journée du 4 juillet au domaine des Terres Vivantes à Blacé. Les raisons de ne pas manquer le festival Percusson avec Julien Barbeau.
11: Oui, on organise un nouvel événement en terre beaujoloise, beaujolaise, caladoise, Percusson. Et ça va se passer les 4 et 5 juillet au domaine des Terres Vivantes à Blacé.
10: Alors, quelle idée ?
11: L'idée, c'est un regroupement, un collectif d'associations du local. On avait déjà l'habitude de travailler ensemble sur des événements, notamment de capoeira. Et on s'est dit, il faut faire vivre ce territoire qui est magnifique, mais qui a parfois un petit peu de mal avec la culture. Il y avait des super festivals qui existaient auparavant, le Chant des Pierres, par exemple. Il y en a encore, hein, heureusement, les Danfol, par exemple, qui font vivre aux gens des moments fantastiques. Et on a envie de continuer à développer ça pour que les gens du Beaujolais puissent avoir de la culture. Et notamment à prix libre pour que tout le monde puisse avoir accès.
10: Donc un petit mot effectivement sur les personnes qui vous rejoignent sur ce projet.
11: Alors ça fait 2 ans qu'on était en préparation, on disait il faut qu'on monte quelque chose un peu plus éclectique. Et donc c'est l'association Jackal. Les percussions africaines et danses africaines. La batucada, la première batucada du Beaujolais, le gangouf. Et puis donc la capoeira, Senzala Villefranche. On s'est réunis, on a créé cette nouvelle association, Percusson, pour vous proposer un beau festival. On espère qu'il sera durable dans le temps.
10: Donc des artistes, j'allais dire, qui sont quand même ancrés dans le territoire. Hein.
11: Tout à fait, c'est une de nos volontés, c'est à la fois d'amener de la culture qui vient de l'international, mais en faisant vibrer et travailler les gens locaux, donc que ce soit au niveau des 3 associations fondatrices, mais également des artisans, il va y avoir des stands avec les artisans locaux, il va y avoir tout ce qui est nourriture et boissons qui proviennent de personnes locales. Hein. Je prends un exemple, La Folleuse, par exemple, qui est une fabrication de bière artisanale locale.
10: Alors peut-être un mot effectivement sur les artistes tout simplement et puis évidemment aussi leur discipline en quelque sorte.
11: Donc il va y avoir des initiations et des démonstrations de beaucoup d'instruments, de chorégraphie, de danse et puis la capoeira où on mélange aussi tout ça. Donc c'est vraiment pour les initiés mais aussi pour les débutants, celui qui n'a jamais fait de capoeira, il n'a pas besoin d'être souple pour venir. On va travailler essentiellement la musique, surtout qu'il risque de faire assez chaud, donc on va se mettre dans un endroit qui est super, qui est au domaine des Terres Vivantes à Blacé. Tout ça va être lié par un conteur qui va raconter un conte tout au long de la journée, ce sera le fil rouge, pour qu'on aille guérir l'arbre monde en faisant des percussions. Donc c'est vraiment pour les tout-petits, pour tout le monde. Ça commence de 9h30 à 2h du matin. Donc c'est vraiment toute la journée. S'il y a un mot d'ordre, n'hésitez pas, venez quand vous voulez. C'est des espèces d'initiations et de démonstrations qui vont durer environ 1h30 à chaque fois. On commence le matin avec les percussions et danses africaines à 9h30. À midi, on a même une animation avec une rode de samba, donc ce qu'on appelle la samba en France, mais le samba au Brésil. Avec un super groupe qui va jouer de midi à 13h30 pendant la pause déjeuner. On va pouvoir se restaurer et s'abreuver toute la journée. Et à 13h30, on fait démonstration et initiation de capoeira et de maculele, qui est une danse brésilienne également. Et ensuite, on enchaîne avec la batucada à 15h30. Pour un grand final, à 17h30, là, on va faire ce qu'on appelle un drum circle, un cercle de percussion, où tout le monde va se réunir pour arriver à faire un rythme ensemble.
10: Créer du lien, de la cohésion, c'est
11: exactement ça. Ça crée du lien dans ce territoire. à travers la musique, et vraiment que tout le monde qui ait envie de passer un bon moment dans un cadre exceptionnel puisse être là. On a vraiment le cadre est super beau à Blacé. Là, on a la chance d'avoir un territoire qui est magnifique. Le Beaujolais est magnifique et il demande à vivre un petit peu plus, selon moi, selon nous. Et donc voilà, on essaye de donner cette occasion à vraiment n'importe qui, toutes les personnes qui ont envie de s'initier à la pratique des percussions et de la danse.
10: Il y a des petites choses un petit peu, par exemple pour les plus petits.
11: Oui, ouais. Il va y avoir également, par exemple, un sculpteur sur ballon, une maquilleuse. On a fabriqué un petit goodies, ce qu'on appelle un espèce d'œuf percussif. Ça fait un tchik tchik tchik tchik tchik, qui est en plus un œuf phosphorescent. Donc, faire quelque chose de ludique pour les enfants notamment.
10: Et vous nous avez dit donc des producteurs qui, j'imagine, de la région aussi, qui vous ont rejoint et qui sont là pour vanter leur production, bien évidemment.
11: Exactement. Donc tout ce qui va être proposé à la vente pour tout ce qui est restauration et buvette, c'est uniquement du local. On a essayé de faire le plus possible en bio également. À prix, encore une fois, je le répète, mais à prix vraiment libre. Voilà. Le festival a déjà commencé, en fait. On a réussi à déjà faire des initiations à Belleroche, il y a au mois d'avril, pendant une semaine, on a fait des interventions pour que le plus grand nombre puisse avoir accès à la culture, parce que des fois, les gens soit peuvent pas se déplacer, soit ont pas le temps. Un des objectifs qu'on aura aussi encore plus à l'avenir, là c'est la première édition un peu pris par le temps, mais voilà, c'est qu'on ouvre la culture au plus grand nombre.
10: Percussons, donc c'est un festival qui peut-être vous avez envie qu'il perdure.
11: Tout à fait. Pour nous soutenir, parce qu'on est autofinancé, hein, on a oublié de le dire, on n'a pas eu de subvention. On a juste l'agglomération, justement, avec laquelle on a fait le plan de réussite éducative à Belleroche, qui nous a soutenus. Et puis après, on a plein de partenaires privés. Et donc je tiens aujourd'hui à les remercier parce qu'ils sont engagés dès la première. Vous les verrez sur la fiche, vous les verrez au cours du festival. Des structures privées qui nous soutiennent et vraiment on tient à les remercier parce que sans eux et sans vous, ça marchera pas. On veut que ça soit un festival référent dans la région beaujolaise, mais également peut-être en Rhône-Alpes, voire plus.
10: Et garder effectivement les mêmes sonorités en quelque sorte.
11: Oui, on a le mélange du coup Brésil-Afrique, hein, entre nos trois associations, mais enfin voilà, on est ouvert, hein, s'il y a du cubain qui arrive, enfin voilà, le but c'est que ça soit ouvert au monde, quoi, de faire ouvrir la tête des gens.
10: Je crois qu'il y a derrière un petit atelier, c'est ça ?
11: Le 5 juillet, donc on peut dormir, il y a le festival, il y a le concert le soir avec des grands groupes. Hein, on a réussi à faire venir des super percussionnistes. Donc venez aussi le soir faire la fête. On a la possibilité d'être en camping à côté pour pas prendre de risques. Voilà, on a tout un système de sécurité qui est mis en place. Et le lendemain, on se réveille et on a un maître qui vient et qui va nous faire un stage, un workshop spécial Puxada di Reggi. C'était la tradition des pêcheurs brésiliens quand ils revenaient de la pêche, qui mettaient en place tout un cérémonial avec les femmes qui les accueillaient, etc., avec les percussions. Et donc, il va nous faire un stage. Donc là, c'est quand même plutôt pour les initiés, ceux qui ont un peu l'habitude de travailler les percussions et les danses, parce qu'il va y avoir tout ça qui va être étudié avec l'histoire également. Là, le stage est payant et c'est 30 euros pour les personnes qui viennent. Je voudrais vraiment inviter les gens à venir, remercier les artistes qui sont, on a par exemple celle qui nous a fait les illustrations, la Fleur Genetier qui nous a fait un visuel magnifique. Je voudrais vraiment remercier tous ceux qui se sont engagés, tous les bénévoles. En fait, on est parti de cette volonté. Et puis, on se rend compte qu'on a des professionnels qui sont en train, chacun dans leur domaine, d'apporter la pierre à l'édifice. Donc, ça va être vraiment un beau festival. Merci à vous.
10: Merci à vous. Percussons, festival de percussion, les 4 juillet. Atelier, spectacle, concert aux Terres Vivantes à Blacé. Les inscriptions sont ouvertes. Courez-y vite.
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1: 14h.
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2: Une association qui accompagne la création d'entreprises dans le Val-de-Saône. Bonjour tous les auditeurs et auditrices de Calade Ma Radio, bienvenue à l'émission Courant Porteur. Aujourd'hui, on a plusieurs surprises. Déjà la première surprise, c'est bonjour Benjamin.
4: Bonjour Elisabeth.
2: Benjamin nous rejoint sur l'émission à la technique, mais pas seulement. Benjamin, grand permaculteur, fait partie de notre gouvernance à Sonessence et remplace Ludovic pour les prochaines émissions. Deuxième surprise du jour, nous sommes sur une émission spéciale Regards croisés. Ce n'est pas exactement une initiative de territoire ou qu'on a accompagné, qu'on va vous présenter en première partie d'émission, mais c'est une émission consacrée intégralement à Olivier Frérot. Bonjour Olivier.
5: Bonjour Elisabeth.
2: Alors, Olivier Frérot, qui es-tu ? Est-ce que tu peux nous raconter un petit peu ton parcours, sachant qu'on est sur un grand parcours ?
5: C'est une question mystérieuse de qui nous sommes. Moi, c'est peu qui je deviens que je préfère. Au bout de 65 ans, voilà, c'est mon âge. Donc oui, pas mal de cheminement depuis tout ce temps. Mais toujours beaucoup de joie d'être vivant et d'être toujours en quête de qu'est-ce que c'est que ce mystère d'être un vivant ? Qu'est-ce que c'est que cette vie que nous partageons avec, bien sûr, tous les humains, mais aussi tous les autres êtres vivants. Donc c'est ça aussi ma quête.
2: Avant d'arriver là, est-ce que tu veux quand même nous dévoiler un petit peu ton parcours ? Les grandes lignes.
5: Écoute, oui. Alors que depuis une dizaine d'années, je suis entrepreneur. Voilà, je fais un peu à l'envers. Notamment, c'est une coopérative d'activité et d'emploi, Oxalis, où Ludovic a été, où je l'ai connu.
2: Voilà. Et oui.
5: Et j'ai lancé ça, moi j'avais 55 ans donc. Hein. Donc à partir de rien, c'était mon premier job d'entrepreneur, où, et c'est toujours celui que je vis aujourd'hui, entre autres, donc en faisant des conférences, en rencontrant pas mal de monde, en accompagnant des personnes sur justement un peu le fond des choses. Précédemment, j'ai eu des fonctions salariées dans le domaine plutôt public. Précédemment, j'étais pendant 4 ans vice-recteur à l'Université catholique de Lyon, au moment où le siège déménageait, donc c'était assez chambardement
2: assez
5: à ce moment-là,
2: sportif, ouais.
5: Dans les années dans 2015. Sinon, j'ai dirigé l'agence d'urbanisme de Lyon pendant 5 ans, donc collectivité locale et grande collectivité locale d'agglomération. Et sinon, je viens aussi de la fonction publique d'État, où j'ai eu une casquette d'ingénieur des ponts et chaussées. Alors, ça parle plus beaucoup, ça, aujourd'hui, la plupart de nos contemporains, ceux qui ont les cheveux gris, peut-être encore un petit peu.
2: Confirme.
5: Et voilà, j'ai été donc pendant une vingtaine d'années dans le management d'organisation du ministère de l'équipement de l'époque. Donc, j'étais directeur départemental de l'équipement. Ça parle peut-être à quelques-uns des auditeurs, notamment à Saint-Étienne. J'étais le dernier d'ailleurs directeur de la DDE de la Loire.
2: L'ancienne DDE.
5: L'ancienne DDE, voilà. C'est-à-dire, j'ai beaucoup aimé ces jobs, mais c'est fini, il n'y en a plus des comme ça.
2: Eh bien, écoute, c'était une grande chance pour toi et pour nous, j'imagine, de t'avoir à la direction. Et on comprend que tu as eu plusieurs bascules. Qu'est-ce qui a motivé ces différents changements ?
5: Alors, c'est vrai que de l'extérieur, ça paraît un peu zigzagant. De l'intérieur, pas tant que ça, quoique. Alors, je peux dire aussi qu'avec mon épouse Françoise, nous avons 4 garçons.
2: Hein. Magnifique.
5: Nous avons encore nos 4 parents chacun. Et ça nous occupe aujourd'hui beaucoup.
2: Ah oui,
5: puisque, bien sûr, le grand âge sollicite davantage. Mes enfants m'ont bousculé, enfin pas mal, et ça m'a obligé à changer certains points de vue importants, parce que ça se passait pas comme j'imaginais que ça devait se passer, tu vois. je pense que beaucoup peuvent comprendre aussi, mais ça m'a aussi obligé à changer mes façons de voir, enfin, assez fondamentalement. Et puis j'ai aussi la fonction publique d'État, et en général la fonction publique s'est mise un peu à vriller, je vais dire un peu trop vite, Et donc, ça n'allait plus par rapport à ce que je portais toujours, hein, vraiment un souci, je pense, de commun, comme beaucoup de fonctionnaires portent d'ailleurs, mais où les institutions dans leur management directorial ne correspondent de moins en moins à ce désir de servir au mieux possible nos concitoyens. Mmh. Et ça m'a pas mal chamboulé, on va dire. Et c'est pour ça qu'à un moment donné, j'ai sauté le pas et j'ai quitté ce monde-là.
2: Et c'est cette bascule vers l'entrepreneuriat ou oui. C'était celle vers le recteur?
5: Non, c'est parce que vers l'entrepreneuriat qui a vraiment été une bascule importante parce que voilà, j'étais toujours resté salarié avant. Enfin, j'ai eu quelques temps sabbatiques à droite à gauche, mais... Donc, c'est bascule vers l'entrepreneuriat à partir de rien, parce que j'ai bénéficié du chômage à l'époque, c'était plus important qu'aujourd'hui. Donc, ça a été aidant. Ça, c'est une bascule importante, oui.
2: On a de la chance d'avoir quand même ce chômage. Hein,
5: oui.
2: Quand on fait nos bascules
5: exact.
2: De vie, malgré tout ce qu'on peut en dire. OK. Et c'était compliqué, cet entrepreneuriat, au départ?
5: Non, parce que ça a coulé un peu de ça. Alors, j'ai été invité par un garçon qui est peut-être, enfin, qui m'a beaucoup aidé à Auxali, qui s'appelle Cyril Kretschmar, qui m'a accompagné au démarrage, et puis dans la coopérative d'activité, oui, j'ai été bien accompagné, je pense aussi, et puis je me suis lancé dedans, quoi. Et pas à pas, petit à petit, ça s'est mis à fonctionner. Alors, c'est vrai que, bien sûr, c'est une décision qu'on prend aussi en couple, au moins en famille, parce que les revenus baissent assez drastiquement à ces moments-là. Donc, il faut l'assumer collectivement. Et ça a marché, quoi. Oui. Et c'était un très beau challenge, je trouve. D'ailleurs, bon, ça, on en parlera peut-être davantage, mais apprendre à diminuer ses besoins d'argent, c'est un super challenge, quoi.
2: C'est un sacré challenge, oui, effectivement. Oui, parce que pour nos auditeurs et nos auditrices, et je sais que les personnes, les entrepreneurs qu'on rencontre sont parfois effectivement... alors, c'est pas des seniors encore, hein, mais sont dans cette partie, après 50 ans, où on entend beaucoup qu'on n'est plus employable. Et la question de se lancer dans l'entrepreneuriat ou en indépendant est assez présente. C'est une question qu'on se pose et il y a beaucoup de peur. Et c'est normal parce que c'est vraiment tout un autre univers... Et c'est chouette de voir qu'effectivement, aussi à cet âge-là, finalement, on a un réseau, on n'est pas vierge d'expérience, et que, avec l'aide des personnes qu'on rencontre, parce qu'on en rencontre, on arrive à s'installer. Donc, merci pour cette partie de ton témoignage, Olivier. Est-ce que j'ose te poser la question du rêve à l'origine de ton engagement?
5: Je ne pense pas qu'il y ait un rêve précis, mais il y a un désir. Un désir d'amitié, un désir de relation, un désir de joie d'être au monde. Hein. Alors, comme je le disais tout à l'heure, bien sûr avec les humains, mais moi je viens de la campagne à l'origine. Et dès que j'étais petit, je plantais des graines, j'allais à la pêche, avec mon filet et un papillon, j'attrapais les insectes, bref. Et j'étais heureux de ça, quoi. Et ça me va, j'en parle avec toujours une certaine, une vraie joie, quoi. Même si aujourd'hui, c'est un peu plus difficile de revivre ça pour les enfants d'aujourd'hui. Et cette façon d'être en lien, tout en développant, je dirais, toutes mes intelligences. Oui, ça, c'est un mot le mot d'intelligence, je le prends vraiment dans son sens large. Il n'y a pas que la pensée réflexive. Hein, alors aujourd'hui, je suis beaucoup dans mon jardin. La science de mes mains, la science de tout le corps, de la sensibilité. Et quand ça se désunit, pour moi, ça ne va pas, quoi. Il faut que je retrouve, je recherche ces moments, ces moments d'unité, en fait.
2: Hein. Ouais, j'allais dire
5: d'unité,
2: oui.
5: D'unité. Et notre société contemporaine, en tout cas pour la plupart d'entre ces espaces publics, ça ne va pas dans ce sens-là, quoi. Donc il faut aussi prendre un peu les marges, quoi. Donc je suis aussi parti pas mal dans les marges. Pour retrouver cette... Oui, dans les marges par rapport aux institutions, comme j'ai dit tout à l'heure. Parce que dans les institutions, notamment publiques, parce que c'est moins vrai dans les entreprises. C'était pour moi tout à fait une découverte tout à fait étonnante que les institutions publiques étaient de moins en moins attentives aux gens, tout simplement, servir les gens. Et que, pas toutes, loin de là, mais enfin, certaines entreprises dites privées avaient ce souci du commun qui se développait très fortement. En fait, c'est ça que j'ai tenu toujours, mais dans d'autres, d'autres façons de faire.
2: Ok. Donc quand tu dis être, est-ce que tu dis être à la marge ou dans les marges? Est-ce qu'il y a une différence?
5: Alors, Oh, peut-être pas. Disons que dans les marges de la société dite officielle, le mainstream, comme on l'appelle un peu vite, les espaces publics, voilà, qui sont devenus très technocratiques, bureaucratiques, rationalisés, enfin tous ces mots qui sont utilisés dans les écoles aujourd'hui, pour retrouver la joie d'être ensemble, de faire ensemble des choses pour d'autres. Voilà.
2: Et donc d'être aussi dans cette symbiose de toutes tes formes d'intelligence qui, pour toi, quand même, malgré tout, marginalise par rapport à ce qui est mainstream.
5: Oui, parce que je pense que l'intelligence artisanale des mains, du corps, du sensible est marginalisée fortement par tout ce qui est aujourd'hui sur le numérique, l'IA, ça ignore ces parties qui sont les parties fondamentales de la vie, en fait.
2: Plus corporel.
5: Oui, corporel, charnel, sensible, sensuel, enfin tous ces mots-là qui sont que je suis un corps de chair et de sang, quoi. Ouais. Enfin, je te vois, nous rions. C'est ça qui me paraît, moi, plus intéressant, plus important. Voilà.
2: Au moins tout autant, oui. Pour ne pas non plus négliger l'autre. On aime bien aussi nourrir notre cerveau.
5: J'étais assez bon de ce côté-là.
2: Oui, j'ai l'impression. Et puis on va le voir sur la suite, vous allez découvrir. Du coup, est-ce que tu es OK pour nous faire un peu le panel de tes nombreuses activités en ce moment? C'est le moment du pitch, mais alors pour toi, on va faire...
5: Comme je disais, donc mon jardin est vraiment important. Ça renoue avec mon enfance, mais pas seulement, parce que c'est aussi un lieu de créativité, c'est un lieu de découverte. Ce que j'aime beaucoup, c'est regarder ce qui se passe qu'est-ce qui pousse. Bon, bien sûr, je sème pas mal, je plante, mais il y a peut-être des trucs qui poussent tout seuls. Donc, découvrir et puis prendre soin, quoi. Et puis, un jardin, bien sûr, il y a les plantes, mais il y a des insectes, il y a des escargots, il y a des oiseaux, il y a beaucoup de choses tout autour. Il y a des choses qui marchent bien, puis il y a pas mal d'adversité. Donc, comment je me débrouille pour laisser une part aux autres, hein, qui sont là, les autres vivants. Mais pas trop quand même, parce que ça sert aussi à bien manger, à faire de la bonne cuisine, à faire des bonnes conserves, et puis à donner à droite, à gauche, parce qu'effectivement, j'en fais trop.
2: Donc, je l'ai vu, il est incroyable. Sur une petite surface, à quel point il est beau, dense, riche, diversifié.
5: Bref, et donc c'est ça qui m'amuse beaucoup, m'intéresse. Enfin, voilà, penser aussi, bien sûr, donc me documenter sur comment ceci se fait. Et puis, alors, comme je le disais aussi tout à l'heure, mes très vieux parents me sollicitent beaucoup, mes petits-enfants aussi. Et d'ailleurs, c'est assez. Enfin, c'est connu, hein, que quand on redevient très vieux, on redevient tellement dépendant et qu'il y a des éléments qui ressemblent à la petite enfance, oui, quoi, de mes très vieux parents. Donc, ça aussi, ça me donne une relation qui, voilà, autre, on va dire, à mes parents, à la famille.
2: Sacrée expérience de vivre.
5: Oui, voilà, un peu mystérieuse, quoi, ça. Donc, ça demande bien sûr d'être présent, donc ça a aussi des soucis, mais quelque chose de plus. Qui se dit plus avec les mots, voilà. Voilà, ça c'est intéressant. Sinon, je continue à faire quelques conférences quand on me sollicite. Et donc, je suis toujours ravi de le faire dans différents milieux, des milieux des entreprises, différents séminaires, et puis des rencontres des gens que je connais. J'ai eu pas mal de rencontres au cours de ces dizaines d'années, et puis des nouvelles personnes qui arrivent et qui sont souvent aussi en recherche dans des moments de bascule. Ça m'intéresse à savoir comment elles se débrouillent pour comprendre notre société contemporaine. Ça, c'est ça qui m'intéresse aussi énormément. Qu'est-ce qui se passe? Qu'est-ce que nous vivons? Donc, à travers la vie des uns et des autres, bien sûr, pas que des lectures, et puis te donner des contacts, interroger sur ce que les gens aiment vraiment, ce qui se passe d'ailleurs à son essence, c'est aussi votre pédagogie à vous, hein, pour que les personnes s'enracinent dans leur profondeur, qui est le lieu de l'enthousiasme, le lieu de la force, quoi, pour créer.
2: Tellement. J'ai un mot qui me vient quand je pense à toi à chaque fois, parce que tu fais tellement de choses. Voilà, c'est le mot philosophe. Mais est-ce que c'est le mot approprié?
5: Alors, ça serait un mot approprié si c'est une manière de vivre. Oui, si c'est une manière de vivre.
2: Un philosophe de la manière de vivre.
5: Mais je n'ai pas fait d'études de philosophie à l'université, tu vois. Ouais. Or, aujourd'hui, pour beaucoup, mais pas tous, hein, philosophe, c'est prof de philosophie, quoi, pratiquement. Donc ça, c'est, et puis j'ai pas fait de cours. Donc je lis encore de la philosophie dite classique, mais c'est aussi une façon de, ouais, oui, de vivre, de faire, de penser tout en même temps, hein. Et effectivement, du prendre de recul par la pensée, hein. Par moi-même, mais aussi en lisant beaucoup de pensées, à la fois très ancienne et puis tout à fait récente, quoi. Et j'adore me balader comme ça dans les pensées de siècles, voire de millénaires précédents et d'aujourd'hui. Parce que là, pour moi, il y a... Voilà, quelque part, le temps n'existe plus. Nous sommes un, nous aussi. Et me relier par la lecture à des humains qui ont vécu il y a fort longtemps, ça me touche, ça me réjouit aussi.
2: Donc tu aimes autant parler à travers des livres une parole ancienne, voire antique, qu'avec les échanges en vrai aujourd'hui avec des gens par la parole.
5: Oui, parce que je pense qu'elles sont, c'est toujours de l'actuel, c'est toujours de la vie d'aujourd'hui. Quelque part, le temps, oui, il y a quelque chose. Parfois, le temps n'est il y a un temps d'éternité. Voilà, je dirais ça comme
2: ouais,
5: ça.
2: Les mots sont vivants, toujours aujourd'hui.
5: Très bien, oui, c'est ça, tout à fait, Elisabeth.
2: Est-ce que tu as quelques conférences à venir ou séminaires à venir?
5: La semaine prochaine, je vais faire une... Alors ça va être une première pour moi, ça me stresse un petit peu. Un lieu qui s'appelle Notre-Dame des Grâces, dans wow. la Loire, autour de Montbrison. Je vais animer une journée jardinage et philosophie.
2: Excellent.
5: Tu te rends compte?
2: Les mains dans la terre.
5: Alors effectivement, j'ai trouvé quelqu'un qui va aussi nous faire un joli petit parcours de cueillette. Puis j'ai amené pas mal de plants qu'on va planter avec, je pense qu'en une quinzaine. Et puis essayer de prendre du recul de pensée. Et l'importance aujourd'hui de mettre les mains dans la terre. Qu'est-ce que c'est important, je pense, de mettre les mains dans la terre.
2: Benjamin va être d'accord, mais lui, il met aussi les pieds dans la terre.
5: Et oui, il faut tout à la fois ça. Parce que je disais, il n'y a pas de mensonge de ce côté-là, quoi, tu vois. Il y a quelque chose de véridique. Et ça fait du bien. Voilà. Et puis, en fin de semaine, donc le week-end prochain, je vais à Strasbourg. Là, je suis invité. Il y a une communauté qui se rassemble, qui réfléchit sur ce qu'ils font. Et ils m'ont demandé de raconter mes histoires, penser un peu ce qui se passe, quoi. Et donc, moi, je suis un peu comme mon épouse est conteuse professionnelle, elle. Wow. Et moi, je suis devenu un peu conteur, puisque je propose un récit, comme on dit plus conventionnellement, un récit pour voir un peu qu'est-ce qui se passe, oui.
2: Ouais, on en parlera plus tard. Hein. Ne dévoile pas tous les sujets. Est-ce qu'on peut revenir sur ton lien avec Sonnaissance, justement?
5: Alors, je parlais un peu de Ludovic tout à l'heure. Donc, on s'est rencontrés à Oxalis et avec toi, Elisabeth, vous m'avez invité avec d'autres et notamment avec Benjamin à faire partie du collège stratégique. C'est comme ça que vous l'appelez?
2: C'est comme ça qu'on l'a appelé. Tout simplement.
5: J'ai pu s'appeler encore comme ça. Il y a pas si longtemps que ça. Il y a deux, trois ans déjà. Voilà, oui. Apprendre aussi un peu de recul, de réflexion sur ce que vous entreprenez.
2: Tu es notre grand sage.
5: Oh, je suis pas le seul, heureusement. Et puis parfois, je vous tutille quelque peu aussi.
2: Eh bien, justement, c'est ça la sagesse aussi, c'est de poser les bonnes questions.
5: Donc, ça me plaît beaucoup.
2: Eh bien, nous aussi, on a beaucoup de chance. Et je vois que les autres sont d'accord. Bon, parce que Ludovic est en coulisses quand même. Et toi, est-ce que dans 5 ans, tu peux te projeter?
5: Je pense que c'est difficile aujourd'hui de dire ça, hein, parce que c'est tenir les valeurs de fond, les forces de fond, ça, oui, les travailler encore plus. Mais comment sera ma vie personnelle avec ça? Il y a beaucoup d'inconnus pour chacun et jusqu'à toute la planète, hein. Donc effectivement, ce qui m'intéresse, c'est d'être toujours à la fois dans ces mots de tradition et de création permanente, ouais, d'être toujours attentif aux nouveautés qui arrivent pour pas être complètement paumé et en même temps se laisser surprendre, quoi. Je sais pas trop répondre à la question, mais je serais heureux d'être là encore dans 5 ans.
2: Ouais, mais je crois que tu as très bien répondu. Merci beaucoup. Courant porteur.
3: initiative et résilience d'un territoire.

0: Normalement, on termine cette première partie d'émission par une question qui est liée à l'écosystème local. Qu'est-ce qui fait sens pour toi? Mais du coup, en fait, on va basculer parce que cette question, elle amène à cette deuxième partie d'émission, ce qu'on appelle notre rubrique de fond. Et dans nos différents échanges, tu nous as repris justement, comme tu le disais, à quelques moments, dans les moments de gouvernance, mais aussi dans les discussions sur des mots qu'on employait, et tu nous en as proposé d'autres. Et j'avais envie, sur cette deuxième partie d'émission, de t'entendre un peu plus sur ce que c'est que ce que tu mets derrière ces mots. Je sais pas si je les donne tout de suite ou... allez, si, je vais les donner tout de suite. Le premier, ça va être « entredonner » à la place d'entreprendre. Le diastème à la place de l'écosystème. Et la vie une comme boussole de fond. Rien que ça, déjà, ça fait rêver. Est-ce qu'on commence par entredonne? C'est quoi entredonner, Olivier?
1: Ben, entredonner ou centredonner.
0: Centredonner.
1: Centredonner, parce que c'est attentif à ce qui est entre nous. Enfin, à la fois physiquement et symboliquement et affectivement, ben ouais, tout quoi. C'est-à-dire ne pas être polarisé sur les individualités, mais sur le partage.
0: Pas sur le 1 plus 1, mais sur le lien qui est entre les deux.
1: Voilà, le 1 plus 1 qui fait plus, okay. Plus que 2, c'est ça, tu vois. C'est le entre. Effectivement, les Occidentaux que nous sommes, voilà, je vais faire un peu de philo facile, nous sommes sur l'objectivité du monde. On objective, il y a un sujet, il y a un objet, et entre les deux, c'est coupé. C'est toute la position cartésienne qui a lancé la science européenne au XVIIe siècle. Voilà, je coupe entre le sujet et l'objet. Mais on n'en peut plus d'être coupé, quoi. Cette soif de réunité, de réunification. Et c'est bien dans ce qui est entre nous que ça se joue. Voilà. Je ne coupe pas.
0: Mais c'est de soi à soi aussi.
1: Alors, non mais, bien sûr. Hein,
0: tu es philosophe, moi je...
1: Il faut tenir l'ensemble. Mais mon attention, on est tellement centré sur... voilà, sur les entités individuelles, hein, sur l'individualisme, justement. Que ça, on risque de pas le perdre. Enfin, bon, ça va, c'est bon. C'est bon.
0: Ouais, après, il y a des gens qui sont coupés d'eux-mêmes aussi. Hein.
1: Parce qu'ils sont coupés de l'entre. Ça va ensemble, si tu veux.
0: Ah, tu penses qu'on est coupé de soi-même parce qu'on est coupé de l'entre-deux?
1: Ben oui.
0: Du contenu de la relation.
1: Oui, parce que je suis moi-même un monde, mais je suis moi-même un monde dans un monde. Tu vois, c'est tous ces liens.
0: Tout à fait.
1: C'est tous ces liens qui nous traversent. Et donc, cette attention aux liens, aux trajectoires, au parcours, au cheminement, enfin, tous ces mots-là, un peu au devenir. C'est pour ça que je dis que le mot être ne va pas trop à moi. Parce qu'en fait, c'est une stabilité. Or, tout est mouvement. Mouvement, devenir, événement. C'est cette attention-là. Et qui alors après, c'est comment on soit dans ma sensibilité, dans mes affects, dans mes émotions, dans mon imagination, dans mon intellect, dans ma spiritualité. J'attrape ce qui passe, quoi. Cette vie qui passe. Mmh. Hein. C'est ça qui m'intéresse. Et je pense que dans ce souffle de vie qui passe tout le temps, je puisse l'énergie.
0: C'est pour ça que nourrit, tu veux dire.
1: Ben, j'ai pas décidé d'être vivant, moi. Je reçois la vie.
0: Ah bon?
1: Non, ben oui. Toi, t'as peut-être décidé, Elisabeth.
0: Je ne sais pas.
1: Je ne sais pas. Mais ben, pas moi. Et donc, ben, ça m'est donné. Mais qu'est-ce qui m'est donné? Ben, c'est ce qui s'entredonne. Et ça continue. Tu vois? Donc, c'est me brancher sur le courant porteur, là, justement. Tu vois?
0: Joli.
1: Et que je suis porté, quoi. Et si je me laisse porter, c'est plus facile, c'est plus jouissif, c'est plus créatif. Voilà, c'est cette fluidité-là qui me traverse. Et je pense que dans l'entredonné, c'est être attention à ça. Ce qui est entre nous.
0: C'est vrai que on dit que c'est dans la friction, dans l'expérience finalement qu'on progresse.
1: Voilà,
0: que c'est ça. Qu'on sort de son quant à soi, ou je sais pas comment on peut le dire. En tout cas, d'un état pour aller vers un autre.
1: Voilà, expérience, hein, c'est traverser au-delà, vers l'autre. Le ex, hein, c'est vers l'autre. Hein. C'est le lieu de.
0: Moi, je me suis posé la question un jour de savoir si on avait vraiment besoin des autres. Dans une période où ça allait franchement très très moyennement, et de me dire, non mais vraiment, est-ce que j'ai besoin des autres? Est-ce que je peux pas fonctionner toute seule? Bah, il paraît que non, hein, le contact apparemment est vital. On le sait par des orphelinats en Roumanie, mais voilà, c'est prouvé aujourd'hui qu'on a quand même besoin d'être les uns avec les autres. Donc bon, je trouve que plutôt qu'entreprendre, c'est peut-être moins bien effectivement qu'entre donner. Quoi qu'il y ait une problématique avec le don aussi, il y a plein de gens qui donnent trop, non?
1: Entre dons, ça se passe entre nous, tu vois, ça circule, ça va dans tous les sens.
0: Et oui, c'est là où ça circule.
1: Ça circule, c'est pas, ça va, il y a du don, du contre-don, enfin de l'entre-don. Après, bon, c'est un peu un jeu de mots, bien évidemment, que je nous propose, mais c'est pour faire la différence, voilà, je suis pas en train, enfin, c'est contre l'accaparement, tu vois, le prendre. C'est un joli mot, prendre aussi, hein. Mais derrière, ça va, notamment dans notre société mainstream capitaliste, extractiviste, comme on dit, hein, dans certaines lignes.
0: Extractiviste, oui.
1: Eh bien, c'est accaparer, c'est extraire, c'est tout l'inverse, quoi. C'est aussi pour se focaliser sur. En fait, ça ne réjouit pas, pour moi, d'extraire de l'autre. Non. Il peut y avoir un plaisir, mais il n'y a pas de joie profonde.
0: Dans la question du consentement. Il y a un outil que j'aime beaucoup, la roue du consentement, dans lequel il y a effectivement le fait de prendre et de se questionner de comment on prend, comment on accepte au fait d'être pris. Et il y a quatre postures, alors je ne vais pas l'expliquer aujourd'hui, mais c'est vraiment extrêmement intéressant. Le consentement, ce n'est pas juste dire oui ou non. C'est dire oui quand, comment, dire non, voilà, mais peut-être tout à l'heure. C'est tout ça. Et ce n'est pas que ça. C'est aussi comment on prend, comment... on reçoit, enfin bon, c'est beaucoup plus vaste.
1: Voilà, très bien.
0: Donc de l'entre-donné. Super.
1: Et donc je préfère appeler une entreprise une entre-donne.
0: Eh bien,
1: mais
0: oui.
1: Pour que ça soit une entre-donne, il faut effectivement que sa finalité, ce ne soit pas la croissance de l'argent, que ce soit la croissance des liens, la croissance des relations. Et c'est assez antinomique, à vrai dire.
0: Eh bien, j'essaie de faire la gymnastique intellectuelle. Je ne suis pas sûre d'y arriver, hein, pour l'instant, tout de suite, mais...
1: C'est-à-dire que la finalité de l'entreprise devient, effectivement, la croissance des liens. Pour ça, il y a des moyens, et le moyen de l'argent est un moyen nécessaire. Donc, il faut que l'argent fonctionne.
0: Oui,
1: mais le but du jeu, ce n'est pas d'avoir plus d'argent, c'est d'avoir plus de relations. Tu vois,
0: alors, je suis d'accord avec le pas forcément plus d'argent, parce qu'au bout d'un moment... on voit bien, c'est assez stérile, en fait. Voire même, voilà. Ça fait beaucoup de mal. Mais de là à aller jusque dans le lien, pourquoi pas, écoute...
1: À son essence.
0: Oui.
1: N'est-ce pas?
0: Ok.
1: Vous créez... votre joie, c'est d'avoir...
0: C'est vrai.
1: C'est pas d'avoir plus de sous. C'est d'avoir des sous pour que vous ayez... Il en faut un minimum. Il faut l'entretenir bien. Et justement... Mais le but du jeu, c'est d'avoir plus de personnes qui viennent se découvrir leur désir d'entreprendre.
0: C'est clair.
1: Et puis, c'est ce que vous faites ici à la radio, de mettre en lien.
0: Ouais.
1: Et c'est une vraie joie, ça.
0: Oui, c'est vrai.
1: Alors, pour ça, il ne faut pas déconner avec l'argent.
0: Ah, il ne faut pas déconner avec l'argent, ni avec le lien, d'ailleurs.
1: Le lien, c'est la richesse de la richesse, toi, tu vois. Donc, oui, ça peut s'abîmer de temps en temps, mais on essaie de le réparer après.
0: Ça s'apprend.

0: Deuxième mot. Alors, est-ce que vous êtes bien remis de l'entredonne? Je pense que déjà, ça cogite. Hein. Deuxième mot. Alors, moi, je parle souvent d'écosystème et c'est devenu quelque chose... déjà, différenciant, en fait, est très employé. Donc, moi, je me dis, chouette, enfin, un mot qu'on peut tous employer. Eh ben non. Olivier vient nous dire, non, mais on ne parle pas d'écosystème, Elisabeth. On parle de diastème.
1: D'éco-diastème, Elisabeth.
0: Même. D'éco-diastème. Ben oui, alors, mais qu'est-ce que je fais?
1: C'est système... Voilà, le mot système, par rapport... Le système, le préfixe 6, c'est centripète. Voilà, ça va vers le centre, tu vois, ça.
0: Okay.
1: En fait, il y a des frontières...
0: Un
1: système a des frontières fermées. Mm. Tu raisonnes dans un système qui a des frontières fermées et tu ignores ce qui est au-dehors du système. Ça, ça ne va pas pour moi. Un diastème, c'est le système qu'il faudrait, c'est un système à frontières ouvertes, poreuses.
0: Tu m'as parlé d'un organisme vivant, comme la cellule.
1: Ben voilà, comme mon corps, tu vois, comme la cellule, comme tous les organes. Quoi. Il y a des frontières, mais elles sont poreuses. Et le mot système ne rend pas compte de ça, de mon point de vue. Bon, c'est une façon d'en parler. Hein. Le mot diastème, bon, c'est un mot un peu technique, je veux dire, mais c'est pour prendre le contre-pied, tu vois. C'est pour dire, ah, mais au fait, de quoi tu parles? Ben, ton écosystème, par exemple, de la vallée de la Saône, ben, il est ouvert sur toutes les autres, quoi. C'est juste avoir cette conscience-là. Parce que ça rentre et ça sort de partout, cette fluidité dont je parlais tout à l'heure. Donc, c'est un peu ça que je mets en question. Hein. Et les mots pensent, c'est pour ça que c'est vraiment important, les mots pensent plus vite que nous. La langue, elle nous formate si on n'y fait pas attention. Et surtout, la novlangue, encore plus, qui devient pauvre en mots.
0: Alors, la novlangue, pour ceux qui ne savent pas, c'est...
1: Ben, c'est la langue technique d'aujourd'hui, quoi.
0: Okay. Hein.
1: C'est la langue numérique, quoi. Et qui a de moins en moins de subtilité, qui a de moins en moins de puissance créative.
0: Pourtant, en France, on a une des langues... Alors, je vais pas être chauvine. On a une langue qui est assez riche.
1: Ben, toutes les langues sont immensément riches. Et c'est toute une vue sur le monde.
0: Ok, donc j'étais chauvine, pardon.
1: Oui, tu étais un peu chauvine, bien sûr, oui. Il y a plus ou moins d'anglais qu'en français, hein. Mais
0: par exemple. Bien.
1: Bon, bref.
0: Mais bon.
1: Elles sont toutes. Sinon, elles sont pas des langues vivantes. Voilà.
0: Voilà. Et nous, oui, tu as encore raison, Olivier.
1: Bref. Donc cette idée de porosité, de circulation qui revient. Hein.
0: Oui.
1: Et je questionne aussi une façon de mots de type un peu trop scientiste, tu vois.
0: Mm-hmm.
1: Et le mot système, il est pour moi c'est typique de ça. Alors, écho, c'est bien, parce que écho, hein, ça vient du oikos, le mot grec, de la maison commune. Donc, écho-diastème, ça correspond à un territoire commun, c'est un joli mot d'ailleurs, le mot territoire aussi. Un territoire commun qui est plus ou moins grand, dans lequel il y a des tas de relations. Donc,
0: Et d'interaction.
1: Et d'interaction, voilà.
0: Tout est interconnecté.
1: Voilà, c'est un mot qu'on utilise beaucoup aujourd'hui. Hein. Moi, je préfère interrelationnel. Le mot relation, quoi, il va aussi bien que le mot connexion.
0: Tu vas me reprendre sur tous mes mots. Oh, c'est quoi ? Non, mais c'est intéressant de pouvoir se poser la question. Parce que c'est vrai que dans le système, moi, je vois quelque chose d'assez simple où il y a de la relation quand même. Mais il n'y a pas forcément. Ça ne contient pas la porosité.
1: Et surtout le entre, je reviens sur tout à l'heure, hein, sur ce qui est vraiment la densité de l'entre, tu vois, parce que c'est comme si on voyait des fils, tu vois, interconnectés, c'est comme des fils, non, c'est beaucoup plus large que ça. C'est aussi, on a des images mentales, les mots traversent nous. Et si j'élargis ces images mentales, il y a de nouvelles choses qui apparaissent. Et donc je fais attention à ce qui surgit dans la vie de façon différente. Si je vois l'interconnecté, c'est comme une pelote de fil, tu vois, pour moi dans mon imaginaire. C'est, une pelote de... ben, c'est pas ça la vie.
0: Bon, deux fois, ça fait des nœuds, hein, ça fait des
1: nœuds. Des nœuds, oui, c'est pas forcément des nœuds de fil, c'est des nœuds de sensibilité, des. Tu vois, des. Bref.
0: Super. Eh ben, ça fait une deuxième matière à réflexion, tout ça.

0: Je crois que la troisième partie va un peu réunir tout ça. La vie une. Alors tu m'as dit que c'était effectivement une boussole de fond.
1: Oui, tu as raison de dire que ça réunit tout ça. Je pense que ce que nous vivons en ce moment, on n'en a pas encore parlé, au niveau à toutes les échelles, notamment de l'individuel jusqu'à à l'ensemble de l'humanité et de la planète, c'est un changement de civilisation, de culture profonde, de paradigme situationnel, on dit un peu en termes techniques, quoi, de valeur. On passe d'une civilisation qui a été fondée sur la puissance de la rationalité scientifique, dont le numérique et l'IA est l'aboutissement aujourd'hui de cette vision que le réel est écrit en langage mathématique. C'est Galilée qui dit ça en 1623. Le réel est mathématisable, quoi. Ben voilà, on y est. Tout est IA-isable, tout est numérisable. Oui, mais ça tue la vie. Voilà, ça a tué la vie plus exactement à force. Et c'est pour ça qu'on a une telle soif d'être des vivants. Hein. Parce que la vie, c'est pas des 0 et des 1, quoi. C'est pas des algorithmes. Enfin, je dis ça un peu bêtement, mais fondamentalement, dans ses fondements même, quoi. Et donc, c'est ça qui m'intéresse, moi, c'est retrouver, ben, je suis un être vivant tant que je suis ici de chair et d'os, quoi. Pour la suite, j'en sais trop rien, à vrai dire. Peut-être que c'est du numérique, après tout ça, c'est ce que disait le transhumaniste. Mais voilà, donc, c'est quoi cette vie? Quel est ce mystère-là? C'est un vrai mystère, alors qu'on essaie de penser aussi rationnellement. Hein. Il y a la biologie, il y a la psychologie, tant tac, et j'adore aussi. Hein. Mais il y a quelque chose qui échappe à ça. Et l'ensemble de tout ce mystère-là, j'appelle ça la vie une, en sens où c'est aussi ce que je vis avec les plantes et les insectes ou les oiseaux dans le jardin, quoi. Et les humains, hein, que nous partageons ensemble, quoi. Et je pense que la situation qui arrive, et qui est assez radicalement, hein, dans les racines même, radicalement différente de celle que nous quittons, qui était fondée sur l'hyper-rationalité, elle va être fondée sur le prendre soin de toutes les relations entre tous ces vivants. Parce que la vie n'est que relation.
0: Hein, voilà, okay.
1: C'est ça. Et c'est ça qui me paraît être l'enjeu des temps qui viennent, et qui se développe justement. Hein. Alors dans les marges, notamment pour en partie des institutions qui ne voient pas, qui ne sont pas faites pour ça, elles ont été faites pour rationaliser le réel. Les institutions, le corps des ponts et chaussées que j'ai bien connu, il est fait pour ça. Et on peut pas demander à un agent des ponts et chaussées, ben, de penser la vie ou pardon, de penser la réalité autre qu'en pont et en chaussée. Voilà.
0: Oui.
1: C'est son job.
0: Après, ils ont une autre vie à l'extérieur, mais je.
1: Ben oui, mais
0: bien...
1: je n'empêche que pas tant que ça, tu vois.
0: Ouais, tu sûrement
1: j'en ai pas mal côtoyé quand ouais, même, voilà. Et je vois bien les institutions que ça a produit. Donc c'est un peu cette quête-là qui me paraît passionnante désormais, c'est que oui, il faut des ponts et des chaussées, mais qu'est-ce qui circule dessus, quoi.
0: Ouais.
1: Tu vois.
0: Moi, je vois le fait de théoriser, de modéliser comme quelque chose pour faire comprendre, pour simplifier, tu vois. Le fait de simplifier permet de faire comprendre. Mais là, on est allé dans
1: trop
0: un
1: loin.
0: Jusqu'au bout, quoi.
1: On est allé trop loin. Et justement, on a perdu beaucoup de choses en cours et on ne comprend plus rien. Parce ouais. qu'effectivement, comprendre, ça, c'est important. Comprendre et donner du sens, c'est ça que... Vous dites d'ailleurs quand
0: oui.
1: vous démarrez l'émission, comprendre et donner du sens, super. Oui. Eh bien, c'est plus tellement avec les équations que ça se passe aujourd'hui. Ça a eu marché, ça, hein, pendant longtemps, et j'y ai participé. Moi, j'ai aimé ça aussi, parce que c'est beau aussi, les équations. Oui. Mais trop d'équations oublient la vie, qui n'est pas fondamentalement
0: oui.
1: les équations, qui est du sentiment, qui est du sensible.
0: En fait, nous, on a fait le chemin de la vie en essayant de l'expliquer, de la théoriser, de la simplifier pour que voilà, qu'il y ait de la compréhension. Mais là, c'est le chemin un peu inverse qui se passe. Si on oublie que ben, l'IA, comme plein de choses, c'est un outil, en fait.
1: Et voilà.
0: Ça peut rester un outil. Et ça doit rester un outil. En tout cas, bon, c'est un vaste sujet. Mais ça manque d'esprit critique, tout ça. Et on y perd aussi dans son esprit critique à trop utiliser ce genre d'outils.
1: Voilà, j'ai pas mal fait aussi ça, mais maintenant, effectivement, ce qui m'importe, c'est de ressentir et de vivre avec, de co-vivre, de co-jardiner. Donc, toujours ce avec, hein, ce faire avec. À la fois d'être heureux de la créativité des autres qui me renvoie vers la mienne, quoi. Et c'est là où l'entre-donne, c'est là où l'entre... Alors, je vais reparler des mots plus classiques de l'entreprise, c'est là que ça se joue, quoi. Faire avec d'autres, pour d'autres. Des humains et plus que les humains. Faire croître cette vie-là, cette vie des humains avec tous les autres vivants, plutôt que qu'écrabouiller la biodiversité, quoi.
0: C'est clair. On aime bien cette question. C'est dans nos trois questions de base, c'est à quoi tu as envie de contribuer. Ça amène à la participation et aussi à plus grand que soi, en fait. À faire partie d'un diastème. Éco-diastème.
1: Voilà.
0: J'ai envie de t'emmener dans une des thématiques d'un de tes livres qui dit que la métamorphose, qu'il y a une métamorphose du bien commun. Et moi, j'aimerais savoir c'est quoi le bien commun. On entend beaucoup parler des communs, du bien commun, mais qu'est-ce que c'est? Et pourquoi il se métamorphose?
1: Le commun, c'est justement ce qui est entre nous, tu vois.
0: On y revient.
1: On y revient toujours.
0: Ben oui.
1: Parce que nous, les humains, nous sommes des êtres éminemment sociaux. Mmh. Très, très sociaux. Comme tu sais, tout à l'heure, on peut vraiment pas vivre tout seul, quoi.
0: Il paraît, ouais.
1: Mais t'as essayé, hein?
0: Pas longtemps, ça, pas. Ça marche pas. Moi, je sais pas très bien faire ça.
1: Ne serait-ce que quand tu commences à respirer, tu vois, c'est l'air qui vient d'ailleurs, hein.
0: Oui, d'accord.
1: Et qui a transité peut-être par mes narines, hein, moi aussi, tu te rends compte?
0: Oh là là.
1: C'est trop fort, ça. Oui. Bref, donc effectivement, là, je pense que la... le commun, c'est qu'est-ce qu'on va... Alors, à la fois, il faut qu'on en délibère, il faut qu'on fasse, il faut qu'on soit orienté. Enfin, donc, c'est ça. Enfin, c'est pour ça qu'on est là. Bon, donc, tous les peuples ont essayé de définir qu'est-ce qui était commun pour eux. Donc, leurs valeurs communes, fondamentalement, leur philosophie commune, leurs croyances communes. On fait société sur des croyances communes.
0: Oui.
1: Bon. Et les sociétés se diffèrent les unes des autres parce que c'est pas les mêmes croyances, c'est pas les mêmes valeurs. Je disais que la situation que nous quittons, elle s'est fondée sur fondamentalement les valeurs rationnelles qui sont les plus importantes pour la modernité occidentale. Mais elles marchent plus, ces valeurs. Elles nous rendent malheureux aujourd'hui. Les promesses qu'elles avaient de maîtriser le monde aboutissent à l'inverse. C'est ça qui est cruel, d'ailleurs. C'est pour ça qu'on est mal.
0: Oui.
1: C'est que la promesse n'est plus tenue. Elle fut tenue pendant un certain temps, puis elle n'est plus tenue. Donc, on est les bras ballants. Donc, c'est ces croyances-là qui sont aujourd'hui à changer et qui changent dans les marges. C'est parce que, ça, effectivement, la nouveauté arrive toujours par les marges.
0: Et ça marginalise.
1: Et voilà. Alors, ça marginalise. Donc, moi, je fais des allers-retours, mais comme c'est plutôt j'ai envie d'être un vivant, ben, je vais là dans les marges où il y a la vie. Et où il n'y a pas forcément les normes, les procédures.
0: Oui, mais pour tout un chacun, c'est pas si simple.
1: Mais c'est compliqué, évidemment.
0: De rester dans la vie, dans la relation,
1: bien
0: la qualité.
1: Mais attends, mais on n'est pas des robots, justement. Donc ça va chercher, bien sûr, à gérer toutes ces contradictions. Mais la boussole, elle est vers ce commun qui est cette vie. Tu vois, cette vie que je partage avec tous les autres vivants. C'est pour ça que si je suis dans mon jardin, je suis enseigné par les autres vivants.
0: Mmh.
1: Et qui me disent, mais toi, humain, qui es-tu avec nous? Quel est ton job? Mon job, c'est de faire croître la vie et de la penser. Donc, ce que fait pas forcément la libellule ou l'escargot. Hein. Chacun fait son truc. Mais c'est quoi mon job à moi? C'est quoi notre job à nous, à l'humanité, désormais? Ce commun de faire croître la vie de tous les vivants, en faisant croître la nôtre, quoi. C'est ce commun-là, d'abord, de valeur. Je viens un peu sur des choses de fond. Si on partage que c'est ça que tu as contribué à, ok, bon, c'est parce que si on n'est pas d'accord là-dessus, ça ne peut pas le faire, quoi. Et aujourd'hui, au niveau des institutions, on n'est plus tout à fait d'accord. Avec une vision très rationnelle du réel, de rationaliser, de mettre en loi, de mettre en chiffres, de mettre en procédure. Ça, c'est contraire à la vie. C'est pour ça qu'on est en difficulté. Je pars avec
0: vous. C'est partiel.
1: C'est partiel quand on est dans la vie, mais pour les actions, c'est devenu complet.
0: Ouais.
1: C'est ça ce qui s'est passé, tu vois. C'est devenu exclusif. Donc, ce qui ne rentre pas dans les cases, je ne veux pas le savoir.
0: Oui. à pousser à l'extrême, effectivement. Mais alors qu'en entreprise...
1: Alors justement, et en entreprise, exactement. C'est pour ça que ma découverte que dans l'entreprise, c'était plus fluide, plus ouvert, ça a été pour moi une vraie découverte, de retrouver comme ça de la fluidité. Parce qu'effectivement, une entreprise, elle est faite pour faire des choses avec d'autres, pour d'autres.
0: Oui, mais enfin, moi, j'ai vécu... Enfin, je faisais des projets d'organisation, donc j'ai vécu le timing, la séquence de différentes tâches, pour arriver à mesurer combien de temps je fais pour faire ça, etc., pour pouvoir faire des procédures, des fiches de poste, etc. Et dans ces cas-là, il y a une tension à ne pas mettre de blanc. Or, c'est dans ces espaces de réflexion que tu peux mûrir, que tu peux prendre le recul, prendre des décisions sages, que tu peux interagir. Et c'est ce que j'allais dire aussi, c'est que... Moi, j'ai pas été dans le service public, hein, mais dans l'entreprise, ce que j'ai connu, c'est quand la personne, elle va au-delà du poste pour être dans l'humain, que vraiment les projets réussissent, en fait.
1: Ben oui.
0: Et que les choses réussissent.
1: C'est bien de dire le blanc, tu vois, le blanc, le vide, où là, ça apparaît, la création peut se faire. Parce que si je remplis tout, il n'y a plus rien de possible.
0: D'ailleurs, quand tu parlais du rationalisme. Moi, quand j'étais assez jeune, j'avais cette pensée de Descartes, là, cogito ergo sum, je pense donc je suis, donc l'être humain, il est supérieur aux autres parce qu'il a la pensée ou qu'il a la conscience. Mais en réalité, ça coupe ça aussi du reste du corps, en fait, du lien
1: oui.
0: Autre que intellectuel, en fait.
1: Voilà, c'est ça qui s'est passé au bout de 4 siècles. Voilà, donc ce commun, c'est ce goût de vivre. Avec ce mystère que c'est que la vie. Hein. Donc, si on partage ce commun-là, après, dans le faire ensemble, dans le partage, c'est ça qui va nous unir, tu vois.
0: Oui.
1: Donc là, c'est pour ça qu'il y a une métamorphose entre une vision où le réel est rationnel et une autre où le réel est relationnel. C'est pas le même commun, tu vois, au sens de qu'est-ce qui va diriger mes énergies.
0: J'entends bien, mais après. Idéaliste, utopique, réaliste.
1: C'est tout à la fois.
0: Non,
1: tout
0: ça à la fois. Possible parce que, au regard de ce qui se passe en ce moment, je sais qu'il y a plein de gens hein, qui sont dans ce que tu exprimes, dans cette envie, dans ce retour au vivant, dans ce rapport au vivant. Mais je vois bien aussi comme c'est pas simple pour plein de gens.
1: C'est complexe, c'est difficile, évidemment.
0: Et du coup, pourrait te targuer d'être idéaliste, tu vois. Voilà, c'est pour ça que je disais ça.
1: Mais je suis aussi idéaliste, mais je suis aussi pragmatique, tu vois. Je suis à la fois gouverné par une boussole de la pensée, mais aussi très pratiquement.
0: Voilà, je pense que c'est ça la clé aussi.
1: Parce que l'interview de Lucille était avant. Lucille, elle est paradigmatique dans sa bifurcation de ce qui s'est passé. Et voilà, il y en a beaucoup des exemples comme ça. Alors, c'est difficile, quoi. Ça réussit pas tout de suite, c'est long. Mais voilà, il y en a tellement aujourd'hui qui sont... Parce qu'on est des vivants et on veut réunifier nos vies.
0: Et on en revient à la relation, parce que c'est ça qui va nous faire trouver la voie, finalement.
1: Oui, puis aussi à la matière. Bon, faire des gâteaux, c'est trop bien, quoi. Moi, faire le jardin pour après faire la cuisine, c'est trop bien. C'est-à-dire que la matière, voilà, c'est aussi redonner à la matière, à l'artisanat, sa beauté, sa fécondité,
0: sa
1: noblesse, oui. Tu vois. Et pas passer tout en 0 et 1, c'est toujours ça la question, quoi. Non. La matière, la table, le bois, la terre, la farine, les fraises, tout ça, c'est... Ouais, c'est noble, quoi. Hein?
0: Ouais, mais moi, j'aime bien aussi être un peu intello, quand même.
1: Mais on l'est. On va pas le perdre, ça. T'inquiète pas.
0: Ah,
1: tu l'es,
0: pas,
1: tu le perdras pas.
0: Je suis pas obligée de m'inquiéter, ça va.
1: Non, mais on a tout poussé trop loin, là. Donc, on verra bien, ils verront ça dans quelques siècles. Là, effectivement, si on déconne trop sur l'horizontalité. Mais pour l'instant, il n'y a pas de crainte à avoir.
0: Non, je pense, hein. Bon, ça va.
1: Tu penses bien, Elisabeth.
0: Oula, bah alors on va faire la conclusion maintenant, alors.
2: Courant porteur.
0: Je te propose qu'on en reste là, Olivier.
1: Merci, Elisabeth.
0: C'était très riche. Merci beaucoup d'avoir pris le temps d'expliquer, d'être revenu et de nous avoir offert et d'offrir au monde, en tout cas à tous les auditeurs et auditrices de Canal Ma Radio, ces quelques mots, concepts qui sont vivants et tellement présents dans ta vie, on le sent, et qu'on essaye, je crois aussi, nous, de mettre en œuvre tous les jours.
1: Et oui, c'est une belle expérience d'entre-donne que nous venons de vivre. Merci beaucoup à toi et également à Benjamin et à Radio Canada.
2: Merci.
0: Et donc, à tout bientôt. Aujourd'hui, nous avons entendu Olivier Frérot. Comment on te contacte, Olivier ?
1: Écoute, j'ai une page LinkedIn qui marche encore, là. J'ai une page Facebook aussi, puis j'ai un mail. On peut passer par vous, je peux aussi donner mon mail, mais...
0: Alors on verra, vous retrouverez les informations d'Olivier, on va se synchroniser là.
1: Moi je suis ravi d'avoir des relations avec des personnes nouvelles qui arrivent et avec qui on se découvre, et ça me réjouit effectivement.
0: Super, donc on mettra dans l'émission les liens vers tes coordonnées, tes contacts, et puis certainement quelques-uns de tes livres, il y en a 6, et donc notamment... le dernier ou un des derniers qui est « Comprendre la nouvelle dynamique de l'humanité, naissance d'un récit, la matrice des civilisations ». Mais on en reparlera tout prochainement. Au revoir. 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
5: Depuis les Gilets jaunes, on se rend compte que le mouvement populaire est en train de se prendre une grosse claque par les forces de l'ordre. Ce qui s'est passé à Sainte-Soline, on a été traumatisés dans les corps, dans les esprits. La violence d'État, elle est démente. Cette impunité des forces de l'ordre, là, elle n'est pas possible dans un État de droit. C'est pas le monde dont on veut. La France ne peut pas continuer à se gargariser d'être un État soi-disant démocratique, un État de droit. Où est née la Déclaration des droits de l'homme ? On a été montré du doigt par l'ONU. C'est quoi ce délire que vous êtes en train de faire subir au peuple français ? Et cette lutte collective, on le redira jamais assez, c'est une lutte collective pour l'intérêt commun. On se bat pas pour des intérêts privés, on se bat pour toutes et tous.
6: Et le bien commun et vital qui motive cette lutte, c'est l'eau, sans laquelle il n'y a pas de vie. Et derrière le vol et le saccage de l'eau, les ravages engendrés par l'agro-industrie, lutte contre les méga-bassines et leur monde. Salut les amis, c'est JBD pour Polémix et lavoixoff.com et pour votre radio encore libre préférée. Seconde partie de la restitution du procès du 27 mai 2026 au tribunal de Poitiers où étaient convoqués quatre porte-paroles de leurs collectifs et syndicats respectifs. Julien Leguet, co-porte-parole de Bassine Non Merci. Benoît Feuillu, co-porte-parole des Soulèvements de la Terre. Nicolas Giraud et Benoît Jaunet, co-porte-parole de la Confédération Paysanne. Tous les quatre injustement accusés d'être organisateurs de la manifestation du 25 mars 2023 à Sainte-Soline. Injustement, car un porte-parole n'organise pas. Il porte la parole de son organisation. Et comme en décembre 2025, vous allez suivre le procès grâce à de géniales comédiennes qui interprètent l'audience au fur et à mesure que leur arrivent des informations du tribunal.

0: qui écoute. Bien, je vais faire l'appel. Monsieur Jaunet.
1: Présent.
0: Monsieur Giraud.
2: Oui.
0: Monsieur Leguet.
2: Oui.
0: Monsieur Garrigue.
2: Oui.
0: Monsieur Faust et Selnik, la COP de l'eau, la coordination rurale des Deux-Sèvres, monsieur Biteau, les témoins. Je vous rappelle le déroulé. Rappel de la procédure, rappel des faits de la cour, audition des témoins, audition des parties civiles, les questions des parties civiles, puis plaidoirie civile, avocat général et vos conseils. Je vous indique qu'il est interdit de filmer ou d'enregistrer. Monsieur Jaunet, quelle est votre date et lieu de naissance et est-ce que vous pouvez me redonner votre adresse?
3: Je suis née le 3...
0: Votre adresse n'est plus le 15 rue des Villas?
3: J'ai changé.
0: Monsieur Giraud, quelle est votre date de naissance?
4: Je suis née...
0: Oui. Ça commence mal, hein, on n'a pas les mêmes. Alors, nous faisons corriger. Monsieur Leguet, même question?
5: J'habite au 3...
0: Monsieur Garrigue, même question.
6: Je suis né le 30.
7: Allez, la cucaracha, la cucaracha.
0: Vous avez été poursuivi pour les faits suivants. Organiser une manifestation interdite sur la voie publique. Le tribunal de Niort avait alors déclaré les peines suivantes. Nicolas Garrigue, 3 mois de sursis, interdiction de territoire des Deux-Sèvres et interdiction du port d'armes. Nicolas Giraud, 1000 euros d'amende et interdiction du territoire des Deux-Sèvres et interdiction du port d'armes. Benoît Jaunet, 1000 euros d'amende, interdiction du territoire des Deux-Sèvres et interdiction du port d'armes. Julien Leguet, 3 mois avec sursis et interdiction des territoires de Mauzé-sur-le-Mignon et Sainte-Soline. Je rappelle les faits. Septembre 2021, des contestations de collectifs ont été l'occasion de dégradations, notamment le 29 octobre 2022. En dépit de l'interdiction de la préfecture le 25 mars, les manifestants ont manifesté. Monsieur Jaunet, Giraud, Garrigue, Leguet étaient présents et ont pris la parole sur place. Des documents étaient distribués à tous sur les sites des collectifs. Le 10 mars 2023, on a pu lire « On va se blinder derrière les élus ». Ou encore « Il y a un tuto pour découper des tuyaux à la meuleuse ». Le 13 mars 2023, un communiqué de presse bassine était publié suite à l'interdiction de manifester avec le lien d'un fil télégramme pour se rendre à la manifestation avec à la fin les noms de Monsieur Leguet et Monsieur Feuillu. Feuillu, c'est le nom de Nicolas Garrigue des soulèvements de la terre dans ses prises de parole publiques. La préfecture a édité des interdictions sur 17 communes, des interdictions de manifestations. Mais des actions menées par des manifestants sur voie ferrée, puis convoi avec 10 tracteurs. On a une vidéo avec Monsieur Leguet et Monsieur Garry qui courent avec tracteur, qui quittent la nationale sur le bord d'un champ. Monsieur Jaunet et Monsieur Giraud qui parlent à la foule au niveau du rassemblement. Bon, après, colonel Bastieux, blablabla, contact avec Nicolas Giraud, qui accepte de répondre au colonel, il demande de laisser passer les blessés, laisser passer les secours. Le colonel parle de flottement entre les organisateurs, sur continuer ou non la manifestation. Les échanges se sont poursuivis, Benoît Jaunet, qui propose d'épargner, je ne sais pas, la préfète, qui propose des tracteurs, blablabla, c'est tombé quand Benoît Jaunet a voulu dire où serait stationné les tracteurs, si on est super, blablabla, avec de nombreux blessés, blablabla. Bref, sur le rapport que je viens de faire, est-ce que vous souhaitez prendre la parole ou est-ce que c'est conforme à la réalité? Monsieur Jaunet, c'est par là que ça se passe.
8: Je n'ai rien à déclarer. Je n'ai rien à déclarer non plus. Je n'ai rien à déclarer non plus. Je n'ai rien à déclarer non plus.
0: Mais bon, est-ce que vous répondrez aux questions?
8: Seulement sur la personnalité et je ferai une déclaration.
9: Seulement sur la personnalité et je ferai une déclaration.
8: Seulement sur la personnalité et je ferai une déclaration.
9: Seulement sur la personnalité et je ferai une déclaration.
0: Bon, bien, nous n'allons pas développer les faits puisque vous ne voulez pas répondre aux questions. Nous allons vous écouter pour vos déclarations. Bon, je ne sais pas si c'est à vos conseils sur les statuts de la Confédération paysanne, mais la seule chose que nous avons, c'est l'attestation qui dit comment vous vous êtes organisé. Mais que dire de vos statuts avec vos rôles internes?
9: Je ne souhaite pas m'exprimer sur les faits.
0: Mais ce n'est pas les faits! Vous pouvez répondre sur le fonctionnement de la Confédération paysanne!
9: Je m'en remets à mon avocate en dehors des questions de personnalité.
0: Monsieur, vous faites partie de l'organe exécutif du syndicat ? Vous ne savez pas, d'accord. Bon, allez-y, monsieur Giraud. Et les déclarations au prochain épisode. Bravo.
1: Suite du procès du 27 mai 2026 au tribunal de Poitiers, audience suivie et brillamment restituée par des comédiennes avec un léger décalage.
9: Bien, nous allons maintenant entendre monsieur Giraud pour sa déclaration. Monsieur Giraud, c'est à vous.
2: Depuis la naissance de ces projets de stockage, la Confédération paysanne s'est impliquée dans la lutte pour la préservation et le partage de l'eau et contre les mégabassines de Poitou-Charentes. En tant que syndicat paysan, nous nous opposons aux mégabassines qui engendrent le détournement de l'eau au profit de quelques-uns et entérinent un partage inéquitable au sein du monde agricole. De nombreux paysans sont pris au piège d'un système dévastateur et le seront encore un peu plus avec ces projets mortifères. C'est notre tâche de syndicalistes que de leur proposer une autre issue. Cet accaparement de l'eau se fait au détriment de la majorité des agriculteurs, ceux non irrigants et ceux non connectés aux mégabassines. L'agriculture a besoin d'eau, mais avant tout dans les sols, puisqu'en France, plus de 93% des agriculteurs n'irriguent pas et ne bénéficient que de l'eau qui tombe et de l'eau présente dans les sols. Nous devons donc collectivement choisir et établir quelle agriculture nous voulons et pour produire quelle alimentation, et définir ce qu'il sera indispensable d'irriguer demain pour bâtir notre souveraineté alimentaire. L'objectif étant de construire une agriculture productive et rémunératrice pour toutes et tous. Pour toutes ces raisons, oui, j'étais présent à cette manifestation interdite du 25 mars. On me voit répondre à la presse ou arriver avec le cortège de tracteurs notamment. Je faisais mon job de syndicaliste et de porte-parole nationale de la Confédération paysanne. C'est à ce titre que j'ai réalisé ces différentes tâches. Toutes nos décisions sont prises collectivement. Je les applique ici lors de cette manifestation pour porter la voix de milliers de paysannes et de paysans. Je n'ai pris aucune décision ou initiative individuelle, mais j'ai seulement assumé publiquement et politiquement les décisions prises dans nos instances nationales par les membres de notre comité national. Donc oui, j'y étais en tant que porte-parole de la Confédération paysanne, mais non, je n'en étais pas organisateur. Je n'ai fait que mon travail de syndicaliste paysan, engagé dans la défense des paysannes et paysans et la préservation d'un commun. D'autre part, et pour finir, nombre de ces bassines, dont celle de Sainte-Soline, ont été, depuis nos mobilisations jugées, illégales ou surdimensionnées. Est-ce que cela ne démontre pas notre légitimité à agir alors que ces constructions sont aujourd'hui majoritairement et illégalement toujours utilisées? J'ai décidé de ne pas répondre aux questions et de faire valoir mon droit au silence. Je vous remercie de votre écoute.
4: S'il vous plaît, silence dans la salle.
10: On est en démocratie, on peut parler.
9: Monsieur Giraud, avez-vous lu les statuts de la Confédération paysanne?
2: Je réponds sur le personnel, mais pas pour la Confédération, je laisse mon avocate répondre.
9: Ah, alors justement, votre avocate, Madame Marchesseau, a dit un truc très intéressant. Elle a dit, je cite, « La Confédération des Deux-Sèvres et du National sont deux entités différentes, donc les statuts sont différents. » Et je dis, moi, un secrétariat départemental met en œuvre le National et le porte-parole représente. Le porte-parole fait partie de l'organe exécutif du syndicat. Vous avez lu les statuts? Vous savez que vous faites partie du comité exécutif? Vous ne savez pas? Ok, vous ne savez pas. Très bien. Eh bien, monsieur Jaunet, c'est à vous pour votre déclaration.
11: Je me présente devant vous en tant que paysan engagé et concerné par le changement climatique. Celui-ci me touche directement malgré que je pratique, comme tant d'autres paysans régulièrement invisibilisés, une agriculture résiliente sur ma ferme. Partage les ressources, montre qu'une autre agriculture est possible. Je suis inquiet de ses conséquences dans ma vie quotidienne et également dans mon travail. Je suis également inquiet de l'inaction de l'État, voire du recul pris pour modifier durablement les orientations agricoles, pour accompagner tous les paysans dans le changement de pratique et l'adaptation au dérèglement climatique. C'est dans ce cadre-là que, comme tant d'autres, j'ai participé à la manifestation du 23 mars 2023 à Sainte-Soline. Je fais partie de ceux qui pensent qu'il vaut mieux empêcher la construction d'une méga-bassine tant qu'elle n'a pas toutes les autorisations, plutôt que d'attendre qu'elle soit déclarée illégale pour la déconstruire. Car une réserve d'eau de cette taille, ça ne s'efface pas comme ça du paysage et cela laissera des traces indélébiles sur un territoire. Depuis 2019 et jusqu'à récemment, j'étais également porte-parole de la Confédération paysanne des Deux-Sèvres, ce qui consiste principalement à rendre publiques des décisions, orientations et revendications prises collectivement au sein de notre comité départemental. Cela implique également de les développer aussi auprès de la préfecture, de ses services et des médias locaux. En tant que porte-parole, nous n'avons aucun pouvoir de chef, d'initiative personnelle et encore moins d'organisateur de manifestations. C'est bien dans ce cadre que j'ai dialogué avant, pendant et après la mobilisation avec Madame la Préfète et ses services. Avec l'arrêt de mes responsabilités, je perds ce statut d'interlocuteur privilégié. Maintenant, d'autres paysans des Deux-Sèvres ont pris le relais. Dans cette journée du 25 mars, après avoir fait mon rôle de porte-parole sur une tribune, je suis partie manifester. J'ai découvert le camp militaire retranché, prêt à tout. Jusqu'à mutiler des corps de manifestants de tout âge, venus revendiquer le partage d'un bien commun, l'eau. Des milliers de gendarmes, armés jusqu'aux dents, étaient là pour protéger coûte que coûte ce tas de terre et ainsi défendre des intérêts privés. En milieu d'après-midi, j'ai fait mon devoir de citoyen et utilisé mes relations de porte-parole pour négocier auprès de la préfète Dubé la venue des secours au plus près des plus graves des blessés. Je suis allée seule, entre les grenades et les cailloux, chercher les médecins militaires pour prodiguer les premiers secours. Je suis revenue choquée et marquée par cette violence. À mon retour, je craignais que celle-ci ait été voulue et orchestrée jusqu'aux plus hautes sphères de l'État. Depuis, les enquêtes journalistiques l'ont largement prouvé. Aujourd'hui, et avec ce que j'ai fait, vu et vécu ce 25 mars 2023, je ne comprends toujours pas pourquoi moi, comme mes collègues, nous nous retrouvons ici jugés personnellement. Merci de votre attention. Je n'ai rien d'autre à déclarer. Je laisse mon avocate compléter ma défense.
12: Bravo. Bravo. Bravo.
13: Silence, s'il vous plaît. Silence, s'il vous plaît. Merci, merci, merci. Merci, monsieur Jeunet. Monsieur Leguet, c'est votre tour. Allez-y.
14: Madame, messieurs les juges, j'ai pu déjà dire au sein de cette cour mon implication dans le mouvement anti-bassine en tant que co-porte-parole du collectif Bassine Non Merci. Je n'en suis ni chef, ni même un maillon essentiel. Notre mouvement est un mouvement horizontal, où les décisions et les responsabilités sont partagées par ses membres individuels et les organisations collectives, syndicats, associations, partis qui les composent. Hormis ce mandat de co-porte-parole qui m'expose et fait que je comparais une troisième fois devant vous, le 25 mars 2023, je n'étais qu'un manifestant parmi 30 000 autres. Je n'ai pas participé aux choix et stratégies de déploiement des cortèges. Je n'ai pas conduit de cortège ou donné de consignes durant la manifestation, ni même approché la bassine. Le 25 mars 2023, j'étais, vous le savez, sous le coup d'une sanction judiciaire qui m'interdisait et m'interdit encore de paraître sur les communes de Sainte-Soline et de Mauzé-sur-le-Mignon pour la raison que deux méga-bassines y ont été construites. Avec mes proches, mes filles, ma compagne, mes camarades, il a été convenu que je ne franchirais pas ce Rubicon, sachant que si je bravais cet interdit, c'est l'enfermement à la prison de Vivonne qui m'était promis. Le 25 mars, je me suis arrêtée au milieu de cette longue marche qui conduisait mes camarades vers une pluie explosive déclenchée par les forces de l'ordre, aux ordres de leur hyper-hiérarchie militaire et du ministre Darmanin. Ce jour-là, nombreux d'entre eux ont jubilé des blessures qu'ils nous ont infligées, tout en proférant des insultes pleines de haine et de mépris. Le 25 mars 2023, j'ai assisté impuissant au drame qui se passait devant mes yeux, là, dans cette grande plaine sans haie. Je voyais ce macabre feu d'artifice à 3 km de la bassine où je m'étais arrêtée. C'est quand j'ai vu passer la première ambulance que j'ai pris conscience de la gravité de ce qui était en train de se passer. J'ai alors couru vers le seul endroit où ma carcasse et ma paire de bras pouvaient être utiles, au campement, pour aller porter secours et soins à tous les camarades qui étaient rapatriés. Le 25 mars 2023, j'ai brancardé des dizaines de camarades, visage fendu, yeux sortant de leur orbite, chair des jambes lacérées par les éclats des engins explosifs de la gendarmerie. Le 25 mars 2023, j'ai appris que deux camarades étaient entre la vie et la mort. J'ignorais leur prénom. Le 25 mars 2023 et les semaines qui ont suivi, j'ai dû envisager prendre la parole pour commenter dans les médias et au nom du collectif la mort de Michael, la mort de Serge. Serge et Michael ne sont pas morts. Eux, Alix, Olivier et tous les autres se reconstruisent depuis ce jour. Et elles sont debout et encore plus déterminées à lutter pour l'eau, à lutter pour la vie, toutes les formes de vie. Mesdames, messieurs les juges, l'horreur de Sainte-Soline n'a pas éteint les mobilisations de la lutte contre les méga-bassines. Condamner quelques supposés leaders ne l'éteindra pas non plus. Car il n'y a pas de leader, seulement des personnes qui ont ouvert les yeux sur le péril que nous font courir ces infrastructures. Rappelons-le aussi, les méga-bassines présentent de véritables tares sur le plan juridique. À ce jour, la bassine de Sainte-Soline doit être considérée comme illégale et que le rapporteur public a demandé, le 5 mai, la destruction de 5 bassines en Charente-Maritime. Marcher pour la fin des méga-bassines est d'intérêt public. Condamner les personnes qui ont pris la parole pour le dire, c'est aussi, et malheureusement, menacer l'existence de ces marches et donc laisser une voie royale à l'accaparement en toute illégalité de la ressource en eau. Noba Saran, merci de m'avoir écouté.
12: Merci monsieur Leguet. J'ai juste une question. Il a été proposé une manifestation autour de la bassine de Sainte-Soline avec les tracteurs, avec les drapeaux. Ce qui a été refusé, c'est qu'il soit procédé à des dégradations. Mais faire entendre la voix des collectifs, c'était possible. Ce n'est pas ça que vous recherchiez. Mensonge. Vous avez très envie de me répondre, monsieur Leguet.
15: Mensonge.
14: C'est un trou. Aucune dégradation n'a été commise.
12: Donc pourquoi ne pas avoir accepté la proposition de la préfète des Deux-Sèvres ?
16: Une vendue.
12: J'essaye de comprendre.
14: Oui, moi aussi j'essaye de comprendre.
12: Très bien. Monsieur Benoît Feuillus, c'est à vous.
17: Dans ce tribunal, le parquet va sans doute tenter une nouvelle fois de mettre en cause de soi-disant organisateurs. Mais ce qui est en réalité demeure insupportable aux autorités, c'est que des dizaines de milliers de personnes de leur propre chef aient pris le risque, à l'époque, de braver une interdiction de manifestation parce que la cause qu'elles défendaient leur apparaissait juste autant qu'absolument urgente. La défense de l'eau face aux maladaptations du modèle agro-industriel répondait et répond toujours à un état de nécessité. En janvier dernier, j'ai été profondément choquée par le discours de Madame la procureure qui niait l'urgence à agir. Et donc cet état de nécessité en ce qui concerne le réchauffement climatique. Que des milliardaires et dirigeants politiques fous dangereux œuvrant pour maintenir à n'importe quel prix les profits des industries les plus destructrices de la planète fassent tout pour nier l'urgence, on ne le constate chaque jour que trop douloureusement. C'est autrement plus étonnant que l'on puisse tenir des propos aussi irresponsables dans le cadre censément sérieux d'un tribunal. Et ce, alors que 6 des limites planétaires nous faisant passer un seuil d'irréversibilité critique pour la vie sur la planète ont été dépassées entre 2015 et aujourd'hui, dont celle de la dégradation du cycle de l'eau douce. J'ose espérer, en cette fin de mois de mai suffocante, ne pas voir de tels propos se réitérer pour justifier qu'il ne soit pas absolument urgent de manifester contre des infrastructures dont l'impact immédiat et délétère sur nos territoires est pourtant avéré. Il est aussi ridicule qu'archaïque d'imaginer que, sur un enjeu aussi vital que l'eau, de grandes manifestations collectives puissent cesser parce qu'on en enfermerait, on bannirait aujourd'hui quelques-uns d'entre nous désignés comme organisateurs. Nos mouvements ne sont pas le reflet d'une quelconque structuration verticale et militaire. Ils ne se constituent pas en miroir de ceux qui nous ont lancé leurs grenades et de leurs colonels. Contrairement aux gendarmes qui s'émerveillent de pouvoir faire des tirs tendus dans la tête de design pulapis dans les enregistrements des caméras piétons du 25 mars, notre grand kiff dans la vie n'est pas pour notre part d'éborgner ou de blesser. Nous partageons, tout simplement, dirais-je, un besoin vital de maintenir nos territoires habitables pour nous et les générations futures. Et ce, contrairement à nos dirigeants, dont les politiques cyniques impliquent tout le contraire. Malgré la répression implacable dont il a fait l'objet et la suite de condamnations systémiques distribuées à la chaîne dans le tribunal de Niort, le mouvement anti-bassine n'a d'ailleurs pas cessé. Malgré les pressions et les lois d'urgence d'un gouvernement inféodé au lobby agrochimique, ce mouvement de défense de l'eau obtient gain de cause sur différents territoires. Cela n'aurait jamais été possible sans ces manifestants. Au vu du dossier d'enquête censé appuyer notre condamnation, désigner des organisateurs et les mettre sous le feu des projecteurs après les manifestations de Sainte-Soline a avant tout été un moyen pour les autorités de tenter d'escamoter ce qu'elles avaient elles-mêmes organisé. Dès la manifestation du 29 octobre, le ministre de l'Intérieur de l'époque avait préparé l'opinion publique au fait de martyriser l'espoir collectif suscité par ces manifestations en nous traitant d'éco-terroristes. Le 25 mars 2023, il a de toute évidence ordonné aux forces de l'ordre de nous traiter physiquement à l'aune de cette vindicte. Le dispositif d'enquête à notre encontre, les questions biaisées qui nous ont été posées lors des interrogatoires, visaient avant tout, ensuite, à dédouaner ce ministre de l'Intérieur de choix de blesser délibérément des centaines de manifestants et manifestantes pour défendre un cratère, puis d'avoir entravé l'accès des secours aux blessés. Les instructions données par les gradés de la gendarmerie agissant sous ses ordres sont brutalement explicites dans quelques extraits vidéo piétons des gendarmes révélés l'automne dernier. On discerne le degré de préméditation cynique du commandement de la gendarmerie dans les propos d'un coach média qui dit explicitement à ses hommes « Il faut que la violence et l'action principale offensive semblent venir d'eux » avant que les gendarmes ne se voient pousser à des tirs tendus.
12: Bon, monsieur Gary, j'ai expliqué quel était le périmètre. Je pense qu'on peut aller plus vite sur la question des violences.
9: Madame la Présidente, laissez-le.
12: Vous me laissez terminer. On pourrait aller plus vite sur les faits de violence. Ce n'est pas l'objet.
17: Je vais vous répondre là-dessus.
9: C'est l'usage du droit que d'ouvrir avec la déclaration. J'observe qu'avec les déclarations des quatre prévenus, on n'est même pas à 20 minutes.
12: Mais ce n'est pas une question de temps, c'est une question de sujet. J'aimerais qu'on limite les interventions, ou bien on pourrait aussi parler de quelque chose qui n'a rien à voir. Le sujet, c'est l'organisation, ce n'est pas les violences. Et la Cour ne traitera pas ce sujet aujourd'hui.
17: Ça nous paraît primordial, alors qu'on est mis en cause pour des sujets d'organisation, des faits d'organisation à mettre au regard.
12: Bon, reprenez si ça vous paraît primordial.
9: Ça lui paraît essentiel, Madame la Présidente.
17: Ça fait d'autant plus partie du débat quand j'entends que dans une nouvelle étape de leur enquête exemplaire, Libération et Mediapart ont encore une fois pallié au manque de la justice et révélé l'identité du gendarme qui a réalisé un tir tendu sur Serge et manqué de le tuer. Il montre bien comment ce gendarme a été couvert par sa hiérarchie et par le parquet. Tout comme l'ensemble des autres gendarmes qui ont tiré en enfreignant toutes les règles. Tout comme leur donneur d'ordre. Beaucoup de personnes dans ce pays et au pied de ce tribunal se demandent depuis 2 ans s'il existe aussi une justice et des tribunaux pour les dirigeants politiques qui martyrisent sciemment leur population.
16: Bravo. Ouais.
17: Je me demande avec elles et eux aujourd'hui si cette justice et ces tribunaux sauront prendre le recul qui s'impose sur la gravité de la machinerie répressive qui s'est déchaînée contre des dizaines de milliers de manifestants et manifestantes de tout âge venus défendre l'eau le 25 mars 2023. En attendant, j'ai toujours la conviction insupportable que mes camarades et moi-même, nous sommes les boucs émissaires qu'un pouvoir criminel montre du doigt pour tenter de s'innocenter. Et je récuse ici de nouveau le fait que des porte-paroles puissent être jugées et condamnées pour la manifestation du 25 mars 2023. J'assume toutefois pleinement d'avoir participé, comme des milliers d'autres, à cette mobilisation. Malgré la répression inique que nous avons vécue, on se souviendra probablement des manifestations de Sainte-Soline comme d'un moment déclencheur dans le tournant qui se doit d'être pris pour protéger et partager l'eau. Les générations à venir, la nôtre aussi, devront vivre dans un monde plus ou moins mortellement desséché par le fait d'avoir compris l'urgence et d'avoir agi à temps ou pas.
12: Monsieur l'avocat général, vous avez des questions ?
9: Oui, j'ai des questions, évidemment j'ai des questions. Monsieur Jaunet, vous étiez le responsable de la conf des Deux-Sèvres, vous pouvez nous rappeler les scores en 2019, vous êtes arrivé en combien ? Combien de positions ? Combien ? La conf est arrivée en 2e position, et en 2025, vous êtes arrivé en combien ? Combien ? Ah ! Je vais vous le dire, la conf paysanne dans les Deux-Sèvres est arrivée en dernière position ! Donc ça veut dire que les agriculteurs ne suivent pas.
12: Bon, ça, vous pourrez le développer dans votre plaidoirie. Vous le développerez plus tard.
9: Je veux simplement savoir, avec le recul, j'ai bien compris que vous dites ne pas avoir organisé cette manifestation, hein ? Mais, est-ce que vous regrettez que cette manifestation ait été organisée ? Je vois que vous me regardez, monsieur Leger. Monsieur Leger.
18: Leguet.
9: Monsieur Leguet. Monsieur Leger. Bah, vous me regardez. Ah,
14: Monsieur Leguet, vous me regardez, mais c'est une réponse que j'attends.
18: C'est pas un oiseau.
12: Monsieur Leguet, vous devez être face à la cour et non derrière Monsieur Garrigue.
14: Ah. Voilà, Monsieur Leguet. Est-ce que ce sont des défenseurs de l'environnement face à nous ou juste des militants d'extrême gauche? Hein? Monsieur Leguet, vous étiez... Ah. Monsieur Leguet, vous étiez candidat sur une liste de l'Union de gauche au départemental.
12: Posez vos questions, s'il vous plaît.
14: Je dis d'extrême gauche, car le Parti Socialiste n'était pas sur cette liste de l'Union de la gauche.
19: Quel est le rapport?
14: Vous étiez candidat, monsieur Leguet. Non. Monsieur Leguet, vous avez été éliminé au premier tour.
12: Bon, là, moi non plus, je ne vois pas le rapport.
14: Est-ce que vous étiez candidat ou est-ce qu'on est venu vous chercher pour vous mettre sur cette liste d'extrême gauche?
12: Bon, là, vous devrez vous expliquer sur ces questions, monsieur l'avocat général. Là, vous êtes en train de poser des questions qui n'ont rien à voir et dont vous avez les réponses.
14: Oh, mais pour moi, c'est fondamental. Si je pose des questions, c'est que j'ai la réponse. C'est le travail de l'avocat. Hein? Il pose des questions parce qu'il connaît la réponse. Bien, je continue, madame la présidente. Est-ce que votre père, monsieur Leguet, était aussi candidat sur cette liste à Mauléon, hein? L'action de monsieur Leguet est donc une action purement politique. Ce n'est pas de la défense de l'environnement.
12: Et là, les gens ont applaudi dans la salle. Ah non, non, non, non, là, vous voyez, c'est la limite, là. C'est la limite qu'on a atteint, là.
19: Est-ce que les prévenus peuvent s'asseoir?
12: Oui, asseyez-vous. Nous attendons maintenant les témoins. Et la suite au prochain épisode.
19: Non !
20: Bravo, bravo, bravo !

27 mai 2026, vous êtes toujours dans le parc situé en face du tribunal de Poitiers où, sur une petite scène, des comédiennes interprètent presque en direct le procès en cours. Quatre porte-paroles de Bassine Non-Merci, des Soulèvements de la Terre et de la Confédération Paysanne comparaissent, injustement accusées d'avoir organisé la manifestation du 25 mars 2023 à Sainte-Soline.

0: qui écoute.
1: Bon alors, il y a eu beaucoup d'informations qui nous ont été transmises. On n'a pas pu tout vous retransmettre. Donc les témoins sont passés les uns après les autres. Le premier témoin, c'est Nicolas Selnik, qui est journaliste, qui a écrit Les Assoiffeurs sur l'accaparement de l'eau. Et juste après est intervenu un témoin qui est Michel Forest, rapporteur spécial des Nations Unies sur les défenseurs de l'environnement. Bien, Michel Forest, présentez-vous s'il vous plaît. Je suis rapporteur spécial des Nations Unies sur les défenseurs de l'environnement.
0: Avez-vous des liens de parenté ou de subordination avec les prévenus ?
1: Je dois dire que je ne les connais pas du tout.
0: Pouvez-vous nous dire quel est votre domaine d'expertise ?
1: Mon domaine d'expertise, c'est les droits de l'homme en général. L'augmentation de violence et de répression à l'encontre des militants et militantes environnementaux a amené l'Organisation des Nations Unies à créer une cellule rapide.
0: Vous n'êtes pas mandaté par les Nations Unies, mais par la Ligue des droits de l'homme, nous sommes d'accord.
1: Je suis mandaté par les États. Quand j'ai été nommée en octobre 2022, la première mission, c'était de vérifier que les États respectaient les droits des militants environnementaux. On a visité plusieurs pays européens et on a été frappés, avec mon équipe, de la concordance des récits. D'abord, la médiatisation, sous forme d'accusations de terrorisme, etc., qui amenait à de la violence policière et des jugements de plus en plus durs. Un papier sur ce que sont les nouvelles formes de mobilisation, notamment avec usage de la désobéissance civile. Il fallait rappeler aux États que les droits de ces manifestations sont protégés. Ensuite, j'indique aux États pourquoi les militants utilisent ces nouvelles formes non conventionnelles de mobilisation. C'est ce qui m'a amenée à prendre la parole dans de nombreux procès partout en Europe. L'accompagnement des magistrats a été souvent très fructueux. Ce droit de manifester est protégé par le droit international, quand bien même la manifestation est interdite. Les manifestants, manifestantes et les organisatrices doivent être soumis à la règle de la proportionnalité. Les militants qui usent de ces formes de militantisme savent qu'ils dépassent la loi, savent qu'une réponse peut s'appliquer. Mais l'effet dissuasif de la sanction pénale est important. Nombre de jeunes sont contraints de s'éloigner de leur combat par peur de la répression et des répercussions d'une condamnation, l'inscription au concours par exemple. J'ai des contacts avec la Cour européenne des droits de l'homme, dont le président me dit qu'ils sont confrontés à un afflux massif de dossiers de militants climatiques qui vont contribuer à consolider une nouvelle jurisprudence, éloignant notamment la crainte des peines de prison pour les militants et militantes du climat qui usent de ces nouvelles méthodes. Les juridictions en appel doivent donc regarder vers cette cour.
0: Bien, merci Monsieur Forest. Partie civile, une question ?
2: Vous avez dit en introduction que vous étiez un militant pacifiste. Pensez-vous que les militants qui utilisent de la violence doivent donc être condamnés ?
1: Non, nous avons de grandes discussions aux Nations Unies sur ce qu'est la violence légitime. Je parle là de la désobéissance civile.
2: Et j'ai là une citation de Le Guay qui dit « Nous appelons au débattage ». Est-ce que c'est une action symbolique, ça ?
1: Oui, ce sont tout à fait des actions symboliques qui rentrent dans la désobéissance civile, qui ne sont pas de la violence entre les personnes.
2: Ah, donc les coups de surveillance que doivent endosser les agriculteurs sont justes ?
1: Ah, ça, ce n'est pas mon mandat. Moi, je m'occupe de la répression des militants et militantes et des actions non conventionnelles.
2: Que vous n'avez toujours pas précisé ?
1: Bah, laissez-moi finir. Les actions non conventionnelles, comme dit précédemment, reviennent à la désobéissance civile.
2: Non, vous n'avez toujours rien dit.
3: Vous n'êtes pas d'accord, hein, voilà, c'est tout.
2: Moi, j'y crois pas, c'est mon opinion. Qu'est-ce qui vous fait penser qu'on a en face de nous des défenseurs de l'environnement ? Bon, est-ce que vous pensez que les prévenus sont de vrais militants environnementaux ?
1: Comme je l'ai précisé, je ne connais pas les prévenus. J'interviens par rapport à mon mandat.
2: Donc là, je vous le reproche, vous ne connaissez pas ce qui s'est passé.
3: On vous remercie.
0: Bien, j'appelle le troisième témoin, Monsieur Bito.
1: Oui, bonjour.
0: Eh bien, allez-y, présentez-vous.
4: Benoît Bito, paysan et député de Charente.
1: Je suis militant paysan depuis 40 ans et c'est à ce titre que j'interviens aujourd'hui. Sur la deuxième plus grande zone humide de France, c'est un sujet sensible. D'autant plus qu'une grande quantité d'argent public a été investi. Si les stockages de l'eau pourraient être efficaces, c'est si de grands travaux d'aménagement étaient mis en place au préalable pour que le milieu du marais Poitevin reste humide. Cette étude, elle dit que c'est la seule solution. D'abord, restaurer le grand cycle de l'eau, réparer les nappes de stockage souterraines. C'est la condition avant laquelle on pourrait réfléchir à du stockage. Dès la fin du XXe siècle, j'ai alerté. J'ai très vite tiré la sonnette d'alarme. Et l'écueil dans lequel vous tombez, c'est qu'on nous fait passer pour des anti-irrigation. Je ne connais pas une seule personne, même présente à Sainte-Soline, qui soit contre l'irrigation. Et pourtant, je n'irrigue plus sur mon exploitation. Et ça, c'est parce que je suis agronome et que c'est ma passion. J'ai donc dû trouver d'autres solutions. Et je produis autant que quand on irriguait. En tant qu'élue, je suis très attachée à l'utilisation de l'argent public dans l'intérêt de tous. Et dans ce cadre de la question du stockage, seuls 6% des agriculteurs bénéficient de cette eau. Et ça, ça va à l'encontre du commun de l'eau. Qui dit commun, dit partage. Et ça, ce n'est pas possible quand l'eau est stockée de cette manière. Il faut que l'eau s'infiltre pour permettre tous les usages, de la consommation humaine à l'agriculture et à l'industrie.
0: J'ai une question peut-être idiote.
1: Allez-y, c'est les meilleurs.
0: Est-ce que votre exposé était spécifique à ce territoire ou est-ce à l'échelle nationale?
1: La boussole, c'est le code de l'environnement. Chaque territoire a ses spécificités. À chaque fois qu'on crée des stockages de l'eau, l'usage ne va pas forcément être le même.
0: Ah, vous admettez que ce sont des spécificités sur le coin.
1: Le marais de Poitevin, c'est la zone de France la plus éloignée des châteaux d'eau qu'on appelle les montagnes. Et donc, qui a le plus besoin de retenir l'eau. Et là où les retenues collinaires mieux acceptées par les populations. Chez nous, où c'est aussi plat qu'une carte postale, on ne peut pas. Et ça passe donc par le stockage, par les arbres, les haies.
3: Est-ce que vous pourrez nous poser la même question du stockage de l'eau dans le marais Poitevin à nous, en tant que partie civile?
0: Je termine, puis tout le monde aura sa question. Pour avoir entendu les mêmes discours avec les mêmes intervenants, on a l'impression que personne ne dit la même chose.
1: Je m'autorise à dire que la science et les experts, ce n'est pas tout à fait la même chose. Il y a des 10 experts qui ne sont pas des scientifiques.
0: Ce que je veux dire, c'est que la vérité est partout et nulle part. Hein. Les seules consultations sous forme de réunions publiques et de confrontations ont été portées par ceux qu'on appelle les opposants. Bon, je vais poser la question à la partie civile qui meurt d'envie d'y répondre. Ils vont peut-être vouloir nous éclairer sur la spécificité du territoire. Alors, on est dans une zone où les nappes sont superficielles, c'est-à-dire à la surface. Donc on ne va pas puiser dans le fond. On prend cette eau qui sinon irait à la mer. Parce qu'on est au seuil du Poitou. C'est pour ça qu'on prend l'eau dans ces nappes superficielles.
1: Est-ce que je peux réagir?
3: Attendez.
1: Les nappes sur notre territoire, elles sont dites réactives. C'est-à-dire qu'elles se remplissent et qu'elles se déchargent très vite. Mais si cette eau part très vite, c'est parce que ceux qui veulent du stockage, c'est les mêmes qui ont arraché les haies et les arbres. Normalement, cette eau, elle se vidange dans la zone humide. Et ça, c'était très important. Ils ont fait que l'eau part toujours plus vite à la mer pour aujourd'hui nous dire que l'eau part trop vite à la mer.
0: Merci, merci, on va s'arrêter là. On n'est pas à l'Assemblée. C'est moi qui mène les débats et j'ai eu mes réponses. Bien.
5: Bien sûr.
0: À vous. Est-ce que vous avez des questions?
3: Oui, oui, oui.
0: Je reviens sur la manifestation de Mosée sur le Mignon. La première mobilisation, vous savez qu'il y a eu des dégradations sur un engin de chantier.
1: Oui.
0: Ensuite, à Épane.
1: J'étais pas là, j'avais le Covid.
0: Il y a eu des dégradations à Épane, chez un agriculteur bio. La Confédération paysanne, d'ailleurs, s'est excusée. Comment avez-vous pu croire que la manifestation de Sainte-Soline ne serait pas violente? C'était annoncé.
1: Par Darmanin, oui.
0: En tout cas, était-ce vraiment une bonne idée d'organiser cette manifestation?
1: Précisément, je vais répondre sur pourquoi j'étais à Sainte-Soline. Quand les citoyens ont saisi par la voie de justice et que la justice leur a donné raison et qu'il ne reste qu'un outil qui est dans la Constitution, le droit à manifester, je trouve qu'on va beaucoup trop loin dans l'atteinte citoyenne. Il a été mobilisé à Sainte-Soline 3000 policiers qui avaient la volonté de défendre un trou vide financé par 70% d'argent public. Les gardiens de la paix, je préfère les appeler comme ça, auraient pu être là pour accompagner les manifestants pour visiter un chantier.
0: Monsieur Biteau, est-ce que vous savez quelles avaient été les propositions de la préfecture pour cette mobilisation?
1: La préfecture a interdit la manifestation.
0: Est-ce que vous savez ce qui a été proposé? Car il y a des contacts préparatoires avec différentes organisations comme celles qui sont représentées ici. Ce qui a été proposé, c'est... Vous aurez l'autorisation d'approcher de la réserve avec les tracteurs, avec les drapeaux, avec un point presse, si on a l'assurance que les tracteurs repartiraient et quelques autres points de garantie de maintien de l'ordre.
1: Non, je ne la connais pas.
0: Et cette proposition a été refusée, malgré ce qu'elle traduisait de liberté d'expression, de volonté d'informer, etc., etc., etc. La condition préalable pour la préfecture, c'était aussi que cette manifestation, elle, soit déclarée pour permettre de mettre aussi en place les dispositifs de secours et de garantir qu'il n'y ait pas de dégradation.
2: Mais il n'y avait rien à dégrader. Il y avait des tirs des policiers loin de la bassine. Je suis députée, je suis très attachée à l'état de droit. Aussi, l'état de droit, c'est la parole scientifique et c'est entendre la parole des citoyens quand ils sont mécontents.
0: Donc, pas d'autres questions ?
3: Si. Oh.
0: Est-ce que vous avez l'avis d'une académie qui se prononce contre le stockage de l'eau ? Toutes les académies sérieuses se prononcent pour. Qu'est-ce que vous appelez une académie ?
2: Eh ben, une académie qui travaille sur ces questions et toutes se prononcent pour.
1: Est-ce que je peux faire référence aux débats qui ont lieu à l'Assemblée en ce moment dans le projet de loi agricole ? Quand le projet de loi a été étudié, il y a eu une multitude de références. Donc on a auditionné beaucoup de scientifiques sur le stockage de l'eau. Un seul s'est prononcé favorable au stockage de l'eau. Tous les autres ont dit que c'était une maladaptation. On essaye de trouver des réponses pour sortir la profession agricole de la difficulté. Les agriculteurs vont être les premières victimes car 4 années sur 10, on ne pourra pas remplir ces infrastructures.
0: Ce qu'il me répond, c'est que les bassines ne sont pas assez efficaces. Ça n'a rien à voir. Vous avez eu la réponse à votre question. Autre chose à dire, partie civile ? On a supporté leur propagande tout le temps, là. Ça suffit, hein. Vous avez votre collègue, là, la Sandrine Rousseau, qui a dit qu'elle avait rien à taper des revenus des agriculteurs. Est-ce que vous dites ça, vous aussi ?
2: Je siège aussi avec Vauquier, hein. Et je m'appelle pas Sandrine Rousseau.
0: Monsieur Pitot n'a pas à faire le commentaire d'autres élus. Est-ce qu'on en a fini avec les questions ? Madame l'avocate générale, vous dites que tous les recours étaient épuisés, mais la décision de Bordeaux est postérieure. Il y avait encore des procédures en cours et qui fonctionnent, ça questionne. Et je voulais savoir où nous en étions à l'heure actuelle sur cette bassine.
1: Mais le chantier était déjà lancé, donc fallait tirer le signal d'alarme.
0: Mais elle n'était pas construite. Il n'y avait pas d'eau.
1: Si, le terrassement était fini.
0: Je crois que vous avez répondu à la question de l'avocat général. Monsieur Bito, merci. Vous pouvez disposer. Bien. Les prévenus se sont avancés. Il est précisé qu'aucun d'entre vous n'avait de casier judiciaire au moment des faits. Monsieur Benoît Jaunet, quelles sont vos activités ?
5: Je suis paysan depuis 17 ans, installé en individuel. Je suis agriculteur en polyculture, élevage, donc essentiellement de l'herbe pour mes vaches. Je n'ai plus de rôle à la Confédération paysanne.
0: Vous êtes marié, vous avez des enfants ?
5: Je suis paxée et j'ai 2 enfants.
0: Quel revenu avez-vous ?
5: Je vis de l'activité de la ferme et je dégage un revenu à peu près équivalent à 2 SMIC selon les heures de travail.
0: Votre compagne travaille avec vous ?
5: Ma compagne a un travail extérieur à temps partiel.
0: Vous évaluez vos charges à combien sur vos emprunts ?
5: J'ai 1 200 € d'emprunt pour la maison. Pour l'exploitation, quand je parle de mon revenu, c'est déduit par rapport à l'emprunt.
0: Est-ce que vous voulez ajouter quelque chose sur votre situation ?
5: Non.
0: Monsieur Giraud, même question.
1: Je suis toujours paysan dans le Jura. Depuis le début des années 2000, on produit du lait avec mon frère pour fabriquer du comté. En termes de revenus, je suis entre 1 500 et 1 800 € par mois, même si on n'a pas de salaire en tant que tel. Pour environ 50 heures semaine, donc on est en dessous du SMIC horaire.
0: Vous êtes mariée, vous avez des enfants ?
1: Je suis mariée, j'ai 3 enfants qui sont grands maintenant, encore 2 à charge. Pour l'instant, ils ne sont pas dans des études agricoles.
0: Concernant la Confédération paysanne, vous êtes encore porte-parole, vous siégez encore. Donc vous êtes toujours élu régional, mais sans responsabilité nationale.
1: Je suis militant local et je suis élu au niveau départemental, mais j'ai plus de responsabilité sur le plan national. Conformément au statut de la Confédération paysanne que vous lirez.
0: Monsieur Le Guet.
6: Oui, alors moi, je bénéficie du RSA. J'ai 3 grandes filles à qui je verse la moitié de mon RSA. Je m'en sors grâce à un mode de vie extrêmement frugal et à un hébergement à titre gratuit. J'ai écopé d'une peine de 6 mois de bracelet électronique, comme vous le savez bien, et à 20 000 € d'amende.
0: Vous êtes au RSA depuis combien de temps ?
6: Je suis au RSA depuis 2021. J'ai arrêté mon activité salariée car le collectif pour lequel je travaillais était impacté par mon activité militante.
0: Donc là, si vous cherchez du travail, votre militantisme va être impacté. Vous envisagez de retravailler ?
6: Oui.
0: Quelle était votre activité ?
6: J'étais animateur, éducateur à l'environnement.
0: Bien. Monsieur Gary, même question. Quelle est votre situation?
7: Je fais du travail agricole et de l'accompagnement juridique sur les questions d'habitat, notamment.
0: Dans quel cadre, l'accompagnement juridique?
7: Vous avez qu'à dire que c'est du travail associatif. L'accompagnement juridique, c'est sur les régularisations d'espaces qui ont été préservés de la construction d'un aéroport. Oui, sur Notre-Dame-des-Landes.
0: Donc, en fait, c'est sur un plan juridiquement cadré, il n'y a rien, il n'y a pas de contrat de travail, il n'y a rien. Le travail agricole fait l'objet de contrats, c'est de l'intérim.
7: Je vis avec des faibles revenus. Le travail agricole fait parfois l'objet de contrats de travail, ça dépend des mois. Je m'appuie sur ma compagne, sur son activité d'élevage, et la réalité de l'activité agricole étant ce qu'elle est, je ne suis pas toujours déclarée.
0: J'ai du mal à qualifier l'accompagnement juridique sur une question d'habitat. Que je comprenne, si vous en tirez des revenus. C'est quoi ce travail?
7: C'est beaucoup de travail pour peu de revenus. Puisqu'on a su préserver ces terres du béton, ça génère tout un tas d'activités. C'est du bénévolat, mais disons que c'est d'utilité publique.
0: On va rester sur bénévolat. Vous indiquez avoir très peu de revenus, approximativement...
7: Des revenus à moins de 1000 euros par mois.
0: Vous travaillez avec votre compagne? Vous avez des enfants?
7: Non.
0: Bien. Messieurs, si vous n'avez rien d'autre à nous dire, je vais vous inviter à vous asseoir.
1: Nous n'avons pas la suite. Et on propose que la suite, ce soit elle et eux qui vous la racontent après leur procès. Parce que nous n'allons pas refaire de retransmission, mais on vous remercie et on remercie toutes les personnes qui ont permis.

0: y écoute.
1: Après des heures d'audience, les quatre inculpés ressortent enfin du tribunal de Poitiers. Julien Leguet, co-porte-parole de Bassine Non Merci.
2: Je sais que vous avez eu des superbes retranscriptions. Je pense même que vous avez dû bien vous marrer à certains moments, parce qu'on avait un clown professionnel dans la salle. Clown sinistre, ouais, le meilleur avocat de France en la personne de Monsieur Jambon. Jambon. Moi je fais au contraire de la pub. Hein, on va avoir les dates pour aller le voir en tournée. Si vous n'avez jamais assisté à une plaidoirie ridicule, voilà. Plus sérieusement, vous avez dû entendre les réquisitions. Plus ou moins, ils proposent la reconduction à l'identique des peines qui avaient été retenues en première instance. 1000 euros. À nos camarades de la conf, à Nico et à Benoît. Ils réclament 3 mois de sursis, évidemment reconduit avec interdiction de territoire pour ces deux-là, des Deux-Sèvres, et pour ma part pour Sainte-Soline et Mosée. L'interdiction de port d'armes, donc ça on a déjà dit qu'on n'en avait pas grand-chose à carrer. Et peut-être que la flûte est une arme. Et la proc qui a considéré quand même cette histoire de confiscation d'armes était un non-sens. Donc je pense qu'il y aura ça au moins la prochaine fois. Et donc pour ma part, j'enquiers la peine maximum pour ce type de fait. Le maxi c'est 6 mois et c'est ce qui a été réclamé. J'ai envie de le positiver en se disant que j'aurais pas de mauvaise surprise comme la dernière fois à avoir 6 mois de bracelet où c'était pas attendu. Voilà, le délibéré est lancé pour le 1er juillet. À partir de ce moment-là, en fonction de la décision, on va l'entamer un petit peu en amont. On se posera la question de savoir s'il y a cassation derrière. Si la cassation n'est pas satisfaisante, est-ce qu'on va jusqu'à la Cour européenne des droits de l'homme? Je vais m'arrêter là. Et peut-être si dans vos interventions, les camarades, on a eu des super, super témoins à qui il faut vraiment rendre hommage et qu'on dit des choses très, très importantes. Mais je m'arrête là.
3: Ouais, moi, je voulais dire un mot sur ce qu'ont pu nous dire les avocates et un peu le ressenti qu'on a pu avoir. Je ne sais pas si c'est de bon augure ou quoi, mais le ministère public, la procureure a semblé le faire à minima, nous ont dit les avocates. Est-ce qu'elle y croit pas? Est-ce que... Même si elle a fait les mêmes réquisitions avec les mêmes peines, elle a plusieurs fois exprimé le fait que bon, ça aurait pu être ces quatre-là, ça aurait pu être plein d'autres. On a pris ces quatre-là parce qu'ils étaient visibles et que c'était plus simple. Elle l'a exprimé comme ça. Alors moi, je suis pas juriste, encore moins avocat, mais... parce qu'ils sont visibles et que c'est le plus simple, c'est pas des termes juridiques quoi, ça paraît un petit peu léger comme argument. Et quand même des magnifiques plaidoiries de nos avocats et avocates et en effet des témoignages. J'ose envisager, si ce n'est une relaxe, en tout cas un allègement de tout ça, parce que il y a eu un super boulot de fait dans ce tribunal par nos avocats. Et je voulais vous remercier encore tous et toutes d'être là, c'est chouette, merci à vous.
4: Effectivement, en sortant, heureusement, on a fini par les meilleurs des avocats, qui sont les nôtres, en remettant les choses à leur place, même si il y a Sainte-Soline 1, Sainte-Soline 2. Les manifs ne sont jamais les mêmes, elles ne sont jamais faites pareilles. Le mélange de genres ne fait pas une décision de justice. Et c'est quand même ça qu'on a senti, et que ça a été bien défendu par nos avocats, avocates. Et effectivement, moi aussi, j'ai envie d'y croire, même si il a été demandé la même chose. La présidente du tribunal, aujourd'hui, ne semblait pas vraiment à notre faveur. Mais la manière de démontrer que ça a été fait à la va-vite et qu'on serait les coupables idéales, et encore une fois, de mélanger les genres, de vouloir nous invisibiliser, de mélanger la manif du samedi avec la présence des tracteurs le vendredi, ça joue réellement quand même en leur défaveur. Et à minima, moi aussi, je pense que ça ne peut jouer qu'en notre faveur pour une diminution de peine. On restera à leurs yeux, et on l'avait compris dès le premier jour, le reflet facile à choper, et ils l'ont redit, d'un mouvement qui, après nous, continue au sein de la conf, mais au sein de la société, et que la lutte continue, elle continuera après nous, et elle continuera même si nous sommes condamnés. Thomas Sarran.
1: Benoît Feuillu, co-porte-parole des soulèvements de la terre.
0: Et moi, je vais dire un petit mot pour finir. Quand on dit que le parquet a

0: de répondre à ces questions après, même si c'est ton droit le plus élémentaire, en tout cas c'est ton droit au tribunal. Et là on avait un gars un peu spécial dans le tribunal, ça n'a pas été évoqué, on avait un type qui a un statut comme ça, il se trouve que c'était Michel Forst, qui est rapporteur spécial aux Nations Unies sur les questions de répression des militants environnementaux. Et là tout de suite, tu vois, le gars ça fait un peu autre chose face à la juge, là elle lui souriait un peu, elle lui parlait un peu mieux, etc. Et ce qui était intéressant, au-delà de cette question de statut qui tout d'un coup fait que certaines paroles peuvent être plus entendues que d'autres, et encore, moi je dis ça, je suis un homme blanc d'un certain âge, je suis pas un jeune de cité racisé, enfin le genre de personnes qui veulent absolument encore moins écouter dans les tribunaux. Moi ils m'écoutent à moitié, il y a des gens qui s'écoutent encore beaucoup moins que ça. Lui, elle l'écoutait un peu, et en fait, ce qui était vraiment intéressant par rapport à un parquet et à des avocats de la COP de l'eau ou l'espèce de fou cinglé de la coordination rurale qui vont vous expliquer en long et en large, parce qu'en vrai, il faut vous dire que c'est endurant, on se tape quand même 3 heures à entendre des gens qui vous disent « Il n'y a aucun problème avec les bassines, c'est bien, c'est bénéfique, ça a été tout concerté, c'est génial, il n'y a pas de problème climatique, c'est bien, on ne voit pas pourquoi les gens manifestent. » Vous entendez ça quand même, ça dure longtemps là-dedans. Et il y avait ce monsieur Forst, rapporteur spécial des Nations Unies, qui a exposé très calmement, de manière assez convaincante et argumentée face à la juge, que au vu de l'état du monde, au vu de l'état de la planète, au vu de l'état de l'eau, c'était assez indispensable aujourd'hui que des gens puissent exercer de la désobéissance civile, faire des manifestations non conventionnelles, il disait. Il l'a dit, il l'a redit plusieurs fois. Et non conventionnel, il l'a rappelé, parce que vous voyez, on nous dit qu'on est super violent, quand on va démonter une bassine. Et lui, il l'a redit maintes fois, il a dit, la violence contre les biens, ça n'existe pas, ça n'existe pas, vous voyez. Moi, c'est le message que j'ai envie de retenir aujourd'hui. Ça a assez scandalisé le gars de la coordination rurale. La violence contre les biens, au vu de l'état du monde, ça n'existe pas. Et par contre, faut y aller, quoi.
1: On démontra toutes les bassines. Et puis par et vache par vache, on démontra toutes les bassines.
0: Et tout l'après-midi, il y a un truc qui m'a rassuré quand on entendait de manière un peu endurante tous ces gens raconter des insineries, c'est que je savais qu'il y avait Édredon Sensible qui allait jouer à la fin, et ça m'a fait tenir tout l'après-midi. Du coup, j'espère que vous allez rester pour eux, parce que moi c'est ça qui m'a tenu, quoi. Merci à vous d'être là, et vous bien sûr, quoi.
2: Et en effet, ben, c'est l'occasion vraiment là, au nom de tous les quatre, de remercier toutes celles et ceux qui se démènent depuis des semaines pour que ces rassemblements aient lieu. Les camarades qui ont chargé des camions hier, les camarades qui ont monté ces structures dès hier et ce matin, etc. Les camarades qui ont fait du soin, les camarades qui ont fait à manger. En fait, c'est ça une lutte vivante. Et vous l'avez compris, nous, dans cette lutte, on est juste ceux qui sommes devant avec le micro. Notre rôle s'arrête là. Mais notre lutte, elle est vivante parce qu'il y a de la place pour tout le monde et que tout le monde trouve sa place. Nos Bassaranes.
0: Et à 10 juillet, le méga canal. Et 26 septembre, les pesticides.
3: Comme à chaque fois que Bassines Non Merci organise une action, la journée s'est terminée en fête avec des super concerts. Et voilà les amis, c'est ici la fin de cette retransmission de ce procès de Poitiers du 27 mai 2026, à télécharger via notre site olemixetlavoixoff.com, avant qu'on se retrouve très bientôt sur votre radio encore libre préférée, Nos Bassaranes, Nos Bassaranes. Ce n'est qu'un combat, continuons le début, salut.
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7: Bonjour, bienvenue Cinérama, une demi-heure pour parler de cinéma au travers de chroniques de films qu'on a vus, et toi tu en as vu un, Sophia?
8: Oui, Blue Heron de Sophie Romvary.
7: Et puis tu as trois films, Guillaume.
9: Oui, je vais vous parler de Backrooms, de Iga la mouche vengeresse et de Toy Story 5.
7: Et moi je vous parlerai de L'étrangère, et puis on aura l'occasion de jouer un blind test autour de la filmographie de Kurt Russell, parce qu'il y a New York 1997 qui ressort sur les écrans.
9: Chef d'œuvre.
7: Mais nous commençons avec le bouleversant parcours d'une mère réfugiée prête à tout pour retrouver son enfant et reprendre le contrôle de sa vie. C'est L'étrangère.
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11: Nous en parlerons tout à l'heure.
12: Mon mari est prisonnier politique en Syrie. Il est probablement mort.
13: Qu'est-ce qui vous est arrivé?
12: Un accident.
7: Du parcours de Selma, syrienne ayant quitté son pays où elle était menacée pour atteindre la France, on ne saura pas grand-chose, hein, à part qu'il a fallu marcher, se cacher, entendre les chiens qui aboient et se faire prendre les empreintes dans un pays qu'elle ne voulait pas spécialement côtoyer, la Hongrie. Sa destination à Selma, c'est la France. Et c'est là, à Bordeaux, qu'on la retrouve très vite, travaillant à la plonge dans un restaurant, faisant le ménage dans une entreprise et étant hébergée par un couple syrien. Une vie d'exil et de labeur, c'est cela que l'on perçoit. Une vie loin des siens aussi, car se multiplient les séquences où l'immigré discute avec sa mère et surtout son fils de 6 ans qu'elle n'a pas pu prendre avec elle car il était trop jeune. Sa mission à Selma, se faire accepter par la France avec un droit de séjour et faire venir son fils. Quant à son mari, eh bien ça c'est une autre histoire, car cela fait longtemps qu'elle ne l'a pas vu. Parti manifester un jour, il n'est plus revenu au domicile, croupissant dans une prison du pouvoir.
12: Je travaille en face.
13: Oui, je sais, oui. Et en entrée.
12: J'ai besoin d'un avocat. J'ai un fils qui est resté en Syrie.
13: Je m'occupe du dossier de la migrante dont je t'ai parlé, là.
12: Tu vas avoir le temps pour ça?
13: Tout ce qui apparaît dans votre récit, ce courage, c'est ça qu'il faut raconter.
7: Ce qui frappe dans L'étrangère de Gaïa Jihi, elle-même immigrée syrienne, eh bien, c'est de ne pas se contenter de traiter du sort administratif des étrangers, mais aussi eh bien, du sentiment plus profond d'être étranger soi-même et aux autres. Un sujet qu'elle a nourri de sa propre expérience. Alors le gros problème de Selma, interprété par Zahra Mir, qui était prix d'interprétation féminine au Festival de Cannes, c'était en 2002 pour Les Nuits de Machad, eh bien, c'est le premier pied qu'elle a posé officiellement en Europe, qui fut la Hongrie. Or, en vertu de la loi Dublin, elle doit faire sa demande d'asile dans le premier pays européen où elle a été enregistrée. Une situation évidemment absurde, puisqu'elle était prof de français en Syrie, c'est tout naturellement en France qu'elle veut rester. Elle cherche donc à contourner le règlement européen pour rester dans notre pays.
12: Tu l'as aidé, tu t'es senti utile, mais il faut que ça s'arrête. Hein.
13: C'est pour ça, Inès. Quand je le vois, je me rends compte que je me suis trompé de vie.
12: Talok. Il faut plus qu'on se voit.
13: Je suis vraiment heureux pour toi.
7: Alors elle repère Jérôme, un avocat qui vient régulièrement au restaurant et dont le cabinet est juste en face. Un jour, elle décide donc d'aller le voir. Et là, il se passe quelque chose. L'avocat interprété par Alexis Mananti, Messi, le sale flic dans Les Misérables de Ladjili, va d'abord expliquer que sa partie à lui, eh bien, c'est le droit fiscal avant de décider d'aider Selma. Une décision qui, à mesure que le film avance, ne semble pas tout à fait désintéressée. L'homme semble sensible au charme de sa cliente. Il s'abrutit au travail car il ne veut pas rentrer chez lui où l'attend pourtant sa compagne. De son côté, Selma sent confusément qu'elle aurait besoin de se reconstruire sentimentalement. Elle dit cette phrase majeure à propos de son mari en prison depuis des années: je ne sais si je préférerais qu'il soit mort ou vivant. Tout est dit, le temps détruit tout, aurait aussi dit Gaspard Noé.
12: Je suis
4: فاكرة إنه فينا نطلع من كل شي صار فينا هيك؟
12: عم أعمل كل شي مشان هالشي.
7: Une liaison s'est installée, hein, mais elle apprend que son mari a été libéré. Il est alors temps de faire un regroupement familial. Tout pourra aller pour le mieux, hein, pour Selma qui peut se reconstruire loin de la guerre civile et retrouver sa famille. Sauf que ce n'est pas si simple. Les sentiments s'accordent peu avec les obligations. Si la réalisatrice introduit l'histoire d'amour entre l'avocat et l'immigré de manière, alors je trouve, un peu trop téléphonée, ce qui est un point faible, hein, du récit, elle parvient à mieux installer le dilemme qui surgit quand le mari revient, lui-même se rendant compte, eh bien, qu'il est de trop dans une séquence qui unit les trois personnages. Alexis Menanti joue cet avocat qui ne veut pas s'imposer mais qui exprime son attachement avec une économie de mots, hein, qui perfuse l'ensemble du récit. Beaucoup d'éléments de compréhension passent effectivement en dehors des dialogues, avec une mise en scène qui suit son personnage principal dans ses doutes, ses envies et ses silences. Ce film qui m'a paru très juste, hein, L'étrangère de Gaïa Jihi, est en salle depuis le 24 juin. Un simple passage secret entraîne ses victimes dans un dédale infini où chaque couloir semble plus inquiétant que le précédent. Nous parlons de Backrooms.
11: Voyez ce que vous pouvez nous concocter de beau dans ces 5 minutes.
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16: J'ai trouvé quelque chose. Dans le magasin.
15: Ok. Qu'avez-vous trouvé ?
16: Un endroit. J'ai trouvé un endroit.
9: En 2019, une simple photographie postée sur Internet a fait naître l'une des légendes urbaines les plus populaires de l'ère numérique. Alors des bureaux vides, une moquette jaunâtre, des néons blafards, un espace qui semble à la fois claustrophobique et infini. Bref, à la fois rien de bien folichon et en même temps, ben, la porte ouverte à toutes les fenêtres de l'imagination. Alors très vite, les internautes s'emparent du concept et construisent collectivement le mythe des backrooms, ces lieux situés à la frontière du réel où on pourrait accidentellement basculer à travers une faille de notre monde pour se retrouver prisonnier d'un labyrinthe sans fin. Quelques années plus tard, Kane Parsons, 21 ans seulement, transforme ce phénomène internet en long métrage produit par A24 et Atomic Monster, la boîte de James Wan, qui fut révélée peu ou prou au même âge avec le désormais cultissime Saw. Mais la donne a changé depuis le premier Saw. Il y a une nouvelle génération de créateurs issus de YouTube qui colonisent Hollywood sans passer par les circuits traditionnels, comme Curry Barker et son formidable Obsession, et qui lui aussi casse tout au box-office mondial.
17: Il y a quelqu'un ? Je sais que ça paraît dingue, mais s'il mord là-dedans.
15: Je ne dis pas que je vous crois pas du tout.
17: Ok, je vais revenir ici avec des preuves. C'est bon, tu filmes ?
18: Ouais.
17: Suivez mes instructions.
19: Clark, c'est quoi ça ?
17: C'est ce que j'essaie de découvrir. Je passe toutes mes nuits ici depuis que j'ai trouvé cet endroit et j'avais encore jamais vu ces salles. On va y aller doucement.
9: Pourtant, réduire Backrooms à une simple adaptation de Creepypasta serait une erreur. Parsons ne se contente pas de reprendre les idées développées dans ses courts-métrages viraux, il cherche à donner une forme cinématographique à une angoisse profondément contemporaine en mettant de côté le logiciel Blender qui l'avait aidé à construire l'univers d'origine et en développant ce que l'on peut appeler désormais une mythologie. Alors un homme peu aimable et peu aimé, propriétaire d'un magasin de meubles, découvre une espèce de porte à travers un mur qui amène à une réalité altérée. Il va petit à petit explorer cette zone morte, comme dirait Stephen King, mais ce qu'il cherche à comprendre et à attraper pourrait bien le croquer en retour. Alors le film se déroule dans les années 90, bien avant l'explosion des intelligences artificielles génératives, mais il est littéralement impossible de ne pas y penser. Comme une image produite par une machine, les backrooms ressemblent au réel sans jamais parvenir à le reproduire parfaitement. Les lieux semblent familiers mais provoquent l'angoisse, les objets bavent à travers les murs et les sols, les espaces ont été recréés sans que leur logique profonde soit respectée, nous sommes dans un monde où les copies finissent par remplacer l'original et où la représentation déformée et dégénérée se substitue peu à peu à la réalité.
18: Oh putain.
20: Remontez-moi, remontez-moi, allez !
21: Je vois quoi ?
17: Toutes ces pièces, cet endroit les a construites. C'est comme un labyrinthe qui n'en finit pas. Par moments, j'ai peur de me perdre.
15: Clark, vous m'entendez ?
9: Et c'est probablement ça, hein, la clé de l'énorme succès de ce film, hein, d'arriver à figurer, hein, cette angoisse moderne via la métaphore du fantastique. Alors personne, ça ne parle pas seulement de monstres ou de labyrinthe, hein, il capte une angoisse, hein, diffuse, bah, qui traverse toute sa génération, à la fois esclave du numérique et angoissée à l'idée d'être remplacée par lui. Et visuellement, bah, ça marche, hein, certaines séquences en mode VHS, hein, produisent un véritable sentiment d'inconfort métaphysique et on partage la désorientation des personnages. Mais qui dit long métrage dit aussi, bah, plus long traitement, hein. Et là où les vidéos YouTube de personnes frappées par leur pouvoir de suggestion, Backrooms, lui, peine parfois à justifier sa durée d'1h50 quand même. Cette faiblesse est d'autant plus perceptible que l'œuvre convoque un imaginaire déjà sanctifié par les adeptes de Lynch, la loge noire de Twin Peaks en tête. Alors comme chez Lynch, les personnages évoluent dans un espace qui semble exister en marge du monde réel, régi par des règles mystérieuses et une logique inaccessible.
14: Venez voir. Après, c'est encore mieux. Vous avez bien une caméra, hein ? Sinon, vous pouvez la relouer.
18: Tu nous as toujours pas dit ce qu'on allait faire, mec.
14: Si, je vous l'ai dit. Des recherches.
19: C'est quoi ce truc ?
9: Alors, malgré ses longueurs, ses répétitions, et pour moi, le plus gros défaut, c'est le manque de sympathie que l'on éprouve pour ses propres personnages. Et la volonté d'expliquer un peu trop vite le mythe dans un troisième acte très bavard, Backrooms révèle un auteur, un jeune auteur, capable de saisir les angoisses de son époque et de les traduire dans des formes qui parlent littéralement et indéniablement au public. Alors, on comprend pourquoi Hollywood lui a déjà confié l'adaptation cinématographique du génialissime jeu vidéo Portal, tant les obsessions de personnes semblent naturellement dialoguer avec l'univers de ce jeu. Reste à espérer que ce nouveau projet lui permettra de démontrer ce que Backrooms laisse parfois entrevoir sans jamais totalement l'accomplir pour l'instant, qu'il est capable de bâtir un grand récit à la hauteur de toutes ses idées visuelles.
7: Et ce Backroom est dans beaucoup de salles françaises. Allez, maintenant on joue avec la filmographie de Kurt Russell, c'est parti.
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22: Est-ce que je suis clair,
23: Galade?
7: Alors, nous allons découvrir 5 extraits de la filmographie de Kurt Russell, tout simplement parce que New York 1997 ressort sur les écrans 45 ans après. Allez, c'est parti, premier extrait.
24: Je pourrais savoir ce que je fais là. J'ai un marché à vous proposer. Une possibilité de pardon pour tous les actes criminels que vous avez commis aux États-Unis. Il y a un accident. Il y a maintenant environ 1 heure, un petit avion s'est écrasé au centre de New York. Le président était à bord.
23: Président de quoi ?
24: Je déteste qu'on se foute de moi. On vous y envoie. Trouvez le président, ramenez-le-moi ici dans les 24 heures et vous êtes un homme libre.
23: Dans les 24 heures, hein ?
24: Je vous ai offert un marché.
23: Un marché de con.
24: Vous avez tout à y gagner.
23: Je vais y réfléchir.
24: Pas le temps. Quelle est votre réponse ?
23: Cherchez un nouveau président.
24: Nous sommes en guerre, plus qu'Anne. Nous avons besoin de lui vivant.
23: Et qu'est-ce que j'en ai à foutre, moi, de votre guerre et de votre président?
24: C'est là votre réponse?
23: J'ai besoin de réfléchir. Réfléchissez vite.
7: Trouvez, parce que c'était facile.
9: Ouais, c'était New York 97.
7: Et oui, donc sorti en 81, film de John Carpenter qui a fait 1 million d'entrées en France. Dans un futur où Manhattan est devenu une immense prison à ciel ouvert, l'avion du président s'y écrase et Snake Plissken, un criminel cynique et badass, a 24 heures pour le sortir de là en échange de sa grâce. C'est vraiment un chef-d'œuvre post-apocalyptique, sombre et ironique d'un grand maître du cinéma.
9: Et Kurt Russell ici doublé par le très regretté Patrick Fluorsheim qui doublait aussi Michael Douglas.
7: Eh oui, c'est vrai. Allez, deuxième extrait.
25: Major Marquis Warren, je vous présente Daisy Domergue.
26: Domergue, tu lui donneras du Major Warren.
27: Salut le nègre.
25: Quelle toupée, là. Écoute, ma fille, tu sais pas que les noirs veulent pas qu'on les appelle des nègres? Ils trouvent ça insultant.
27: J'ai eu pire comme insulte.
25: Ça, j'ai aucun mal à le croire. Jamais entendu parler d'elle.
26: J'aurais dû.
25: Oui, d'accord, c'est pas Jesse James. Mais vous êtes peut-être au courant de la récompense pour sa tête.
26: Combien ?
25: $10,000.
26: Mazette ! Mais qu'est-ce qu'elle a fait ? Elle a tué la reine Victoria ?
25: Pas tout à fait. Ces $10,000, je les ai déjà pratiquement en poche. Alors, je suis pas très emballé par l'idée de voiturer des gens, surtout des confrères à l'affût de bonnes affaires.
26: Je comprends bien votre réticence, mais j'ai aucune visée sur cette fille.
7: C'est trouvé, Sophia.
8: Oui, c'est Les 8 salopards.
7: Oui, film de Quentin Tarantino de 2016 avec Kurt Russell qui n'a pas la même voix que tout à l'heure, hein, Samuel Lee Jackson. Ça fait 1,7 million d'entrées en France. Un chasseur de primes et sa prisonnière sont coincés par un blizzard dans un refuge de montagne avec un groupe de parfaits inconnus, tous plus louches les uns que les autres. C'est un huis clos façon western, ultra violent et plutôt bavard.
9: Et à noter que c'est une référence à notre film de Kurt Russell, ce que Tarantino a dit et ouvertement qui s'inspirait de The Thing.
7: Ah, bon, je ne savais pas. Allez, troisième extrait, nous cherchons un film avec Kurt Russell.
0: Vous savez, quand on voit un mec menacer sa femme, on sent vachement impuissant.
1: Vous avez fait ce que vous pouviez, Michael.
0: Je pense qu'il fallait des couilles pour se lancer après ça.
1: Ouais, il y a eu un moment là où je... Il la tenait devant lui, j'avais ce putain de club de golf à la main, mais je croyais que j'allais... Mais j'ai lâché le club. C'est un vrai cauchemar quand on pense à ce qui aurait pu arriver à Karen. Mais je vais vous dire une chose, je voudrais bien me retrouver devant cet enfoiré.
0: C'est vrai?
1: Ah ouais? Un ratelet que je lui filerais à ce type.
0: Je veux bien vous croire.
1: Pas vous?
0: Ah, j'ai une bonne idée de ce que je lui ferais, moi. Je me demandais ce que ferait un gars civilisé comme vous.
1: Ce qu'il a fait à Karen, je pense que la loi, il y en a rien à foutre. Je lui ferais péter le ventre.
0: Michael, c'est une terreur.
7: C'est trouvé.
9: C'est de l'excellent Obsession Fatale avec le regretté Ray Liotta.
7: Eh oui, film de 1992 de Jonathan Kaplan. 338 000 entrées en France, un thriller d'angoisse domestique où un couple sans histoire se fait cambrioler et un policier joué par Ray Liotta intervient, mais il devient rapidement obsédé par la femme et commence à s'immiscer dangereusement dans leur vie et Kurt Russell joue le mari. Quatrième extrait.
2: Putain, qu'est-ce que tu fous ici? T'as failli te faire tuer, mon pote.
3: Ah bon?
2: Moi, je dirais plutôt que c'est l'inverse.
3: Je vois pas ce que tu veux dire. J'appuie sur la détente et ta gorge va s'accrocher au mur derrière.
2: Ah bon? T'appuies sur la détente et je te fais exploser en deux. T'imagines le tableau?
3: Ah là, mon vieux, tu te gourres vachement. Ouais. Tu me toucheras jamais avec ce flingue.
2: Pas avec celui-ci. Avec celui-là.
3: Tu me connais?
2: Ouais. On dit que t'es le deuxième meilleur flic de Los Angeles.
3: C'est drôle, on m'a dit la même chose de toi.
2: Dégage de mon enquête.
3: Ah, parce que c'est ton enquête?
2: Je suis dessus plutôt à moi, ça fait mon enquête.
3: Oh, bah alors ça prouve que t'es stupide, parce que moi je suis dessus depuis une demi-heure et on en est au même point.
2: Tire-toi de mon enquête.
3: Jolie cravate.
7: Trouvé.
9: C'est l'improbable Tango et Cash, du pourtant cérébral Andrei Konchalovsky.
7: Et oui, avec Sylvester Stallone, dont on entendait la voix française, film sorti en 1990, qui a réuni presque 900 000 spectateurs en France, le buddy movie par excellence de la fin des années 80. Deux flics rivaux au style opposé, Stallone en costard chic et Russell en mode tête brûlée, sont piégés par un baron de la drogue et envoyés en prison. Ils doivent s'évader et faire équipe. Et le film a récolté quand même 3 nominations aux Razzie Awards. C'est les récompenses des plus mauvais films. Et il y a une récompense assez drôle. Il l'a pas eu, mais Kurt Russell a été nommé comme pire actrice, puisque effectivement il y a une scène où il est déguisé en femme.
9: Oui. Voilà.
7: Allez, c'est parti. Dernier extrait de ce blind test.
6: T'as déjà vu ce mec?
10: Je l'ai vu devant chez Guerrero.
21: Et je t'ai vu aussi devant chez Guerrero. T'as maté Mathir, j'ai vu tes guibolles, et alors? Ça veut pas dire que je vous file le train, mais plutôt que je suis sensible à la beauté des filles.
10: Alors tu nous as suivis ou pas pour
21: ça? Je t'ai pas suivi, Butterfly. J'ai juste eu de la chance. Alors? Est-ce que tu vas me la faire, cette lap dance?
10: C'est dommage, mais c'était l'offre d'un soir. Elle s'est déjà frottée sur les genoux d'un type chez Antoine.
21: Non, c'est faux.
10: Et comment tu le sais?
21: Je suis bon à ce jeu-là. Ça se voit que t'es touché.
10: Comment ça a touché?
21: Je vois que t'es blessé.
10: Pourquoi moi je serais blessé?
21: Parce que tu pensais qu'il y aurait plein de mecs autour de toi ce soir, mais quand on voit ton regard, on comprend que personne t'a tourné autour. Et ça doit faire de la peine, je crois. Y a rien de plus ravissant que de voir un ego meurtri sur le beau visage d'un ange.
7: Et c'est trouvé, Sophia.
8: Et oui, encore un Tarantino, Boulevard de la Mort.
7: Oui, film de 2007. 627 000 entrées en France seulement pour ce film. Assez curieux. Kurt Russell incarne Stuntman Mike, le cascadeur Mike. Sa voiture de cascade prétendument à l'épreuve de la mort pour massacrer des groupes de jeunes femmes. L'intérêt repose donc sur l'esthétique rétro des films d'exploitation des années 70. Ainsi s'achève ce blind test consacré à la filmographie de Kurt Russell pour la ressortie de New York 1997. Sous les apparences d'un été paisible, une famille voit peu à peu ses blessures les plus profondes refaire surface. Nous parlons de Blue Aaron.
22: Vous avez vu un bon film aujourd'hui?
8: Cinérama.
22: Eh bien, oui, je crois que oui.
8: Alors, si vous deviez retenir un seul film cette semaine, hein, et je m'excuse auprès de mes collègues ici dans les studios, un seul film à retenir, donc, ce serait celui-là, à mon sens, Blue Heron, premier long métrage de la cinéaste canado-hongroise Sophie Romvary, et probablement un des films les plus acclamés de l'année jusqu'ici, chose rare pour un film aussi intime. Et donc, pour une fois, j'ai bien envie de me ranger du côté du consensus critique. Romvary s'était déjà faite remarquer avec plusieurs courts-métrages autobiographiques autour du deuil et de la mémoire, comme Still Processing, avec Blue Heron, le héron bleu, hein, pour la traduction. Elle passe au long et signe une œuvre d'une maturité assez sidérante, récompensée notamment à Locarno, au Festival du Nouveau Cinéma de Montréal, et j'en passe. C'est un film éminemment politique, à sa manière, une manière feutrée, car c'est l'histoire d'une famille hongroise immigrée au Canada et livrée dans les années 90 à des institutions, psychiatrie, services sociaux, qui n'avaient ni le vocabulaire ni les outils pour accompagner cette famille et nommer correctement ce qui arrivait à l'aîné de la fratrie.
4: Jason, you wanted to let us know that our son is dead on the front step.
8: Fin des années 90, Sacha a 8 ans. Elle est la cadette d'une famille hongroise fraîchement installée sur l'île de Vancouver. Sous le regard d'une mère débordée et d'un père effacé derrière son ordinateur, Jérémy, l'aîné, issu d'une première union de la mère et donc le seul blond de la famille, commence à avoir des comportements de plus en plus erratiques, que personne ne sait ni nommer ni contenir. Mais Sacha, elle, ne comprend pas vraiment ce qui se passe et nous non plus. On suit pendant un long moment des bribes de cet été dans cette famille, au plus proche du regard de cet enfant, Sacha. Le film bascule ensuite, 20 ans plus tard. Sacha, adulte, incarnée par l'excellente Amy Zimmer, est devenue cinéaste et elle mène l'enquête sur ce frère aujourd'hui disparu, interrogeant des travailleurs sociaux avec qui elle tente de recomposer l'histoire et de découvrir qui était son frère. Ce que ce projet documentaire lui révèle dépasse largement ce qu'elle croyait savoir de son enfance.

0: Visuellement, Romvari et sa chef opératrice Maya Bankovic misent sur une caméra tantôt subjective et évanescente, tantôt distante. Elles filment en focale longue avec des branches, des encadrements de portes en amorce, à travers des fenêtres ou des feuillages aussi. On épie un peu chaque scène à hauteur de Sacha. Effet voyeuriste assumé, pendant presque une heure, on ne comprend pas grand-chose. Jérémy semble juste être un ado en crise, les parents s'effondrent pour des broutilles. On s'ennuie un peu. Sciemment, exactement ce que perçoit une enfant finalement durant un long été face à ce mix de langueur et d'agitation dont les causes lui échappent. Puis le film bascule et avec Sacha, adulte et cinéaste, tout se réorganise. Pas seulement les événements, mais la manière dont ils nous ont été relatés. La voix-over qui ouvrait le film était déjà la sienne, hein, celle de Sacha. On n'observait pas cette famille de l'extérieur, on assistait à l'enquête d'une sœur, découvrant, peut-être un peu trop tard, qu'elle n'a jamais vraiment connu son frère. Le récit familial devient une méditation sur la mémoire. Les souvenirs n'y sont pas des archives, bien que voilà, il y a un jeu autour de l'archive fictive. Mais le souvenir s'illustre plutôt comme une reconstruction qu'on fabrique pour donner forme à ce qui nous échappe. Et c'est là que Blue Heron offre sa troisième partie en apothéose. Sacha, adulte, reprend la route vers l'île de Vancouver, toque à la porte de la maison d'enfance que lui ouvre son père d'avant. Elle se glisse dans son propre passé, dans la peau de l'assistante sociale, croise son moi de 8 ans et lui glisse à l'oreille un murmure qu'on n'entendra jamais. Moins un effet à la Interstellar qu'un geste de cinéma documentaire, hein, une cinéaste qui entre dans sa mémoire pour en examiner les zones d'ombre, chercher moins la vérité, hein, que ce qui lui a véritablement échappé et on le devine, arraché un peu de ce temps volé. La parenté avec Aftersun dépasse l'ambiance, hein, Charlotte Wells filmait déjà une adulte ressaisissant par fragments un parent disparu. Mais la référence la plus juste reste peut-être l'excellent documentaire Stories We Tell de Sarah Polley, avec cette même reconstitution actée de l'enfance, ce jeu avec de l'archive et aussi accessoirement un grand prix décroché au Festival du Nouveau Cinéma de Montréal à 13 ans d'écart. Enfin, pour moi, la vraie lignée se retrouve dans Every Time de l'Autrichienne Sandra Wollner, grand prix d'un certain regard à Cannes cette année qui sortira à la rentrée. Avec la même hallucination temporelle qui absorbe le réel et le même chef opérateur que Aftersun aussi.
1: Talk to me, hey, talk to me.
2: And how is he with his siblings?
3: He's very sweet.
0: Le héron reste immobile des heures avant de fondre d'un coup d'aile précis sur ce qu'il cherche. Et c'est exactement la posture de cinéma de Sophie Romvari, hein, qui est patiente, silencieuse, puis soudain d'une justesse qui frappe en plein dans le mille. On ne sort pas de Blue Heron avec des réponses sur cette famille, mais on en sort plutôt hanté par la puissance des questions qu'il soulève. Combien de silences nos parents ont-ils tissé autour de nous, notamment, hein, par amour, pour qu'on grandisse un petit peu moins cassé.
4: Blue Heron est en salle, hein, depuis le 24 juin. Quand la vengeance prend les ailes d'une simple mouche, elle devient aussi spectaculaire qu'inattendue. Nous parlons de Heiga, la mouche vengeresse.
5: Non mais bon, de toute façon, ce film est une catastrophe.
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7: Vous ne m'êtes pas très sympathique.
8: Alors bien avant, hein, que le monde entier ne découvre Sesra Jamouli grâce au phénomène Bahubali, hein, et RRR, hein, certains cinéphiles curieux avaient déjà repéré son génie. Il y a plus de 10 ans, la simple vision de la bande-annonce de Heiga, la mouche vengeresse, hein, suffisait à déclencher une commande de Blu-ray à un import indien. Car comment résister à un film racontant l'histoire d'un jeune homme assassiné qui se réincarne en mouche avant de revenir harceler son meurtrier pour se venger.
9: Heiga ka malli putte

0: Alors sur le papier, hein, tout cela aurait pu être parfaitement ridicule, hein, mais en réalité, c'est une démonstration de mise en scène. Rajamouli, hein, prend son concept absurde avec un sérieux absolu et le transforme en spectacle virtuose. Chaque séquence, hein, exploite avec une inventivité folle, hein, les possibilités offertes par son improbable héroïne ailée, et ce qui n'aurait pu être qu'une plaisanterie digne d'un court-métrage devient pêle-mêle un véritable film d'action, une romance tragique et une comédie inventive, hein, le tout porté par une énergie communicative. Alors on ne peut donc que saluer l'initiative de Carlotta Film, hein, qui semble avoir parfaitement compris l'intérêt grandissant du public français pour le cinéma indien et pour la filmographie de Rajamouli en particulier. Bah, surtout que Iga est sans doute l'une des meilleures portes d'entrée dans l'univers d'un cinéaste qui n'a jamais eu peur de transformer les idées les plus folles en grand cinéma populaire. Ça marche, hein, il est depuis adoubé par Spielberg et Cameron lui-même.
1: Et puis la Cinémathèque lui rend un petit hommage. Et si nous parlions très vite du dernier Toy Story ?
0: Oui, rapidement, parce qu'on pourrait se dire qu'est-ce qu'il reste à raconter, hein, après Toy Story 2. Hein. La question se posait déjà avec le troisième film, hein, qui trouvait malgré tout une justification dans son final mémorable, hein, que personne n'a pu oublier. Elle devenait un peu plus embarrassante, cette question, avec Toy Story 4 et son écriture problématique. Toy Story 5 doit, encore une fois, jongler entre passé de maintenant 30 ans à gérer et nouveauté pour le jeune public d'aujourd'hui. Cette fois, hein, les jouets de Bonnie se retrouvent confrontés à un nouvel adversaire, Lilypad, une tablette en forme de grenouille verte qui capte toute l'attention de la petite fille. C'est un excellent point de départ, hein, puisqu'après avoir exploré l'abandon, hein, le vieillissement ou encore la transmission, la saga s'attaque désormais à une question très contemporaine. Que peut faire un jouet traditionnel face aux écrans ?
2: Bonnie, il y a un colis pour toi.
3: Ah, merci, merci.
2: Salut, je m'appelle Lilypad. Jouons ensemble.
4: Oh, c'est l'extinction, ça recommence.
0: À la surprise générale, le film s'en sort plutôt bien. Hein. Andrew Stanton, figure historique de Pixar, évite soigneusement, hein, le piège du discours réactionnaire sur les jeunes et leurs écrans. Hein, le récit ne transforme jamais totalement la technologie en grand méchant et refuse la posture du vieux râleur nostalgique. L'approche un peu plus nuancée, hein, fait toutefois regretter que le scénario n'ose jamais véritablement explorer les véritables dérives, hein, du numérique contemporain ni les questions qu'elle soulève. Mais le sujet est traité avec suffisamment de finesse pour éviter la caricature. Mais le principal mérite du film réside ailleurs. Hein. Le véritable enjeu émotionnel qui tourne autour de Jessie débouche sur l'un des moments les plus réussis du film, rappelant soudain le talent unique de Pixar, et trop rare à mon goût depuis bien 15 ans, hein, lorsqu'il s'agit de donner une profondeur existentielle à ses personnages. Le reste est franchement plus inégal, même si ce n'est jamais déplaisant. Stanton, hein, ne prend finalement que peu de risques, mais sauve les meubles avec un savoir-faire indéniable et quelques belles intuitions.
1: Ce Toy Story est actuellement dans plein de salles françaises.
3: Je vous trouve si nerveux. Quelque chose ne va pas ?
5: Terminé pour aujourd'hui.
6: Pas si vite.
5: Excusez-moi encore de vous avoir dérangé.
6: Ça ne me dérange pas, le moins du monde.
7: Je ne comprends pas ce que vous essayez de me dire.
8: Il lui arrive quoi, elle ?
7: Au revoir.
6: Pardon ?
7: J'espère que nous aurons le plaisir de vous revoir. De vous revoir, de vous revoir.
6: Oui, ça ne fait aucun doute.
9: Ça ne servirait à rien de le nier. Le nier.
6: Merci.
1: On se retrouve la semaine prochaine pour la dernière émission de la saison et tu auras un film, Sophia.
10: Oui, le documentaire Ghost Elephant de Werner Herzog.
1: Et puis toi, Guillaume, un film.
0: In the End of Dante.
1: Oui, c'est presque un jeu de mots. Et puis sinon, moi, je vous parlerai de De Gaulle et puis de deux autres films. À la semaine prochaine.
11: S.D. Plisken, américain, lieutenant de la brigade spéciale Lumière Noire. Des médailles militaires, Leningrad et Sibérie. Le soldat le plus jeune à avoir été décoré par le président. Hold-up du dépôt des réserves fédérales. Condamnation à perpétuité dans le pénitencier de New York. Je vous aurai condamné à la chaise électrique, tout héros que vous soyez.
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2: Bonjour à toutes et à tous, Christina Silvero pour ce bulletin de Nu Info. À la une, mémorandum entre les États-Unis et l'Iran, l'AIEA se dit prête à passer à la phase technique. Depuis Haïti, Antonio Guterres appelle à saisir la chance offerte par la force de répression des gangs. Enfin, enfants dans les conflits armés, les États deviennent les premiers auteurs d'exactions. Le chef de l'Agence internationale de l'énergie atomique a salué jeudi la signature de

0: Mémorandum entre les États-Unis et l'Iran destiné à mettre fin à la guerre. Le texte prévoit notamment la réouverture du détroit d'Ormuz à la navigation, des négociations sur l'enrichissement de l'uranium iranien et une réaffirmation par Téhéran qu'il ne cherche pas à se doter de l'arme nucléaire. Pour Raphaël Grossi, le rôle confié à l'AIEA constitue une base solide pour avancer. Le temps est désormais venu de transformer ses engagements politiques en mesures concrètes de vérification.
1: C'est un moment de circonspection et de travail technique. Donc les possibilités sont là, selon ce qu'on a vu. Le mémorandum mentionne d'une manière générale, et c'est normal que cela soit comme ça, parce que tout le travail technique, on doit décliner tous ces principes d'ordre général dans deux pas concrets, les pas à suivre. Donc moi, je pense qu'il serait sage pour moi, aujourd'hui, de m'abstenir de mentionner l'un ou l'autre alternatif. Et vous avez vu que les textes mentionnent, oui, la possibilité d'un travail technique d'abaissement de niveau d'enrichissement, mais à partir de cela, il y a plusieurs possibilités qui s'ouvrent. C'est un moment d'énormes responsabilités pour nous, pour tous, pour essayer de consolider ce qui a été acquis à travers le mémorandum. Il y a un travail technique, il y a certaines inspections qui se passent encore, pas au niveau et aux endroits où l'on devrait être. Mais il y a des contacts. Moi-même, je suis en contact avec les autorités iraniennes. Mais c'est maintenant qu'on peut commencer, pour de vrai, ce travail technique.
0: Pour la première fois depuis des années, on entrevoit le bout du tunnel. C'est le message d'espoir qu'a prononcé mardi à Port-au-Prince le secrétaire général de l'ONU au terme d'une visite d'un jour en Haïti. Pour Antonio Guterres, le déploiement de la force de répression des gangs offre une occasion à ne pas laisser passer pour faire reculer les gangs et remettre le pays sur la voie de la sécurité et de la transition politique. Monsieur Guterres a exhorté la communauté internationale à se mobiliser en soutenant la force, les institutions haïtiennes, la réponse humanitaire et le relèvement. Depuis le début de l'année, les violences aux mains des gangs ont fait plus de 2300 morts. En moyenne, plus de 20 femmes et filles ont été agressées chaque jour et près de 1,5 million de personnes poussées à fuir leur foyer. Après avoir rencontré des familles déplacées à Port-au-Prince, le chef de l'ONU a rappelé que les Haïtiens n'attendaient pas de la compassion, mais des actes.
2: J'étais profondément ému en ayant l'occasion de parler avec un groupe de femmes qui avaient été victimes d'horribles violences sexuelles, mais qui restaient attachées à son pays, restaient attachées à tout faire pour que les gangs soient battus et pour que la violence soit détruite et pour que les élections puissent se rendre. Même avec une souffrance énorme, elles étaient conscientes des problèmes du pays et complètement engagées pour aider à résoudre ces problèmes. C'est quelque chose qui m'a rendu profondément ému et qui crée une énorme responsabilité à la communauté internationale.
0: Plus de 38 000 violations graves commises contre près de 25 000 enfants ont été recensées dans le dernier rapport annuel de l'ONU sur les enfants et les conflits armés. Le document couvre 6 violations graves, les meurtres et mutilations, le recrutement d'enfants soldats, les enlèvements, les violences sexuelles, les attaques contre les écoles et les hôpitaux, ainsi que le refus d'accès à l'aide humanitaire. Pour la première fois depuis la création de ce mécanisme de surveillance de l'ONU, les forces étatiques sont responsables de davantage de violations graves contre les enfants que les groupes armés non étatiques. Selon la représentante du secrétaire général sur les enfants et les conflits armés, Vanessa Fraser, cette évolution est inacceptable. Elle reflète à la fois le recul du respect du droit international et une transformation des conflits. Les combats se déplacent vers des zones habitées, des armes explosives à large rayon d'impact y sont utilisées et les enfants en paient le prix. Vanessa Fraser.
3: Ce que les enfants me racontent est bouleversant. Aucun enfant ne devrait avoir à vivre ce qu'ils ont vécu. Nombre de ces violations auraient pu être évitées. Les acteurs étatiques peuvent faire des choix opérationnels délibérés. Si vous ciblez une usine de drones et que vous savez qu'une école se trouve à côté, vous devez choisir des armes et des méthodes qui évitent de faire des victimes civiles. Certains nous disent que l'école ou l'hôpital n'était pas la cible visée. Pour notre mandat, cela ne change rien. S'il existait d'autres moyens d'agir qui auraient permis de réduire les dommages causés aux civils. Ce sont des choix opérationnels. Même les armes assistées par l'intelligence artificielle nécessitent une supervision humaine. On ne peut pas simplement fournir à un système de drones des caractéristiques générales et s'attendre à ce qu'il distingue correctement les civils. Ce sont des choix humains. Les décideurs doivent faire le meilleur choix conforme au droit international humanitaire et à la protection des civils. Nous ne pouvons pas accepter que des acteurs étatiques qui sont censés agir dans le respect du droit, agissent eux-mêmes en dehors de celui-ci.
0: Voilà, fin de ce bulletin de Nu Info. Merci de votre fidélité. À bientôt.
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6: Capoeira presse manger, meu irmão.
7: Mais deviendra grand. Percusson, festival de percussion, vient enrichir l'offre estivale sur le territoire du Beaujolais. Aux sonorités danse afro-brésilienne et art martial, vous pourrez vous initier en famille toute la journée du 4 juillet au domaine des Terres Vivantes à Blacé. Les raisons de ne pas manquer le festival Percusson avec Julien Barbeau.
8: Oui, on organise un nouvel événement en terre beaujoloise, beaujolaise, caladoise, Percusson. Et ça va se passer les 4 et 5 juillet au domaine des Terres Vivantes à Blacé.
7: Alors, quelle idée ?
8: L'idée, c'est un regroupement, un collectif d'associations du local. On avait déjà l'habitude de travailler ensemble sur des événements, notamment de capoeira. Et on s'est dit, il faut faire vivre ce territoire qui est magnifique, mais qui a parfois un petit peu de mal avec la culture. Il y avait des super festivals qui existaient auparavant, le Chant des Pierres, par exemple. Il y en a encore, hein, heureusement, les Dindes Folles, par exemple, qui font vivre aux gens des moments fantastiques. Et on a envie de continuer à développer ça pour que les gens du Beaujolais puissent avoir de la culture. Et notamment à prix libre pour que tout le monde puisse avoir accès.
7: Donc un petit mot effectivement sur les personnes qui vous rejoignent sur ce projet.
8: Alors ça fait 2 ans qu'on était en préparation, on disait il faut qu'on monte quelque chose un peu plus éclectique. Et donc c'est l'association Jackal. Les percussions africaines et danse africaine. La batucada, la première batucada du Beaujolais, le gangouf. Et puis donc la capoeira, Senza la Villefranche. On s'est réunis, on a créé cette nouvelle association, Percusson, pour vous proposer un beau festival, on espère qu'il sera durable dans le temps.
7: Donc des artistes, j'allais dire, qui sont quand même ancrés dans le territoire. Hein.
8: Tout à fait, c'est une de nos volontés, c'est à la fois d'amener de la culture qui vient de l'international, mais en faisant vibrer et travailler les gens locaux, donc que ce soit au niveau des 3 associations fondatrices, mais également des artisans, il va y avoir des stands avec les artisans locaux, il va y avoir tout ce qui est nourriture et boissons qui proviennent de personnes locales. Hein. Je prends un exemple, La Folleuse, par exemple, qui est une fabrique de bière artisanale locale.
7: Alors peut-être un mot effectivement sur les artistes tout simplement et puis évidemment aussi leur discipline en quelque sorte.
8: Donc il va y avoir des initiations et des démonstrations de beaucoup d'instruments, de chorégraphie, de danse et puis la capoeira où on mélange aussi tout ça. Donc c'est vraiment pour les initiés mais aussi pour les débutants, celui qui n'a jamais fait de capoeira, il n'a pas besoin d'être souple pour venir. On va travailler essentiellement la musique, surtout qu'il risque de faire assez chaud, donc on va se mettre dans un endroit qui est super, qui est au domaine des Terres Vivantes à Blacé. Tout ça va être lié par un compte chanteur qui va raconter un conte tout au long de la journée, ce sera le fil rouge, pour qu'on aille guérir l'arbre monde en faisant des percussions. Donc c'est vraiment pour les tout-petits, pour tout le monde. Ça commence de 9h30 à 2h du matin. Donc c'est vraiment toute la journée. S'il y a un mot d'ordre, n'hésitez pas, venez quand vous voulez. C'est des espèces d'initiations et de démonstrations qui vont durer environ 1h30 à chaque fois. On commence le matin avec les percussions et danse africaine à 9h30. À midi, on a même une animation avec une rode de samba, donc ce qu'on appelle la samba en France, mais le samba au Brésil. Avec un super groupe qui va jouer de midi à 13h30 pendant la pause déjeuner. On va pouvoir se restaurer et s'abreuver toute la journée. Et à 13h30, on fait démonstration et initiation de capoeira et de maculele, qui est une danse brésilienne également. Et ensuite, on enchaîne avec la batucada à 15h30. Pour un grand final, à 17h30, là, on va faire ce qu'on appelle un drum circle, un cercle de percussion, où tout le monde va se réunir pour arriver à faire un rythme ensemble.
7: Créer du lien, de la cohésion, c'est
8: exactement ça. Ça crée du lien dans ce territoire, à travers la musique, et vraiment que tout le monde qui ait envie de passer un bon moment dans un cadre exceptionnel puisse être là. On a vraiment le cadre est super beau à Blacé là. On a la chance d'avoir un territoire qui est magnifique. Le Beaujolais est magnifique et il demande à vivre un petit peu plus selon moi, selon nous. Et donc voilà, on essaye de donner cette occasion à vraiment n'importe qui, toutes les personnes qui ont envie de s'initier à la pratique des percussions et de la danse.
7: Il y a des petites choses un petit peu, par exemple pour les plus petits.
8: Oui, ouais. Il va y avoir également, par exemple, un sculpteur sur ballon, une maquilleuse. On a fabriqué un petit goodies, ce qu'on appelle un espèce d'œuf percussif. Ça fait un tchik-tchik-tchik-tchik-tchik-tchik, qui est en plus un œuf phosphorescent. Donc, faire quelque chose de ludique pour les enfants notamment.
7: Et vous nous avez dit donc des producteurs qui, j'imagine, de la région aussi, qui vous ont rejoint et qui sont là pour vanter leur production, bien évidemment.
8: Exactement. Donc tout ce qui va être proposé à la vente pour tout ce qui est restauration et buvette, c'est uniquement du local. On a essayé de faire le plus possible en bio également. À prix, encore une fois, je le répète, mais à prix vraiment libre. Voilà. Le festival a déjà commencé, en fait. On a réussi à déjà faire des initiations à Belleroche, il y a au mois d'avril. Pendant une semaine, on a fait des interventions pour que le plus grand nombre puisse avoir accès à la culture, parce que des fois, les gens soit peuvent pas se déplacer, soit ont pas le temps. Un des objectifs qu'on aura aussi encore plus à l'avenir, là, c'est la première édition un peu pris par le temps, mais voilà, c'est qu'on ouvre la culture au plus grand nombre.
7: Percussion, c'est un festival qui peut-être vous avez envie qu'il perdure.
8: Tout à fait. Pour nous soutenir, parce qu'on est autofinancé, hein, on a oublié de le dire, on n'a pas eu de subvention. On a juste l'agglomération, justement, avec laquelle on a fait le plan de réussite éducative à Belleroche, qui nous a soutenus. Et puis après, on a plein de partenaires privés. Et donc, je tiens aujourd'hui à les remercier parce qu'ils sont engagés dès la première. Vous les verrez sur la fiche, vous les verrez au cours du festival. Des structures privées qui nous soutiennent et vraiment, on tient à les remercier parce que sans eux et sans vous, ça marchera pas. On veut que ça soit un festival référent dans la région beaujolaise, mais également peut-être en Rhône-Alpes, voire plus.
7: Et garder effectivement les mêmes sonorités, en quelque sorte.
8: Oui, on a le mélange, du coup, Brésil-Afrique, hein, entre nos trois associations, mais on est ouvert, hein, s'il y a du Cubain qui arrive, enfin, voilà. Le but, c'est que ça soit ouvert au monde, quoi, de faire ouvrir la tête des gens, quoi.
7: Je crois qu'il y a derrière un petit atelier, c'est ça?
8: Le 5 juillet, donc on peut dormir, il y a le festival, il y a le concert le soir avec des grands groupes, hein, on a réussi à faire venir des super percussionnistes, donc venez aussi le soir faire la fête. On a la possibilité d'être en camping à côté pour pas prendre de risques, voilà, on a tout un système de sécurité qui est mis en place. Et le lendemain, on se réveille et on a un maître qui vient et qui va nous faire un stage, un workshop spécial Puxada di Regi. C'était la tradition des pêcheurs brésiliens quand ils revenaient de la pêche, qui mettaient en place tout un cérémonial avec les femmes qui les accueillaient, etc., avec les percussions. Et donc, il va nous faire un stage. Donc là, c'est quand même plutôt pour les initiés, ceux qui ont un peu l'habitude de travailler les percussions et les danses, parce qu'il va y avoir tout ça qui va être étudié avec l'histoire également. Là, le stage est payant et c'est 30 euros pour les personnes qui viennent. Je voudrais voudrais vraiment inviter les gens à venir, remercier les artistes qui sont, on a par exemple celle qui nous a fait les illustrations, la Fleur Genetier qui nous a fait un visuel magnifique. Je voudrais vraiment remercier tous ceux qui se sont engagés, tous les bénévoles. En fait, on est parti de cette volonté, puis on se rend compte qu'on a des professionnels qui sont en train, chacun dans leur domaine, d'apporter la pierre à l'édifice. Donc ça va être vraiment un beau festival. Merci à vous.
7: Merci à vous. Percussons, festival de percussion, les 4 juillet, atelier, spectacle, concert aux Terres Vivantes à Blacy. Les inscriptions sont ouvertes. Courez-y vite.
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2: L'établissement français du sang organise une collecte ce mercredi 1er juillet de 9h à 13h et de 15h à 19h, salle des Échevins, 96 rue de la sous-préfecture à Villefranche. Pour participer, prenez rendez-vous sur le site dondesang.efs.sante.fr. Lors du rendez-vous, munissez-vous de votre pièce d'identité et surtout, ne venez pas à jeun. Quand le chien à trois pattes et le pêle-mêle café s'associent pour un concert mêlant composition instrumentale et texte, l'ambiance est assurée. Venez vous en rendre compte ce vendredi 26 juin. Les musiciens de Yovozem réalisent, avec le percussionniste et chanteur béninois Pidi Symph, une musique que le chien à trois pattes adore et vous allez vous aussi apprécier. Rendez-vous vendredi 26 juin à 20h30 au pêle-mêle café à Montmerle. Tarif 12 euros, restauration plancha dès 19h. Réservation au pêle-mêle café par SMS au 07 49 22 28 99 07 49 22 28 99. L'écho de la vallée du Morgon, un orchestre d'harmonie rurale que vous avez sûrement croisé durant le défilé de conscrits, organise un apéritif concert qui aura lieu sur la place du village de Saint-Cyr-le-Château le samedi 27 juin à 19h30. Entrée libre, buffet et buvette à votre disposition. La célèbre brocante de pommiers est de retour pour sa 35e édition. C'est un événement organisé par la classe en 8 de pommiers. Notez la date dans vos agendas, elle aura lieu le dimanche 28 juin. Entrée, parking gratuit, restauration et buvette sur place. Alors que vous soyez acheteur ou vendeur, tout sera réuni pour passer une agréable journée.
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3: Bonjour à toutes et à tous, soyez les bienvenus à l'écoute d'RFI, Radio France Internationale, en direct de Paris, il est 18h.
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0: 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Adrien Delgrange.
3: Mercredi 24 juin, voici les titres de cette édition. Les Européens ont chaud, très chaud. Le Royaume-Uni vient de battre un record de chaleur pour un mois de juin. Nous sommes à Londres. Ebola, un premier cas identifié en France de cette maladie mortelle. C'est un médecin qui revenait de République démocratique du Congo qui a été identifié porteur d'Ebola. Les autorités françaises et l'Organisation mondiale de la santé se veulent rassurantes. En Colombie, le candidat de gauche, Iván Cepeda, reconnaît la victoire d'Abelardo de la Esprelia à l'élection présidentielle. Un dernier mot de football à la Coupe du Monde en attendant dans 3 heures les

0: début des matchs Suisse-Canada et Bosnie-Qatar. On s'intéresse dans ce journal au match qui opposera Haïti au Maroc. Sauf en Afrique, au Sahara et aux États-Unis dans le Grand Canyon, c'est en Europe que les températures sont les plus élevées de la planète en ce moment. Après la France hier, aujourd'hui c'est au tour du Royaume-Uni de battre des records de chaleur pour un mois de juin. Record battu dans la ville de Charlewood, dans le sud de l'Angleterre, avec 35,7 degrés. Comme ailleurs en Europe, les habitants du Royaume-Uni suffoquent. Ils et elles ont l'impression de manquer d'air tellement il fait chaud. Emeline Vin, une alerte rouge est même entrée en vigueur.
1: Une partie de l'Angleterre est en vigilance rouge pour chaleur extrême jusqu'à jeudi soir. C'est la deuxième fois seulement que cela arrive. Alerte orange pour le reste de l'Angleterre et du pays de Galles. Les températures pourraient frôler les 40 degrés, principale conséquence pour les transports en commun. La régie de métro londonienne recommande de ne voyager qu'en cas de nécessité absolue, car toutes les rames ne sont pas climatisées. Les compagnies ferroviaires avertissent d'importantes perturbations. Certaines écoles, certaines crèches ont fermé au cas par cas. Cela dépend des directeurs d'établissement et pas des autorités locales. Les employeurs, eux, ont le devoir de garantir la sécurité de leurs employés, mais la loi ne mentionne pas d'ajustement en cas de forte chaleur. Depuis le début de la semaine, l'opposition réclame des adaptations. À court terme, la mise en place de bulles de fraîcheur, des endroits climatisés, ouverts à tous gratuitement. À plus long terme, des réglementations pour rendre le pays mieux préparé aux vagues de chaleur. Emeline Vin, Londres, RFI.
0: Dans l'actualité internationale, nous pourrions dire que l'Iran se vante. Pour l'Iran, le protocole d'accord avec les États-Unis n'est rien de moins qu'une déclaration de défaite de l'Amérique, dit son négociateur en chef. Ce texte est le fruit de la résistance et de la détermination de la courageuse nation d'Iran, se targue Mohamed Bagher Khaligaf, et de conclure désormais la sécurité au Moyen-Orient doit désormais être assurée par les pays de la région avec qui l'Iran souhaite être dans l'interaction et non dans la confrontation. Rappelons que même si les bases de négociation existent entre les deux pays, Iran et États-Unis continuent de discuter pour trouver un accord final. Parmi les problèmes rencontrés, les conditions pour débloquer, pour rouvrir le détroit d'Ormuz aux bateaux. Marco Rubio, le chef de la diplomatie américaine, réaffirme ce matin que Washington n'acceptera ni péage ni redevance sur cette voie maritime. Autrement dit, les bateaux continueront à franchir gratuitement le détroit pour les États-Unis. En ce moment, 1150 navires sont toujours bloqués à cet endroit de la planète. Ils ont jeté l'ancre plutôt côté Émirats Arabes Unis et Sultanat d'Oman. Selon un rapport d'Allianz, assureur allemand, paru aujourd'hui, la valeur des navires et de leur cargaison qui ne bouge plus dans le détroit d'Ormuz s'établit à 125 milliards de dollars. Jeanne Bartholier, Allianz, estime qu'il faudra des semaines pour retrouver un trafic normal.
2: La navigation est l'otage de ce conflit, résume un expert en assurance maritime chez Allianz Commerciale. Le protocole d'accord entre les États-Unis et l'Iran n'a pas mis fin à l'incertitude pour les acteurs du commerce maritime. Preuve en est encore ce week-end avec l'annonce par l'Iran de la fermeture du détroit. Dans son rapport, le groupe Allianz met en garde contre les surcoûts d'assurance, des demandes d'indemnisation pour des dommages causés par des missiles et des drones, mais aussi des surcoûts liés aux menaces pesant sur les équipages. 14 marins ont perdu la vie depuis le début de la guerre, selon l'Organisation Maritime Internationale. La fermeture du détroit a surtout modifié, selon Allianz, la perception du risque pour les assureurs et révélé peut-être plus que jamais la vulnérabilité du commerce maritime mondial face à une poignée de points de passage maritime stratégiques devenus des cibles au cœur de plusieurs conflits. Plusieurs dirigeants du secteur maritime ont d'ailleurs déclaré qu'ils allaient probablement investir davantage dans des routes alternatives.
0: 18h05 à Paris, 3 jours après les résultats de l'élection présidentielle en Colombie. J'ai décidé d'accepter le résultat, vient de déclarer Ivan Cepeda, le candidat de gauche à l'élection présidentielle en Colombie, reconnaît donc la victoire du candidat d'extrême droite, Abelardo de la Esprelia. Autre élection présidentielle dans la région, au Pérou, Keiko Fujimori est en passe de remporter l'élection présidentielle. Les autorités n'ont pas encore proclamé, n'ont pas encore annoncé officiellement les résultats, mais l'avance dont dispose Keiko Fujimori, la candidate de droite, ne peut plus être rattrapée par ses opposants.
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0: Un premier cas du virus Ebola identifié en France. C'est le ministère français de la Santé qui l'a annoncé ce matin. Il s'agit d'un médecin de retour de République démocratique du Congo où le virus circule de plus en plus rapidement. Aude-Villiers-Moriamé, les autorités sanitaires françaises se veulent rassurantes.
2: Oui, à l'image de l'Organisation mondiale de la santé. Le directeur exécutif de cette agence de l'ONU, Tedros Adhanom Ghebreyesus, s'exprimait ce mercredi après-midi lors d'une conférence de presse.
4: Le risque mondial pour la santé publique reste faible.
2: Même son de cloche du côté du ministère français de la Santé qui détaille les conditions dans lesquelles le patient est pris en charge dans un établissement spécialisé. L'homme est isolé dans une chambre à pression négative. C'est une chambre qui empêche l'air de sortir et donc limite les possibles contaminations. Le protocole de sécurité est strict, précisent les autorités, et toutes les mesures de précaution ont été prises pour éviter que cet homme contamine d'autres personnes. Il s'agit d'un médecin qui revenait d'une mission humanitaire dans une zone de République démocratique du Congo où circule activement le virus. Il travaille pour l'ONG Alima, très présente sur le terrain. L'ONG a confirmé cette contamination de l'un de ses médecins. Selon nos informations, l'état de cet homme s'est dégradé dans le vol Air France qui le ramenait de Kinshasa à Paris dans la nuit de lundi à mardi. Son état est actuellement stable. Une enquête épidémiologique est en cours pour identifier les personnes avec lesquelles l'homme aurait été en contact. Elles pourraient à leur tour être isolées et surveillées.
0: Et puis, juste avant de retrouver Radio Foot International, au programme du Mondial, Suisse-Canada et Qatar-Bosnie à 21h, heure de Paris. Et puis, le Maroc joue aussi dans quelques heures son troisième match du Mondial contre Haïti. Haïti qui est déjà éliminé de la Coupe du Monde, mais peut espérer marquer son premier but de la compétition. Le match se joue à Atlanta. Édouard Maille est avec des supporters marocains.
5: Le parking du restaurant est rempli de supporters qui brandissent des drapeaux du Maroc autour d'un pick-up aux couleurs du pays. Khalil est venu d'Angleterre pour le match.
6: Parce qu'en voilà, c'est des Marocains heureux et fiers d'être Marocains. On est là tous unis.
5: Dina, elle n'a que 10 ans. Elle a fait le trajet en famille depuis la Floride.
7: Je suis très excitée de voir le match. Le Maroc va gagner et je suis très fière d'eux.
5: Elle a hâte de voir le match. Elle est sûre de la victoire et fière du pays de sa mère. Mohamed est ému de voir cette foule et rayonne en parlant de son équipe.
8: Les Coupes du Monde qui ont été jouées depuis il y a longtemps, ça a été très difficile pour une équipe africaine d'accéder aux quarts de finale et de bien jouer. Donc le Maroc a été bien représenté, il nous a bien représenté au niveau de la Coupe du Monde, l'ancienne Coupe du Monde. Et j'espère que cette fois-ci, ça va être de même. Hein.
5: Sana est l'organisatrice, elle qui habite ici à Atlanta, savoure ce moment.
9: Ça fait chaud au cœur. On se sent très bien et c'est ça, c'est de se sentir ensemble et tous unis. Et les Marocains sont tous unis.
5: En plus de viser la qualification et en fonction du match du Brésil, les Lions de la place.
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11: La nuit de l'été, un événement incontournable à Villefranche-sur-Saône et du Beaujolais. Toujours très attendu, le vendredi 26 juin, à partir de 20h, vous pourrez déambuler rue nationale ainsi que ses rues adjacentes à la découverte de scènes artistiques diverses et variées. Une soirée dédiée également au tissu associatif à l'initiative de l'Office culturel de Villefranche. Soyez nombreux.
10: Alors, je suis Priscilla Gargano, je suis stagiaire à l'Office culturel de Villefranche. Effectivement, la nuit de l'été existe depuis plus de 50 ans maintenant, donc c'est vrai que c'est une chance. L'Office culturel n'a pas vraiment besoin d'aller chercher les candidatures. Il y a énormément de gens qui viennent d'eux-mêmes pour participer à la nuit de l'été, ce qui est une grande chance. Donc, c'est vrai qu'à ce niveau-là, ce n'était pas une grande difficulté. La plus grosse difficulté, c'est toujours de faire les bons choix, savoir qui prendre et évidemment varier chaque année pour donner sa chance à tout le monde. Oui, ça reste quand même globalement assez varié. On essaye effectivement de changer un peu chaque année pour mettre en avant de nouveaux groupes ou de nouvelles associations. Mais il y a toujours des gens qui sont là depuis toujours, chaque année, fidèles effectivement. Mais le but principal déjà de l'Office culturel, c'est de mettre en avant les associations et les artistes locaux. Donc ça reste quand même le plus gros objectif de cette nuit de l'été. Oui, c'est vrai que généralement, on essaye de varier les genres musicaux pour toucher un maximum de gens.
12: Eric, du groupe à la fois Burning Oldies et Route 66. Alors, c'est notre troisième nuit d'été pour Route 66, c'est notre première pour Burning Oldies. Et à chaque fois, c'est un grand plaisir, et comme on disait tout à l'heure, de voir des familles venir, des enfants danser, des jeunes gens danser, c'est toujours un plaisir. Route 66, le clavier, le cœur du groupe, l'un des cœurs du groupe est installé au Bois d'Oin, donc pas loin de Villefranche. Burning Oldies est installé autour de Lyon. Route 66 est orienté pop-rock de toutes les périodes, des années 50 jusqu'aux années 90. Donc des choses très variées, de Tina Turner, Creedence Clearwater, également en français, comme des reprises Axel Bauer. C'est un groupe de reprises, donc très varié. Ça peut aller rockabilly, rock avec plus d'énergie, chansons. Voilà, on est épaulé par une merveilleuse chanteuse. Burning Oldies, au départ un groupe de blues, c'est connu il y a 10 ans, un groupe qui a plus de 10 ans d'existence. C'était au départ beaucoup de blues et de rock anglais, et on élargit un peu notre palette vers les USA avec du folk rock comme Tom Petty, et puis également du rock américain plus traditionnel comme Steppenwolf, ce genre de groupe.
13: C'est le point de rendez-vous des Caladoises, des Caladois, historiquement, et de gens, encore une fois, qui viennent passer un excellent moment à la rencontre de la musique, de la danse, du pluridisciplinaire, une grande fête d'été à nous, qui se démarque de la fête de la musique nationale, grand événement, mais qui a sa propre personnalité, son identité à Villefranche.
11: Alors, ce rendez-vous de la diversité, finalement.
13: Oui, bravo, fondamental. C'est un très, très beau générateur de cohésion sociale. C'est une fête qui attire, elle est gratuite, elle est populaire, les gens accèdent de tous les quartiers de la ville, et même au-delà, je l'ai dit, effectivement, toute population, toute génération confondue se retrouve dans ces programmations, flâne au travers des podiums, au travers des squares, au travers des places où résonne la musique et la danse, encore une fois, pour tous. C'est accessible, c'est gratuit, petit et grand. Et donc, oui, c'est un générateur de cohésion extrêmement important.
11: Un petit point, effectivement, aussi du côté de sécurité.
13: Et oui, ça ne se fait pas sans rien, ça ne se fait pas sans, et je les salue, les services techniques de la ville, très, très mobilisés, la communication aussi de la ville et l'ensemble des parties prenantes. Mais c'est un grand rassemblement, il ne faut pas l'oublier, c'est plusieurs dizaines de milliers. Et donc, à un moment donné, c'est des conditions de sécurité optimum en lien avec la préfecture et sous-préfecture, comme l'est la fête des conscrits, comme l'est le marathon international du Beaujolais. Il faut des mesures de sécurité que tout le monde doit respecter. Mais la ville bouge, et certains peuvent éventuellement s'en plaindre, mais il faut que cette ville, elle bouge intelligemment, culturellement, à des moments. Voilà, il y a des moments de tranquillité, il y a des moments de repos, puis il y a des moments de fête, parce que la ville est dynamique.
11: Olivier Desmulles, je rappelle que vous êtes adjoint à la culture à la ville de Villefranche.

0: Jacqueline Laurent et je fais partie de l'ensemble vocal qui s'appelle le Chœur Val de Saône.
1: Chœur Val de Saône, je crois, est un fidèle de cette nuit d'été.
0: Ah, ça fait vraiment un grand nombre d'années, je n'ose plus compter, que nous participons à cette nuit d'été qui est magnifique, nuit d'été en calade, avec quelques interruptions dues au Covid et aux attentats, mais voilà, on est vraiment des fidèles depuis des années.
1: Vous êtes très, très nombreux.
0: Alors, nous sommes très nombreux et nous avons cette chance et l'honneur de pouvoir chanter sur les marches de l'Hôtel de Ville. Nous avons chanté aussi sur la place Humbert-III quelques fois, mais vraiment, les marches d'Hôtel de Ville, c'est un cadre magnifique, majestueux. Nous sommes 195 choristes, mais nous ne serons pas tous présents lors de la nuit d'été, mais bien 150-160 choristes, oui. On a cette chance d'être attendus, effectivement. On a un public très fidèle et puis des gens qui nous découvrent parce qu'on chante la chanson contemporaine sur des harmonisations magnifiques d'une chef de chœur qui s'appelle Evelyne Lagarde, qui est à la tête de ce groupe depuis sa création. Ça va faire l'année prochaine 40 ans. Alors, on chantera une grande partie de notre répertoire 2025 qui portait sur les années 2000, c'est-à-dire aussi bien du Marc Lavoine, Liane Folly, Indochine, que du rap comme Eminem ou de la variété comme Britney Spears. Donc c'est très très varié, chansons françaises et une petite incursion dans les variétés internationales. Voilà.

0: Oui, Patrick Desbrosses, donc je suis le trésorier de l'Office culturel. Je m'occupe plus particulièrement de la partie technique pour la nuit de l'été. Il y a une importante, partie qui est sur la sécurité. Donc ça, c'est en lien avec la préfecture, avec les services techniques, avec la police, police nationale, police municipale, et puis la mairie, qui se fait en amont, en général, 3-4 mois avant, et après on a une réunion qui est la réunion finale qui s'appelle réunion de sécurité, qui n'a pas encore eu lieu, mais qui va avoir lieu dans les jours qui viennent, par rapport à l'autorisation.
1: Et l'autorisation avec une jauge, hein, tout ça c'est très précis.
0: Oui, c'est-à-dire qu'il y a un périmètre surtout de sécurité qui est de plus en plus restreint au niveau lié à la sécurité, lié aux instructions qui sont d'ailleurs nationales par rapport à ça, donc il y a des plots à mettre, etc. Donc là, c'est vrai que ça nous pose un problème de périmètre qui fait qu'on est obligé de concentrer un peu plus nos podiums et nos animations pendant la nuit d'été.
1: Donc plus d'une allée est venue sur, j'allais dire, autour de la nef, c'est ça?
0: Ouais, c'est ça. Donc c'est très central. Donc sur les places, on va dire autour de la rue nationale, les places majeures et principales et la rue nationale, voilà.
1: Évidemment, si on parle musique, il faut des podiums. Donc c'est aussi un gros travail.
0: Donc il y a de l'électricité. Donc ça, c'est avec aussi les services électricité de Villefranche qui les installent donc la veille ou l'avant-veille et le jour même. Et donc il y a aussi un gros travail de podium qui est aussi fait par la ville. Et donc il y a 12 podiums cette année, donc qui doivent être installés dans le courant de la journée ou même des fois la nuit précédente. Donc il y a vraiment des animations qui sont musicales, mais pas que, quoi. Il y a aussi des associations, des chorales qui fait qu'il faut aussi gérer le nombre de personnes. Par exemple, une des plus grandes chorales, environ 150 personnes. Il y a ce mouvement-là qu'il faut qu'on gère aussi. Donc, la gestion aussi, où ils doivent se changer, où ils doivent se retrouver. Par exemple, sur les marches de la mairie, on doit gérer tout ça. C'est plus ces podiums qui peuvent poser problème le jour de la nuit d'été, c'était surtout le vendredi après-midi. Parce qu'en fait, après la rue nationale, elle est barrée à partir de 16h-17h, ce qui fait qu'il n'y a plus de circulation. Donc, les commerçants se retrouvent avec moins de monde dans les rues, etc. Mais sur une période assez courte, hein, ça concerne environ 2 heures pour eux, quand même, vraiment entre 17 et 19, où il y a moins de monde quand même. Mais bon, il y a quand même de la population, c'est bien, parce qu'on peut se balader à pied tranquille à la rue nationale. Voilà.
1: Quelle est peut-être pour vous, par exemple, la plus grande crainte?
0: Il y a la météo. Bon, ça, on maîtrise pas trop, et surtout qu'avec le réchauffement climatique, on a de plus en plus de chances de tomber sur des orages assez forts. Donc là, ça fait 2-3 ans où c'est toujours moins une, quoi. Voilà. Là, on a géré en même temps, mais ça se fera avec des horaires décalés. Il y a la Coupe du Monde. Bah, ça, on peut pas vraiment décaler notre nuit d'été. Il y a la Coupe du Monde en même temps. Il y a un match de l'équipe de France. Voilà.
2: Oui, ben je m'appelle Christine Campos Nicolas, voilà, je fais partie du groupe Why Not. Oui, ben moi je suis donc chanteuse donc dans plusieurs groupes, dont Why Not, qui va participer cette année à la nuit de l'été. C'est un groupe qui a 15 ans d'existence. C'est la deuxième fois qu'on participe. Ça faisait quelques années qu'on n'avait pas repostulé. Et en fait, comme c'est un événement majeur de la région, on avait envie de revenir faire la fête fin juin. Alors on a un répertoire qui est assez festif, très tournée pop-rock, avec de la variété internationale, française. Ça peut aller de Rolling Stones, Beatles, ça va à Téléphone. C'est le but, que tout le monde s'amuse ensemble avec nous. Alors nous, on sera à l'angle de la rue Nationale et rue de Tizy, tout en haut, et on partage la scène donc avec deux autres groupes qui s'appellent Rockin' Chair et Forbach.
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0: Bonsoir à tous, vous êtes sur Caladma Radio et vous avez fait le bon choix. Et vous avez fait aussi le bon choix du moment parce que c'est Superflu, votre émission sportive qui va vous parler de sport et plein d'autres choses et plein de mauvaises foi et plein d'analyses très pointues mais avec le bourron quand même comme les couteaux des enfants. Je suis pas tout seul et je vais commencer par les présentations avec Clem qui est là. Bonsoir Clem.
1: Hello.
0: Jaf à côté.
2: Salut, salut.
0: Ça faisait un petit moment, là. Vous êtes tout le temps tous les deux ensemble. Comment... Enfin, je comprends pas.
1: C'est bizarre. D'avoir
0: un lien.
3: Je crois qu'ils font du covoiturage, ouais.
0: Alex, c'est là. Bonsoir, Alex.
3: Oui, bonsoir à tous, bonsoir à toutes. Je veux bien que tu nous expliques cette analogie avec les bourrons. J'ai pas bien compris, là.
0: Bah, monsieur, c'était pointu nos analyses, mais les
3: bourrons. Oh oui. Voilà. C'est vrai qu'en plus, ça nous défie bien d'être roux. Interprétez-le comme vous voulez.
0: Voilà, et ouais, on ne vous parle de rien chacun en ce moment. Pourquoi, Alex? Parce qu'on ne vous parle pas ce soir.
3: Aujourd'hui, ce soir, émission spéciale Coupe du Monde de football, oui. On ne parlera que de ça. Et l'objectif, le but, la communauté superflue a décidé qu'on ne parlera pas de Donald Trump. Et le premier qui cite le nom du président des États-Unis aura un gage qu'on diffusera sur Instagram.
0: Voilà, on sera peut-être en direct, on va voir. Caps!
4: Hey, bonsoir, bonsoir tout le monde. Moi, je vais vous faire le sommaire.
0: Bah voilà, parce que tu ne parles de rien non plus.
4: Ouais, non, ouais. Moi, je ne parle de rien.
0: Ouais, comme d'hab. Allez, ouais. Le sommaire.
3: Pour ce que tu dis en plus.
4: Pas de jingle?
0: Non.
4: Ah bon, bah ok, ça va.
0: Je fais trop de choses en même temps, c'est pas
4: tard. Ah, ça va.
0: Tac, tac, tac, hop, hop. Je t'ai mis le nom, tu vois, pour
4: ouais,
0: ça.
4: Incroyable, incroyable. Vas-y. Alors, dans le sommaire aujourd'hui, donc spécial Coupe du Monde, hein, bien évidemment. Donc, on va parler du GOAT. On va comparer la France 98 avec la France de 2018. Qui était le meilleur? On va continuer avec le débat. Est-ce une bonne Coupe du Monde? Donc, je pense qu'il y aura du pour, il y aura beaucoup de contre aussi. On en débattra un peu tout à l'heure. On va, chacun nous ramène sa belle histoire cette semaine. C'est pas une seule et même belle histoire. C'est chacun sa petite belle histoire, bien évidemment, en lien avec la Coupe du Monde. Et on va continuer avec le MVP, qui c'est qu'on voudrait voir en tout cas vraiment performer dans cette compétition. Et on finira comme d'habitude par le loser.
0: Voilà, on enchaîne donc sur le GOAT.
1: Yes, alors on va commencer par le GOAT entre France 98 et France 2018.

0: Je serai donc l'arbitre car je n'ai pas de position fixe, mais...
1: Comme Mbappé.
0: Apparemment. Qui est pour et qui est contre ?
1: Qui en préfère, voilà. Après, oui, si
0: qui
1: on
0: est,
1: peut...
0: Oui, ouais, qui en préfère, pardon.
1: Voilà, c'est que bon, tout le monde était né en 98, on est d'accord.
2: Tout à fait. Autour de cette table,
1: autour de cette table, en tout cas. Voilà, vous savez pas à quel point on touche la jeunesse, mais peut-être. Mais donc oui, France 98 champion du monde, France 2018 champion du monde aussi pour la deuxième fois, les deux étoiles sur le maillot pour remettre un petit peu pour ceux qui n'étaient pas au courant. Donc voilà, donc chacun va prendre sa préférence, débattre, argumenter. Caps,
2: on est voilà pour ça.
3: Absolument pas. C'est la mauvaise foi pure et dure.
1: Argumenter un petit peu.
3: France 98, bien sûr, sans débat.
2: Ah oh, bah dis donc, t'auras attendu l'une des dernières émissions de l'année pour dire le truc le plus sensé.
3: Ah ça y est. Non, non, il n'y a pas de débat.
1: C'est-à-dire ?
3: Ah, c'est-à-dire, tu veux quand même que j'argumente. Ah, mais c'est scandaleux.
1: T'as le droit de... Cette affaire.
3: Non, une très belle Coupe du Monde, on ne partait pas du tout favori, et je trouve c'est ça...
2: En 98 ?
3: En 98, avec Aimé Jacquet, je veux dire, qui avait été quand même vachement critiqué à l'époque.
1: Par les Français.
3: Par les Français, oui. Non, mais je veux dire, on ne s'attendait quand même pas à...
2: T'avais quand même Zidane et Djorkaeff qui faisaient peur au monde entier.
3: C'est pas faux. Mais après, sur le reste, alors t'avais quand même nos joueurs qui jouaient dans des gros clubs.
2: Italiens à l'époque, parce que c'était les meilleurs clubs du monde.
3: Exactement. Mmh. T'as aussi des clubs anglais comme Chelsea, etc.
2: Non, Chelsea en 98, c'est bidon. Ça y est, t'as fini par redire des conneries.
3: Ça va. Mais mais pour moi, je pense qu'on était peut-être moins attendus sur cette Coupe du Monde-là. C'est ce qui fait qu'elle est magnifique aussi. C'est qu'on a eu même des trucs qui sont restés légendaires. Le doublé de Thuram, il est juste incroyable. Même lui, il se pose encore la question de comment il a fait. La finale face au Brésil, où tout le monde nous voyait perdants, on leur met 3-0. C'était juste incroyable avec Zidane qui a fait une compétition exceptionnelle. Des jeunes joueurs qui sont arrivés.
1: Il faut rappeler un peu tout ce qui s'est passé.
3: Oui,
1: c'est un point que je vais voir, c'est qu'il y a du bon, en l'occurrence Thuram, le doublé de la tête de Zidane en Coupe du Monde sur ce match-là. Il y a un peu de moins bon aussi, notamment Zidane, qui s'est pris un carton rouge à un moment donné. Parce qu'il a accidentellement marché sur l'Africain du Sud.
3: C'était un complot, c'est comme en 2006.
1: C'était l'IA déjà en 98. Ouais. Du coup, ils ont fait
2: la VAR.
1: Voilà.
3: C'est comme en 2006.
1: Non, mais bon, qui pour 2018 quand même avant de partir dans le. Jeuf, non, t'avais pas
4: 18.
1: Dit.
4: Ouais, 2018.
1: 2018, alors, qu'est-ce qu'on en dit 2018 ?
4: Déjà 98, j'étais un peu jeune. Je l'ai pas vécu de la même façon. Mais 98, c'était aussi à domicile. Et je me dis, à domicile, même les Anglais peuvent la gagner. Donc, ça part un peu avantagé. Quoi. Alors que 2018, il y avait. Déjà une grosse, grosse équipe. Et d'aller la chercher à l'extérieur, on a les mêmes chances que les autres. Quoi.
1: C'est ça, parce que oui, ça va être 2018, ce que j'avais pu noter aussi, c'est grosse équipe quand même. Si on refait un peu, on peut tout faire au moins le 11, ou tout pas, je sais pas, mais en tout cas, ça se basait à base de Griezmann et compagnie, tout ça. Et, mais après, ce que j'ai voulu comparer un petit peu, moi, c'est qu'on avait, dans les 98 autant que 2018, c'est qu'on avait des jeunes qui cartonnaient. Dans les deux, avec Henry, Mbappé, Trezeguet, Dembélé. J'ai trouvé ça intéressant de les comparer parce qu'ils étaient tous les deux à leur même un petit peu au même point de leur carrière, ou en tout cas du même moment où ils explosaient. Henry et Mbappé notamment, c'était leur première Coupe du Monde, ils avaient 18 ans, voilà. Et puis Trezeguet et Dembélé qui ont moins joué, mais qui est déjà quand même en train de monter. Donc je trouvais ça intéressant de faire le parallèle, mais. Je sais pas si t'avais fini, Jeff. Du coup, j'ai pris.
4: Non, vas-y, continue.
1: Non, non, mais après, 98, grosse équipe, mais gros parcours quand même, parce qu'il on s'appelle on te rappelle du somme de la Belgique, l'Argentine avant, second poteau Pavard, toutes ces choses-là. Mais en effet, moi, j'ai eu du mal à prendre parti parce que France 98, ça reste quand même pour moi une compétition légendaire. Et comme tu dis, en même temps, c'était en France. Donc, est-ce que c'est un truc en plus ou est-ce que c'était en même temps, est-ce que ça a pu mettre aussi un petit peu dedans, parce que quand tu joues à domicile, tu dois quand même faire quelque
3: de pression,
1: chose.
3: Ouais,
1: t'as
3: aussi.
1: Un peu les deux, quoi.
3: Ouais, donc, t'as le soutien du public, certes, mais t'as beaucoup de pression aussi. Hein. Il faut pas te vautrer à domicile.
1: Ouais, ils sont tapantant trop entendu.
2: Oui, bah, je voulais dire des sottises, et puis je ferai la démonstration.
1: Non, enregistrer ça, ils le remettent à chaque fois.
2: En 98, je pense que t'es au-dessus quand même, parce que il y a un truc qui est... L'adage veut que ce sont les attaquants qui te font gagner des matchs et que ce sont les défenses qui te font gagner les compétitions. Et, mine de rien, tu as en 98 une défense qui est imprenable. Je pense que l'équipe de France 2018, je pense que jamais elle met un but à l'équipe de France 98. Il faut se rappeler des monstres que tu as derrière. Tu as Barthez, tu as De Saï, tu as Laurent Blanc, tu as Lilian Thuram, tu as Lisa Razou aussi. Tu as un milieu de terrain avec trois milieux défensifs. Petit, Vira qui joue des bouts de match. Tu as Carambeu qui est sur le point de signer au Real Madrid. Tu as Didier Deschamps qui était, mine de rien, un super ratisseur. Tu as une équipe de maboule. Et devant, c'est Zidane, Djorkaeff qui sont deux meilleurs numéro 10 du monde à l'époque. Amusez-vous, éclatez-vous et donnez des ballons à Henri, Guivarch, Dugarry qui étaient, mine de rien, pas tous des manches. C'était incroyable. Et donc ces mecs-là, ils n'auraient pas pris un but contre l'équipe de France 2018, et à coup sûr ils en mettaient un ou deux, ils les auraient éclatés.
1: Parce que, ouais, bah, quitte à refaire un peu les équipes 2018, au niveau du 11, on n'est pas trop dégueu non plus. Enfin, même, en défense, c'est une défense qu'on ne connaît plus aujourd'hui. Mais en même temps, à cette époque-là, elle était 18. Pas,
2: ouais, c'est Umtiti Varane.
3: Ouais, c'est Umtiti Varane.
1: Varane avec Benjamin Mendy. Ouais.
3: On avait Benjamin Pavard sur le côté droit et on avait Hernandez sur le côté gauche.
1: Ah, d'accord, ouais, sur le bon, d'accord. Enfin, voilà, donc.
2: Bah, c'est moins bien qu'en 98.
1: D'accord.
2: Il n'y a pas de débat. Tu les prends tous les quatre. Tu compares contre les quatre autres, il n'y a pas de débat. Et même cinq, parce que Lloris, pour moi, c'est en dessous de Barthez en équipe de France.
1: Oui, donc je viens de poser la question ultime mauvaise foi. Ouais. France 98 contre France 2018, qui gagne?
2: Ah ben c'est la France 98, je viens de te le dire.
3: Mais oui,
1: et qui gagne le match entre les deux?
2: Ah ben la France 98.
3: 98.
4: Au même âge?
1: Bah, ils sont tous les deux, c'est les deux équipes au
4: même moment. Le niveau n'est pas le même, le niveau en 98 n'est pas le niveau de 2018. Le niveau mondial du football.
1: Mais là,
4: ça clope à la mi-temps quand même.
2: Oui, d'accord. Sauf que les mecs qui te font des contrôles, les mecs de 98, jamais de la vie de les font. Oui, ça joue plus vite, tout ce que tu veux. Après, t'as peut-être aussi une science tactique qui est pas la même. Et t'as des mecs, voilà, des Djorkaeff, des Zidane, ils ont une créativité que t'as pas en 2018. En 2018, sur ton côté, t'as Blaise Matuidi. Blaise Matuidi, c'est un monstre, tout ce que tu veux, mais c'est un athlète, c'est pas un joueur de foot.
1: Oh. Quand même. Pardon, oui. Donc, Clem, dans tout ça, qu'est-ce que t'en ressort t'as la lourde responsabilité, on est déjà bientôt à la pause. Donc,
0: il faut arriver
1: à dire.
0: Non, mais quand même, une petite question. Ah. Est-ce que vraiment, en termes de joueurs, on est individuellement plus de meilleurs joueurs en 2018 ou plus de meilleurs joueurs en 98? Individuellement.
2: Eh bien, les meilleurs joueurs en 98 n'ont pas été sélectionnés, ce qui fait que t'as un meilleur collectif et ça fait une meilleure équipe.
0: Mm-hmm.
2: J'ai répondu à ta question à côté, hein, mais
0: complet, oui.
2: T'as pas Cantona, t'as pas Gidola, et ça te fait une meilleure équipe.
0: Le meilleur joueur, c'était en 2018 quand même, parce qu'en 2018, il me semble que t'as quand même Mbappé, t'as Griezmann, je sais plus trop quoi, et je sais plus qui, c'est quand même des super.
3: Après, t'as aussi des Thomas Lemar, t'as des Nzonzi qui ont pas fait
1: qui est quand même aussi l'homme de sa carrière.
2: Je te prends la star de l'équipe en 2018, c'est Mbappé, je te prends la star de l'équipe de France 98, c'est Zidane. Dites-moi qu'Mbappé est meilleur que Zidane?
1: Ça n'a pas... Non, c'est pas.
2: Et bah voilà. Non, mais il y en a pas un qui dit oui.
3: Non, mais oui, c'est normal, gros. C'est pas le même style de jeu aussi.
1: Ça n'a rien à voir.
4: Faut mettre les buts. Si tu compares les buts, oui, il l'a déjà dépassé.
2: Oui, mais bon.
4: Et de loin.
3: Oui, mais on n'est pas sur les mêmes postes.
2: Il n'a pas le palmarès non plus.
4: C'est pour ça que ça dépend ce qu'on compare.
3: Parce que je veux dire. Alors, moi, maintenant, je te compare autre chose. C'est est-ce que Mbappé aura la même aura et la même. Comment dire, performance que Zidane,
1: déjà
3: par exemple.
1: C'est mort, oui, il est déjà sans sélection, c'est déjà mort.
3: Oui, non, mais ce que je veux dire, c'est compare avec 2006. Oui. Je veux dire, je sors un peu du sujet. 2006, Zidane prend sa retraite, il dit c'est ma dernière grande compétition, etc. Je veux dire, il a éteint le monde entier cette année-là. Bon, après, il finit sur un coup de tête, ok, on connaît tous l'histoire. Mais je veux dire, il a éteint le monde entier. Je veux dire, il a bouffé le milieu de terrain du Brésil, du Portugal, de l'Espagne. Je veux dire, il n'y a personne qui pouvait le prendre. Il avait quel âge? 35, 36 ans? Je veux dire, est-ce qu'on verra. Oui, exactement.
2: Non, il n'avait pas 36 ans, 2006.
3: Allez, 34, allez, si tu veux. Mais on n'est pas sur les mêmes conditions physiques que maintenant. Et je veux dire, Mbappé n'aura pas du tout la même performance en équipe de France à cet âge-là, à mon avis. Parce qu'on est sur un jeu beaucoup plus rapide, etc. Il va falloir qu'il s'adapte, au même titre que Cristiano Ronaldo.
1: Comme tu l'as dit toi-même, c'est pas le même poste, on leur demande pas la même chose.
3: On est d'accord.
1: Donc, Zidane, il a jamais couru autant qu'Mbappé.
2: Mbappé, c'est pas celui qui court le plus.
1: Sur l'attaque, je te parle. Sans défense, il défend pas, on le sait bien. Mais
2: oui, mais même en attaque.
1: Sur une vitesse de pointe, il a jamais eu cette vitesse de pointe,
2: oui, mais sur la quantité de kilomètres parcourus, je pense que Zidane, il est pas loin d'être au-dessus. Hein.
1: Mais oui, parce qu'au même titre qu'un Xavi ou qu'un Gattuso qui marchait des kilomètres, enfin voilà, ils étaient pas dans des pointes de vitesse comme Mbappé.
2: Ah, mais quand t'es bien placé, t'as pas besoin d'aller vite.
1: Oui, mais.
4: Après, si on parle palmarès, Zidane, il a deux finales de Coupe du Monde, une gagnée, une perdue. Mbappé les avait déjà avant 25 ans.
2: Oui.
4: Il y a encore un potentiel.
2: Après, moi, quand je te parle du niveau du joueur, j'inclus aussi les stats en club, et là, il n'y a pas photo.
1: Bah, il est venu les chercher pourtant, il les a pas eu en deux ans, c'est fou.
3: Hein, bizarrement.
5: Combien de Ligue des Champions, Mbappé?
2: Zinedine Zidane ne s'est jamais fait éliminer par la Suisse.
1: Il n'a pas raté un pénalty contre la Suisse. Bon, on va s'arrêter là. Celui-là, je vois que Kev t'en peut plus, Ex non plus, c'est n'importe quoi. Bon, on se fait une première pause, on revient pour le débat tout de suite après.

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1: Retour sur Calade, ma radio, la deuxième partie de Superflu. Nous sommes toujours avec Alex, avec Caps, avec Geoff, avec Clem. C'est la spéciale Coupe du Monde. On déroge un peu à nos règles, où on parle que d'un seul sport. Alors, en même temps, est-ce qu'on parle de sport?
2: Bon, d'un vrai sport, monsieur.
1: Oui, bien entendu.
2: Sport un gentleman.
1: Le seul que, voilà. Ce soir, le débat, on se grouille un peu. La question, cette Coupe du Monde, virgule, qu'est-ce qu'on en pense? Qu'en pense tonton? Allez-y, c'est parti. Pas besoin de plus, c'est de la merde, voilà. Merci l'Arcom. Ensuite.
2: Il y a des pour, il y a des contre.
1: Ouais,
2: si je veux lancer le débat, je suis plutôt. J'aime bien ce côté d'ouvrir à plus d'équipes pour voir des.
1: Des tôles.
2: Ouais, exactement. Non, mais en vrai, voir des équipes qui peuvent peut-être à terme proposer des belles histoires pour plus tard. Mais pour le coup, c'est vrai que leur match à 5h, leur match à je sais pas quelle heure du matin, je veux dire, toute l'organisation qu'il y a autour. Je le dirai pas.
1: Donc mais là, t'as fait tout d'un coup toutes les questions qu'on va prendre.
2: Oui, ah pardon, excuse-moi, je t'ai spoilé.
1: Alors la première question, les 48 équipes. Déjà, nul. Tu commençais à le dire. Donc nul d'un côté.
3: C'est bien
1: d'un autre.
3: Ça donne des chances à tout le monde.
1: Un petit fight. Donc c'est quoi l'argument?
3: Ça donne des chances à tout le monde. Et puis après, j'entends venir l'argument, c'est pour voir des tôles. Mais Brésil-Allemagne, on voit la même tôle que la plus grosse qu'on a vue à ce mondial-là.
1: C'est vrai. Donc 48, c'est de la.
4: Donc 48, tu dois faire des calculs d'apothicaire pour savoir qui va être meilleur troisième. C'est ridicule. Donc avant, on était à 32 ou 34, je sais plus. Tu qualifiais si tu étais dans les deux premiers, il n'y avait pas à tortiller. Aujourd'hui, maintenant, tu prends 3 points, tu es qualifié. Bon, il n'y a plus aucun intérêt, quoi.
1: Parce que, oui, ça, c'est, je trouvais étrange aussi ce passage-là, c'est qu'il y aura quoi, des 16e de finale?
4: Il y aura des 16e de finale, oui.
1: D'accord, oui.
4: Tu vas avoir des plombiers qui vont jouer contre des joueurs de Ligue 1 ou de Première Ligue. Bon, tout va bien.
2: Je trouve que l'histoire est belle.
4: Ouais,
2: non,
4: ouais,
2: mais premier degré. Non, mais premier degré, ouais, je trouve que tu peux te retrouver avec des belles histoires au même titre que la Coupe de France.
4: Non, mais je suis d'accord. On est d'accord, ça fait des belles histoires, tout ce que tu veux. Sauf qu'au niveau football, t'as une équipe qui va garer deux bus devant sa cage parce qu'ils sont incapables de produire autre chose contre des pros. Et derrière, toi, en tant que spectateur, pire. Alors, téléspectateur, déjà, on s'ennuie, mais quand t'es spectateur, que t'as payé 1000 balles ta place parce que c'est le prix des tickets pour aller voir une équipe garer deux bus et les autres se casser les dents dessus parce
2: que c'est un autre débat, ça,
4: on peut rien y faire. Bah franchement, tu te fais chier.
5: Ça fait partie du débat. Que ce soit super cher, pas du tout écolo.
2: Ouais, mais c'est pour le coup, il n'y a pas forcément un lien avec les 48 équipes, quoi.
4: Le lien avec les 48 équipes, c'est que les mecs, forcément, c'est des plombiers, des bouchers, tout ce que tu veux, des mecs qui jouent en 3e division du Portugal pour le meilleur joueur de l'équipe, parce que les autres, c'est encore pire. Bah forcément, ils garent un bus, tu t'ennuies. Il n'y a pas de football. Tu vois des mecs qui jouent contre un mur, pour aucun intérêt.
3: Après, ils se sont qualifiés. Il y a 206 nations FIFA. C'est les 48 meilleurs qui se qualifient. Si les autres n'ont pas été meilleurs, je veux dire, l'Italie n'a pas été meilleure, ils ne sont pas passés.
4: Oui. Donc on ne peut plus dire que c'est l'élite du football s'il y a un quart des pays. C'est plus une Coupe du Monde.
2: Oui, mais après, il faudra peut-être du temps aussi pour que.
4: Non, mais c'est les Harlem Globetrotters, alors si vous voulez.
2: Non, mais je ne suis pas d'accord. Je pense que ça permettra. En tout cas, je pense que les petites équipes, pour le coup, qui ont plus de chances de se qualifier, vont peut-être développer un peu plus aussi leur football local. Peut-être essayer de retenir leurs pépites qui vont être naturalisées ailleurs et se dire, on peut essayer de monter un truc. C'est ce que fait déjà, toutes les équipes du Maghreb. Je veux dire, le Maroc, c'était où il y a 10 ans? Je veux dire, et maintenant, le Maroc, c'est quand même une équipe qui reste quand même dangereuse à jouer, l'Algérie au même
4: moment. Normal, il n'y a plus un Marocain. Ils ont mis un 11 l'autre jour, il n'y avait pas un seul Marocain, il y avait des gens qui étaient en Europe.
2: Ils
1: ont quand même la double nationalité.
4: Ne parle pas de développer le football local prends comme exemple le Maroc qui a mis une équipe où il n'y a pas un Marocain.
2: Mais il va falloir du temps, d'aller récupérer leurs pépites qui sont nées chez eux et qui ont été naturalisées sur d'autres nationalités. Mais je veux dire, pour moi, je pense que c'est. Là, on est sur les prémices, on est sur le début, la première. Il faudra qu'on reparte ça dans 10 ans pour se dire, est-ce que c'était une bonne idée ou pas, quoi. Pas maintenant où tu commences sur la première édition, forcément, oui, c'est sûr que ça va peut-être pas être terrible.
1: Pour rester sur le purement technique, les nouvelles règles, moi, si je peux en dire un mot, j'y trouve pas mal. Parce qu'il y a quand même des choses qui font accélérer le jeu là où les joueurs aimaient prendre du temps, aimaient perdre du temps. Par exemple, sur les changements, je trouve que c'est très bien d'avoir 15 secondes pour sortir, sinon tu ne sors pas et c'est, du coup le changement n'est pas fait. Et ça, c'est
4: si,
1: pas mal.
4: Si non. Tu sors, mais le mec, il ne peut pas rentrer.
1: Oui, c'est ça. Tu sors, mais tu vois là. Il y en avait une autre que j'ai vue là, merde. Je l'avais dans
3: il y avait la pause fraîcheur aussi.
1: Ouais, la pause fraîcheur, voilà.
4: Alors toi, tu pensais aux touches, je crois.
1: Les touches.
4: Où ils avaient un temps imparti pour faire les touches, sinon
1: ouais,
4: c'était changement de.
1: Genre de choses comme ça, ouais. Oui, qui est tombé l'autre fois, je l'ai vu en direct, cette règle. Et voilà, c'est des choses, en effet, pour faire accélérer le jeu. Et puis, évidemment.
4: Et sinon, pour continuer à accélérer le jeu, il y a aussi la VAR sur les corners et les 6 mètres qui n'existait pas. Et maintenant, on s'y met aussi. Donc maintenant, on va aller au fond de la connerie. Bon, un corner, c'est rare que ça change le. Oui. Voilà. Si t'as pas le corner, t'as un 6 mètres. C'est ridicule. Et en plus, ça fait perdre du temps.
1: Ouais, mais là, c'est de la perte de temps au niveau.
4: Bah, ça casse le rythme. Donc oui, en fait, vouloir accélérer le rythme à tout prix. Pourquoi pas, mais si c'est derrière pour le ralentir avec de la VAR, c'est pas nécessaire.
2: Et au-delà de ça.
3: Et des pubs pour la pause fraîcheur.
2: Exactement. Enfin, ça, tu me l'enlèves de la bouche.
1: Aux États-Unis, enfin voilà.
2: Non, mais ça, c'est insupportable, je veux dire. Oui.
4: Non, mais c'est bien, pourquoi, c'est des cartons maintenant.
2: Oui, non, mais c'est ça. Pourquoi se calquer sur le modèle américain, je veux dire.
4: Bah, pour faire des pubs.
2: Ouais.
1: Mais c'est ça, c'est les.
2: C'est le pognon.
1: Mais c'est les cartons pubs, les temps morts pubs en NPS. C'est exactement ça. C'est 25 secondes de pub, de cartons obligés pour la pub.
2: On revient à ce qu'on disait il y a deux semaines, revoir l'attribution des Coupes du Monde, quoi. Je veux dire, il y a les attributions pour les lieux de Coupe du Monde. Quoi.
4: Et j'ai peur de spoiler ton loser, mais Gianni Infantino a déclaré qu'il ne touchait, la FIFA ne touche pas un dollar de ses pauses fraîcheurs.
2: C'est un scandale.
5: Il ne serait pas copain avec une certaine personne un peu orange, ce Gianni Infantino.
4: Le roi des Pays-Bas.
1: Tu prends la parole, tu avais des choses à dire, je crois.
5: Oui, c'était plus pour le côté écolo de cette Coupe du Monde.
1: Allons-y, c'est l'esprit.
4: juste me permets, pour introduire ton propos, il y avait des menaces de boycott de plein de sélections au Qatar parce que c'était pas écolo. Et c'est pire.
5: Là, c'est a priori 9 millions de tonnes de CO2, donc deux fois plus que le mondial au Qatar pour cette Coupe du Monde-là. C'est le tournoi le plus polluant qu'il n'y ait jamais eu, selon l'organisation Fossil Free Football. Donc, en termes d'écologie, on n'est pas du tout bon. Il y a quand même 135 joueurs et joueuses qui ont essayé de. Ils ont envoyé une lettre pour dire on n'est pas content. Et bon, a priori, ça n'a pas fait grand-chose. Et puis voilà. Donc pour moi c'est pour ça que c'est pas une bonne Coupe du Monde.
2: Promis, c'est pas le pognon qui domine.
5: Promis. Non, du tout.
2: Non, c'est la beauté du jeu, monsieur.
5: Tout à fait.
1: Les heures de match, t'as commencé à
4: J'allais le dire. Vas-y. Moi c'est cool pour les Argentins et les Mexicains qu'ils aient des matchs en prime time, c'est très bien pour eux. Sauf que moi à 6 heures du match, je regarde pas un match en fait.
2: Le France-Irak,
1: c'est le problème du monde aussi. Tu peux pas non plus faire plaisir à tout le monde. Et puis, oui,
2: moi, j'ai des collègues qui soutiennent une équipe. Ils me disent, ouais, à minuit, je me suis foutu dans la télé pour regarder le match. Je lui dis,
4: moi, je travaille le lendemain.
2: Je trouve ça complètement débile.
4: Sachant que les Coupes du Monde précédentes sur le continent américain, les matchs étaient plutôt que ça. Ils lançaient les coups d'envoi, notamment au Mexique. Quand c'était la Coupe du Monde 82, je crois, ou 84, je sais plus. Les matchs étaient à midi, heure locale, pour qu'on puisse les regarder en Europe.
5: Ouais, mais maintenant, il fait 40 degrés, là.
4: Il faisait déjà 40 degrés à l'époque.
5: Ah, non.
4: Si. Et il n'y avait pas de pause fraîcheur, et il y avait moins de remplacements.
5: Comme quoi, la pause fraîcheur, c'était une bonne idée.
1: Non, mais la pause fraîcheur, oui.
3: On en revient à ce qui était un problème avant, parce que passer les matchs à ces heures-là, c'était que pour des raisons économiques, c'était pas purement pour faire plaisir.
2: Ah oui, non, mais clairement, je pense que ça fait des années qu'ils essayent de développer le foot aux États-Unis parce qu'ils voient la manne financière que c'est en Europe.
4: Et ça prend toujours pas.
2: Et ils se sont dit, accueillir une Coupe du Monde, bon, hormis le pognon niveau pub que ça va générer, je veux dire, ils vont se dire peut-être que ça va mettre un coup de lumière sur la MLS, etc. Et aussi, pourquoi pas augmenter notre championnat national et faire un peu plus de sous encore. Mais bon, c'est pour ça que je pense que d'ailleurs ils ont négocié pour que les horaires soient à ces heures-là où les Américains peuvent y aller et regarder les matchs, quoi.
5: Ouais, mais ça a l'air mal barré quand même, parce que les Américains ont l'air d'en avoir strictement rien à foutre.
1: Bah oui, c'est ça. Je suis pas sûr que les Américains soient chauds pour se mettre.
2: J'ai pas dit
1: que
2: c'était une bonne idée.
4: Enfin, ils ont essayé. Non, il y a leur championnat de baseball en ce moment.
1: On va parler peut-être de la base, le nerf de la guerre de cette Coupe du Monde, les matchs. Qu'est-ce qu'on en pense? D'un point de vue footballistique seulement, voilà.
3: Une mi-temps de 2 heures, c'est un peu long.
1: Une mi-temps de 2 heures, oui, l'équipe de France contre l'Irak, en effet.
3: Fallait se lever, mais c'était long.
1: Ouais, c'est ça. Fallait se lever déjà et on a attendu qu'ils reviennent. Mais non, mais en soi, oui, on parle de peintre.
4: Non, c'est pas dingue.
1: C'est, ouais.
4: Non, ça me fait pas. Mais alors, déjà, il faut dire que le football de sélection est toujours moins impressionnant que le football de club. Parce qu'ils ont moins le temps de s'entraîner, ils travaillent pas ensemble tous les jours. Mais ça reste pas dingue, parce que forcément, aujourd'hui, après, peut-être qu'à partir des 16e, 8e de finale, ça va un peu s'ouvrir. Mais quand t'as 11 mecs qui se gardent devant leur cage pour empêcher l'autre de marquer, et qui célèbrent des 0-0, non mais on n'a jamais vu ça, une équipe célèbre un 0-0, même en Coupe de France, ils célèbrent pas des 0-0. C'était le Curaçao, je crois, l'autre jour, qui a fait ça. Ou le Ghana contre les Anglais, le Ghana. Non mais on va où? En plus le Ghana, ils ont des joueurs dans les plus grands clubs d'Europe, ouais, etc.
2: Je comprends que le Ghana fête, je comprends.
4: Ah non mais c'est la mort du foot si on commence à célébrer des 0-0.
1: Ouais, après, enfin, dans ce que tu dis par rapport au fait que c'est moins impressionnant que le foot de club, je suis moyennement d'accord dans le sens où malgré tout, ça reste, pour ceux qui se sentent concernés en tout cas dans ces sélections, des moments un peu plus... Dans l'émotion, on va dire que le club, bon, à part Vanner, il n'y a plus franchement de joueurs pros qui sont à fond pour leur club quand même.
4: T'en as quand même un petit peu, mais
1: pour une sélection, je trouve que c'est quand même pas pareil.
3: Je pense qu'il y a plus de monde. Il y a plus de monde qui.
1: Ouais, autour d'une nation, je trouve ça. Je trouve c'est plus émotionnel, je trouve ça.
4: Moi, je vous parle du niveau technique et tactique. Après, oui, les mecs, ils sont à fond pour leur pays. En même temps, ton pays, tu l'as pas choisi. Donc, voilà. Et c'est vrai que c'est un honneur pour n'importe quel professionnel de représenter son pays. Après, ça rend pas les matchs plus vibrants. Hein. C'est pas parce que le mec, Ronaldo, qui a célébré ses buts comme un enfant de 5 ans, c'est très bien, c'est joli. Mais c'est pas pour ça que c'était spectaculaire.
1: Voilà, pour ce débat, on retourne un petit peu dans le temps. Qu'est-ce qu'on en dit, Cap, sur Clem, t'avais
4: ton coup de gueule. On parle pas de la politique. Non, parce qu'en plus,
2: il y a pas de politique dans le football.
4: Non, mais c'est déplorable. L'image qui est renvoyée d'une des plus grandes nations du monde est déplorable. Et en plus, ça étouffe complètement le Canada et le Mexique. On veut des noms. Je crois qu'on aura le nom du président du Canada tout à l'heure. Non mais voilà, le Canada, le Mexique qui sont complètement éteints et écrasés par les États-Unis, alors que pourtant ils accueillent aussi la Coupe du Monde. Au Mexique, il y a une ambiance de maboule, il paraît en ce moment. Au Canada, je crois que c'est pas encore trop ça, mais bon, il faut dire que eux, à part le hockey, ils ont pas grand-chose. C'est un peu dommage.
1: Voilà pour ce débat, on a l'air d'être tous d'accord pour une fois, c'est pas trop mal. On se fait une deuxième pause musicale, on vous propose une deuxième pause musicale, c'était plus joliment dit. Et on revient tout de suite après.

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1: Et après avoir dit tout le bien qu'on pense de cette Coupe du Monde orchestrée par l'homme qui a aujourd'hui plus d'ego que Messi et Ronaldo réunis, nous allons vous raconter un petit peu des histoires sympas de cette Coupe du Monde de football. Et je vais commencer par celle d'un pub irlandais à Édimbourg. Alors si vous êtes quel en géographie, Édimbourg c'est ?
2: En Écosse.
1: En Écosse. Donc un pub irlandais en Écosse, ben nous on en a un Villefranche donc pourquoi pas. Qui s'appelle le Biddy Mulligans. J'ai aucun accent écossais ni irlandais, donc j'imagine qu'on le prononce comme ça. Ce pub irlandais qui a la particularité d'avoir retourné ses drapeaux irlandais, et donc ça nous donne le drapeau de la Côte d'Ivoire. Et donc ce lieu est devenu un lieu officiel de pour les supporters ivoiriens. Et donc il y a même des,
3: il y en a beaucoup
1: en Écosse, des supporters ivoiriens. Et ben figure-toi que ça a fait une telle hype qu'il y a des supporters ivoiriens de Paris qui sont allés jusqu'à Édimbourg pour aller voir des matchs dans ce pub irlandais. Et je trouve que cette histoire est géniale.
2: Ah, c'est incroyable.
3: Suivant. Suivant, la belle histoire, je la prends. Ma belle histoire, je vais parler de l'équipe de France, version de cette Coupe du Monde, hein, comme tu l'as dit. À savoir, déjà, qu'ils logent dans le miteux hôtel Four Seasons de Boston.
1: Qui a été privatisé. Qui a été privatisé rien que pour eux.
3: Alors j'y arrive. Qui a été quasi privatisé. Oh. Quasi, pourquoi ? Quasi, parce que quelques résidents à l'année, très pauvres aussi, hein, très miteux, qui y crèchent encore, dont Charlie, 96 ans, américaine, du coup, qui est devenue aujourd'hui la supportrice number one aux États-Unis de l'équipe de France, parce qu'elle peut voilà, raconter que tous les jours, elle croise plusieurs des joueurs qui lui font des câlins, qu'elle lui rendent des câlins, qu'elle lui rend les câlins, etc. C'est une bonne ambiance. Et puis elle leur demande à chaque fois, mais pourquoi vous faites ça à moi spécialement ? Enfin, la petite mamie qui doit être sympathique, voilà. C'est la belle histoire que je trouvais pour l'équipe de France.
1: 96 ans au Four Seasons.
3: Au Four Seasons.
1: C'est un EHPAD, donc.
4: C'est ça. Elle s'appelle comment, la petite dame ?
3: Shirley.
4: Oh, Shirley.
3: 96 ans.
4: Bah, purée.
3: Voilà.
4: Elle va peut-être survivre à la canicule, on l'espère. Alors, ma belle histoire.
3: Transition. C'est ça.
4: La belle histoire, donc, c'est Jérémy Doku, pour moi, qui est ailier pour la Belgique, qui est parti rejoindre sa femme qui accouchait. Donc, il est parti lundi, il est revenu mardi soir. Et ça a créé toute une polémique sur l'équipe télé, avec la journaliste France Pierron qui a dit, je cite, « Il y a des centaines de footballeurs qui tueraient pour être à ta place, et tu vas quitter tout ça pour assister à la naissance de ton enfant, qui est un moment dégueulasse, excusez-moi, où le papa ne sert à rien. » Fin de citation.
3: Très bien imité, on a cru l'entendre.
4: On a presque cru l'entendre.
3: C'était presque.
1: Il aurait fallu le faire avec l'accent belge.
4: Ah oui, bah là je suis pas assez bonne. Elle est belge et elle s'appelle France.
3: Pas du tout.
4: C'est sur
3: c'est
4: la chaîne
3: équipe 21.
1: Pardon.
3: Pas du tout belge.
1: Je croyais que c'était la télé belge.
4: Non, je crois pas. Hein. Et donc elle s'est quand même excusée sur X juste après avoir dit ça. Donc c'était vendredi, elle s'est excusée samedi.
3: Surtout avoir été mis au frigo.
2: Mais... Ouais. Vu la sauce mésagique qu'elle s'est prise, je pense qu'elle pouvait pas faire autrement.
4: Oui,
1: je vais dire une saucisse pour me faire mettre au frigo. Il fera peut-être plus frais que dans le studio.
2: Voilà. C'est pas faux.
4: Oh mon Dieu.
3: J'ai plus de carton, c'est chiant.
4: Et du coup, donc qu'est-ce qu'elle raconte ? Elle dit oui, elle est désolée. J'avais pas l'intention. Non, mon intention n'avait jamais été de minimiser la place ou le rôle des pères auprès de leurs conjointes et de leurs enfants. Et pas trop tard, France, le mal est fait. C'est pas bien du tout. Et bah, bim dans ta gueule, parce que tu as été virée donc de l'antenne. L'équipe s'est totalement désolidarisée de la journaliste. Et je trouve ça très bien. Donc, bon, merci Jérémy qui a permis.
3: On pense surtout à lui, du coup.
4: Voilà, ouais. une facho, a priori, d'être virée de l'antenne, ce qui est plutôt une bonne chose.
2: Et qui est retourné en sélection belge, hein, pour le coup. Il est arrivé tout à l'heure, ouais.
3: Ouais, d'accord.
4: Tout à fait.
3: Transition.
2: Moi, je vais parler d'un cap qui est vert. Donc le cap vert, bravo.
1: Ah bah quelqu'un mérite un gage là.
2: Ouais.
3: La professionnaliste d'en parler alors qu'il n'est pas censé le faire. Alors là,
2: mais c'est incroyable.
3: Allez.
2: Non, on va parler du cap vert. Je trouve qu'il y a cette belle histoire, en tout cas pour les petites équipes, moi qui apprécie ce nouveau format, contrairement, n'en déplaise à Alex, qui pour moi commence une Coupe du Monde héroïque. Hein, donc c'est, on va mettre un peu de contexte quand même rapidement. Ils ont jamais.
3: Le mot est fort ou ça va ? Non, mais juste héroïque. Ok.
2: Ouais.
3: Allons-y.
2: Non, c'est costaud parce que
1: ils ont toujours pas joué au football pendant la Coupe du Monde.
2: Attends,
4: il y a du seum en face de moi.
2: Ouais, beaucoup. Ils ont jamais été qualifiés pour une Coupe du Monde. monde. Hein. Ils se qualifient, ils sont premiers de leur groupe hein, déjà. Donc, bon, ce qui est déjà propre hein, en soi.
1: Ouais, contre le Burundi, c'est pas dur.
2: Arrête de râler, c'est pas vrai, c'est une belle histoire là. Émerveille-toi. Et oui, non, mais je sais pourquoi il a la rage en fait, parce que ils héritent d'un groupe élevé, Espagne, Uruguay, Arabie Saoudite hein, quand même. Ah oui. Et le premier match les oppose aux Espagnols. Et donc qu'est-ce qui se passe?
1: Il y a qu'une équipe qui a joué au foot.
2: 0-0 du coup. Hein, donc un exploit du coup pour le Cap Vert hein, qui était censé se faire étriller par les Espagnols, parce qu'il y avait quand même 23 tirs pour les Espagnols avec 76% de possession. Hein, je veux dire, et ça plante pas un but. Oh là là, c'est mal parti cette histoire. Hein.
1: Et les Anglais on fait pire contre le Ghana.
2: Oui, c'est possible.
1: Ils avaient encore plus de possession.
2: Ouais, c'est possible ça. Bon, les cages sont restées quand même inviolées. On remercie quand même Vosinha. On en parle hein, quand même. Le gardien de 40 ans du coup qui joue en deuxième division
3: encore
2: portugaise.
3: Encore utiliser ce mot inviolé. Ouais, ça se fait.
2: Vosinha.
1: Inviolé.
3: Inviolé, oui.
2: Ouais, bah oui.
3: Okay,
2: oui,
3: ouais,
2: ça marche. Hein, ça marche.
3: Okay.
2: Et donc.
1: Retourne à l'école.
3: Oui, c'est pas ça qui me choque. Mais ok, vas-y.
2: Et en plus de ça, ils ont remis ça face à l'Uruguay. L'Uruguay qui menait 1-0 et même jusqu'à 2-1. Ils sont remontés, ils ont égalisé, ils ont fini à 2 partout. Donc là, pour le coup, ils sont à la 3ème place à égalité de points avec l'Uruguay. Et là, l'Uruguay rencontre l'Espagne. Donc l'Espagne, si elle tient son rang, entre guillemets, devrait éclater l'Uruguay. Et les Capverdiens jouent contre l'Arabie Saoudite et donc il y a une réelle chance pour les Capverdiens de se qualifier pour la prochaine
1: partie.
2: On verra en tout cas.
5: J'ai entendu la même chose sur les Knicks. Hein.
2: Ouais, elle était incroyable celle-là.
3: Jeff.
5: Bah moi du coup je vais célébrer un autre 0-0, un autre
1: le football champagne quand même.
5: La plus petite nation de ce mondial, Curaçao. Qui contre l'Équateur est resté également inviolé. Et une petite touche pour ce gardien Eloy Room qui a presque égalisé le record d'arrêts en Coupe du Monde avec 15 arrêts, ce qui est quand même une belle performance.
2: Mais je crois qu'il, sur le temps réglementaire, il me semble, j'ai lu qu'il éclatait le record d'arrêt sur le temps réglementaire de celui qui a eu ce record à l'époque parce qu'il y avait eu des prolongations et je crois qu'il avait fait 17 arrêts prolongations comprises et sur le temps classique les 90 minutes je crois qu'il avait fait 13 arrêts ou 14 quelque chose comme ça, je sais pas, j'étais peut-être spoilé ton truc mais
5: non j'avais 16 pour le précédent record mais effectivement s'il y avait du temps additionnel c'est
2: ouais
5: c'est
2: voilà
3: il tu peux appuyer sur un bouton Cap, ah, si tu coup tu laisses pas parler
2: j'arrête.
3: Finis ton histoire, s'il te plaît.
5: Non, ouais, c'était surtout pour ce match-là. Après, il n'y a pas le même espoir que le Cap-Vert pour une qualification parce que la poule est quand même un peu plus élevée. Je crois qu'il y a l'Allemagne.
3: Oui, Curaçao.
1: Je me permets, le Curaçao qui a l'un des plus beaux maillots de la Coupe du Monde. Le maillot extérieur, il est ultra stylé, c'est un bijou.
4: Est-ce qu'il est bleu?
1: Oui. Non. Le maillot domicile est bleu, le maillot extérieur il est crème avec des petites bandes, mais il est magnifique, c'est un bijou.
5: Donc tu vas te mettre aussi à célébrer les petites équipes pour voir des beaux maillots?
1: Non. Non, mais c'est le seul apport du Curaçao dans cette Coupe du Monde. Ça et mon envie de boire des cocktails.
3: Et bien, s'il passe en deuxième, le prochain tour, t'achètes le maillot du Curaçao.
1: Ah, bah celui-là, volontiers.
3: Bon, c'est même pas drôle.
5: Avec les cheveux roses, c'est
3: pas... C'était les belles histoires de la Coupe du Monde 2020. On est combien 2026.
4: Dis donc.
3: Ouais, le temps passe, hein, tout va très vite. Et on se revient, en tout cas, nous, on revient, en tout cas, dans quelques instants, après la dernière pause musicale.
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1: Retour sur Calade, ma radio 100.9, et sur le site, elle vient de le dire, pourquoi je la répète.
2: La dernière partie.
3: C'est pour ceux qui nous écoutent sur Spotify en podcast.
1: Et oui, pour qu'ils soient sûrs, ils auront aussi le jingle normalement, sauf si je l'enlève, on verra. Mais alors, la dernière partie, la table est toujours bondée, Cap, c'est là en face de moi, Alex, Joff et Clem, et on va parler du MVP, le Most Valuable Player, le meilleur joueur de la Coupe du Monde. Pour chacun, on va faire rapide. Caps, commence, je te laisse que t'es en face.
4: Ouais, allez, vendu. Pour moi, ce serait Michael Olise, parce qu'on est quand même sur deux matchs, trois passes décisives depuis le début de la compète. Pour moi, c'est le facteur X de l'équipe de France.
1: Ça, c'est le terme, là. Ouais. Alors, on l'aime, celui-là. J'ai jamais compris.
4: Mais moi non plus, mais je trouvais que ça passait bien. J'ai toujours voulu. Et il sort d'une saison XXL avec le Bayern Munich. Hein. On est sur 32 matchs, 15 buts, 21 passes décisives. Pour moi, c'est ça, Coupe du Monde aussi. Je pense que au-delà de Mbappé et de Ousmane Dembélé, je pense que Olise, il va cartonner.
1: Voilà,
4: ouais.
1: Simple, efficace. Je te suis. Alex,
5: moi c'est Cristiano Ronaldo.
4: Oh putain.
5: Non mais je
1: l'aime.
5: Je sais que je voudrais que le Portugal aille loin parce que moi il y a un truc, c'est la hype autour de Messi. Au bout d'un moment je supporte plus.
4: Il marque 5 buts.
5: Il marque 5 buts, oui, tout ce que vous voulez, c'est un super joueur. Ok, pas de problème. Mais on oublie un peu son antagoniste. Et désolé, mais Ronaldo, il porte encore le Portugal. Il a fait encore un super match contre l'Ouzbékistan. Je sais, ça fait peur à personne, l'Ouzbékistan. Mais bon, Messi, il a mis 5 buts. Faut voir contre qui il les a mis aussi. Merci. Donc voilà, j'aimerais bien voir Ronaldo faire une belle Coupe du Monde, ne serait-ce que pour calmer un peu la hype des supporters de Messi.
1: Parce que tu les mets forcément l'un avec l'autre.
5: Ça fait 20 ans qu'ils sont l'un avec l'autre. Bon, donc là, excuse-moi d'avoir des habitudes. Ouais, et puis j'aurais bien dit Harry Kane, mais les Anglais, ils sont bidons. Donc.
1: Joff,
6: Moi j'allais partir sur Mbappé pour le. Je pense qu'il y a. Avec Olise, ils font un beau duo et ça peut être. Sur les stats, Mbappé il est là pour battre des records, quoi. Il peut faire quelque chose de beau.
1: Est-ce qu'il veut pas faire. Est-ce qu'il veut pas fermer des bouches surtout aussi?
6: Tous ceux qui le critiquent alors que ça reste quand même. Même si on n'est pas fan, ça reste un bon joueur.
1: Voilà. Clem.
6: Et il ira plus loin que Ronaldo.
5: Ça reste à voir. Il ira plus vite, mais pas plus loin.
7: Justement, pour te répondre, moi, j'ai demandé à Google, tout simplement, MVP, Coupe du Monde FIFA 2026, et sa réponse était Lionel Messi.
5: Ah, parce qu'ils ont déjà décidé.
7: Écoute, Google,
4: c'est quoi, c'est tortue qui y allait ou
7: Non, parce qu'il est devenu le meilleur buteur de l'histoire de la Coupe du Monde de la FIFA après avoir marqué contre l'Autriche ce 22 juin 2026. Exact. Et j'ai marqué aussi parce qu'il a une bonne bouille. Voilà. Donc pour moi, c'est Messi.
4: Faut pas qu'il s'attache trop à son record, hein. Kylian, il va lui prendre.
1: Oui,
4: me lances. Je te relance.
1: Ouais. Oui, alors moi, ça va être Crescencio Somerville, donc qui est bien entendu de nationalité
4: néerlandaise. Pays-Bas, ouais.
1: Sur la blague, c'est que c'est rien le disait.
4: Pardon.
1: Donc voilà. Oui, Somerville. Et voilà, donc un petit jeune de 24 ans qui j'aime ce genre d'histoire parce que en plus possiblement la Hollande peut aller loin, même si on a dit qu'on ne les aimait pas trop à la dernière émission. Il y a quelque chose quand même dans cette équipe malgré tout, et lui surtout, qui n'était pas du tout prévu dans le 11 de départ, pas du tout prévu comme une tête d'affiche de cette équipe. Là, il est déjà à 2 buts, une passe décisive sur 2 matchs, et il fait des super performances. Non, et moi j'aime ce genre de joueur, et je pense que c'est justement le genre de surprise de la Coupe du Monde qui va derrière rejoindre un gros club directement.
4: Pour te spoiler des infos, le PSG est déjà dessus et à la concurrence avec pas mal d'autres équipes européennes pour le faire signer. Ouais.
1: Voilà, donc à suivre pour lui, jusqu'où ira la Hollande en tout cas. On a fait le tour. Le loser, du coup, pour bien finir cette émission, on va mettre un petit jingle parce qu'on n'en a pas mis beaucoup. Les losers, on les aime bien. Et là, c'est spécial Coupe du Monde, spécial 2022-26. J'y arrive pas. Hein.
4: Non, t'y arrives pas.
1: C'est 26. On commence par Joff, allez, tiens. T'as pas de.
6: J'ai pas particulièrement de loser 2026, mais ça va bientôt le devenir. Ça va être l'éternel loser depuis 60 ans qui est l'Angleterre. Qui, à part chez eux, ne gagne pas toutes les compétitions internationales.
5: Même chez eux, des fois, ils ne les gagnent pas.
6: Alors qu'ils alignent des joueurs assez solides, quoi.
1: Voilà, loser anglais. On sent qu'il y a quelque chose avec l'Angleterre. Qu'est-ce qui s'est passé?
6: Ouais, je sais pas. Il y a.
5: Serais-tu fan de rugby?
6: J'aime bien.
1: Ah là là, ah oui. Alex,
3: Moi, c'est la fédération tunisienne. Figurez-vous que la fédération tunisienne, après la défaite 5-1 contre la Suède, a viré son sélectionneur et s'est dit on va faire comme la Côte d'Ivoire à la CAN il y a quelques années, on va mettre un nouveau gars et puis il va nous faire gagner. Ils ont pris Hervé Renard, ce qui semble être un bon casting, puisque
4: oui, c'est
3: Hervé Renard a fait ses preuves. Bah, ils ont pris 4-0 contre le Japon. Donc voilà, donc quand tu vires ton coach, alors en fait ça avait commencé avec la nomination de Sabri Lamouchi qui n'a jamais brillé nulle part en tant que en tant qu'entraîneur, j'adorais le joueur mais voilà en tant qu'entraîneur ça a toujours été bidon ou qu'il soit passé. Bah voilà,
1: il a fallait pris Lamouche.
3: Non, il l'a pas pris. Non. Bah un peu quand même si. Ah, il l'a mauvaise hein. Bah quand tu te fais virer en Mondovision après un match, c'est vrai. Franchement, il y a de quoi pas être content, oui, il a pris la mouche.
1: Oui,
3: donc voilà, ils ont moins 8 après deux matchs alors qu'ils avaient l'ambition de se qualifier dans ce groupe. Voilà, bon bah c'est déjà éliminé, c'est l'une des premières sélections qui rentre à la maison la queue entre les jambes comme la Turquie. Donc voilà, la fédération tunisienne lose jusqu'au bout. Quand tu n'assumes même pas les choix que tu fais, aussi ridicule soit-il.
1: Clem, loser.
7: Eh ben, mon loser, c'est Bastian Schweinsteiger. J'ai vraiment du mal à le dire. Donc, pour ceux qui ne savent pas, c'est l'ancien milieu de terrain du Bayern Munich et il est désormais consultant pour l'ARD, c'est une chaîne allemande. Et pendant cette Coupe du Monde, donc, il a tenu des propos très inappropriés avant la rencontre entre l'Allemagne et la Côte d'Ivoire.
3: Pourtant, il n'a pas une tête à dire des trucs racistes.
7: Mais pas du tout, pas du tout.
6: Non.
7: Donc, il a décrit le style de jeu des éléphants en parlant d'un, je cite, « football africain » qu'il a qualifié de, je cite, « peu orthodoxe, un peu sauvage, pas tout à fait tactique ». Donc, bon, vous avez compris que le terme « sauvage », c'était un peu limite-limite.
1: C'est pas mal.
7: Ça fait un peu raciste, un peu colonialiste.
3: Je vois pas où est le problème, il a raison.
7: Bah non,
3: non je déconne.
7: Voilà, donc il s'est même pas excusé, il n'y a pas eu de... Il n'y a rien eu du tout, rien, non. Il était même à l'antenne hier soir, donc tout va bien apparemment.
4: Ouais, il n'y a pas de problème.
7: Pas de problème.
1: Bah dans la même trempe, on a eu un certain Serbe aussi, que je n'aurai pas le nom, et puis je pense que c'est pas important de le savoir, qui a parlé des joueurs noirs qui ont que 60 à 80 minutes de concentration, donc ils ne peuvent pas jouer un match complet. Par exemple, là pareil il me semble que c'est passé plutôt à l'as aussi. Voilà. Claps,
4: tu m'as pas demandé. Tu m'as oublié. En plus, on avait parlé il y a deux semaines dans quelle équipe on voulait voir se voter pour la Coupe du Monde, et du coup, je repars un peu sur le même.
1: Je suis content d'avoir eu raison.
4: Ouais. J'ai eu le nez creux pour une fois, mais il fallait s'en douter, de toute façon, parce que le schéma de loin, je vous le refais, on a une équipe avec une
1: de
4: la Belgique.
1: Ah oui.
4: On a une équipe avec une génération dorée qui n'a jamais rien gagné et en plus qui est vieillissante, et tu mets Rudy Garcia comme coach, ça pouvait pas marcher. Il y a un moment donné, je veux dire.
7: Il y a Jérémy Kep, comment il s'appelle.
3: Jérémy Doku.
4: Jérémy Doku.
3: Footballistiquement parlant, c'est un poulet sans tête.
1: Attention, madame, maintenant à ce qu'on dit, parce que ça peut être vite.
3: Ah, j'ai pas dit que c'était un sauvage, attention.
1: C'est un sauvage, c'est un poulet sans tête.
3: C'est un poulet sans tête,
1: très bien.
4: Non, ben, si on reprend quand même le parcours de la Belgique, quand même, je fais rapide. C'est un groupe largement abordable quand même pour eux. On a l'Égypte, l'Iran et la Nouvelle-Zélande. Je veux dire, bon, il y a quand même pire comme groupe 1, faut remettre dans le contexte. Et la Belgique, ils sont troisième en fait, avec un match nul face à l'Égypte. Deux matchs nuls et face à l'Iran. Ouais. Et ils joueront leur qualification face à la Nouvelle-Zélande lors de la dernière journée.
3: Et ils sont capables de ne pas y arriver.
4: Donc, dramatique.
1: Non, c'est vrai que j'ai pu voir ces deux matchs et c'était deux, en effet, matchs assez.
4: À quel moment tu prends Rudy Garcia?
1: Après, c'est.
3: Non, mais au-delà de ça, tu parles d'une génération dorée, mais en fait, ils n'ont jamais rien fait, mais parce qu'ils sont incapables de jouer en équipe.
4: Oui.
3: Ils ne peuvent pas se virer entre eux, les gars.
4: Ouais.
1: Et puis c'est moins doré qu'une époque quand même là.
4: Non mais oui, mais tu retrouves encore des mecs comme Lukaku, De Bruyne qui étaient vraiment.
1: Justement, t'as eu la charrette que c'est.
4: Oui.
3: Courtois.
1: C'est
4: Courtois aussi. Ouais.
1: Parce qu'il est le seul joueur qui tient à peu près debout en Belgique aujourd'hui. Enfin, il n'est pas. Voilà. Il a sauvé l'équipe à plusieurs reprises justement sur les deux matchs.
3: Ouais, c'est assez, mais tu te rappelles, tu te rappelles de l'historique de Courtois en sélection belge.
1: Bah sur ses propos ou sur ses.
3: Sur ses propos, sur ses attitudes. Voilà, sur ses attitudes. Il avait arrêté la sélection parce qu'il s'était pris le chou avec le sélectionneur, il s'était embrouillé avec De Bruyne. Enfin, non, mais c'est pas une équipe en fait, c'est une addition de joueurs. Donc ça peut pas marcher.
1: Comme, Voilà, et moi je voulais parler de Gianni Infantino, donc le président de la FIFA. Donc,
3: qui a mis avec qui déjà?
1: Qui a mis avec qui? Il y a plein de potes. J'étais une soirée avec lui l'autre fois, je peux te dire qu'il y a du monde. Et donc il aurait assisté à 10 matchs depuis le début de la Coupe du Monde. Et bon, on rappelle que c'est donc aux États-Unis, donc il y a de l'espace. Et donc il aurait pris un jet à chaque fois, à chaque déplacement, quasiment, même pour aller au Mexique, mais pour aller au Canada. Et du coup, il aurait parcouru 20 000 km en une semaine en jet privé, tout simplement. Ce qui fait un bilan carbone de 55 Français sur un an, pour voir des matchs, super. Pour montrer son crâne chauve à tout le monde.
3: Voilà. Et ça a commencé il y a 10 jours.
1: Et voilà, donc jusqu'à d'ici la fin, j'ai pas de chiffres comme ça, j'ai pas envie de dire n'importe quoi, mais je pense que oui, ça va coûter cher pour une personne, pour un jet.
6: C'est pour, voilà. Ça, c'est pour ça qu'il a dit que les pauses fraîcheurs ne rapporteraient rien à la FIFA. Tout est réinvesti dans son plaisir personnel.
1: Dans le kérosène. Voilà pour ces losers.
3: Alors, qui est le loser de la semaine?
1: Eh bien, moi, j'ai envie de dire, le loser de la semaine, c'est Donald Trump. Voilà.
3: Allez.
1: C'était pas drôle, c'est... sinon.
3: Non, mais oui, mais c'est tout à fait. Mais c'est complètement. Enfin, il renvoie. Oui, c'est sûr qu'au niveau publicité. On dit que toute publicité est bonne à prendre, là, je suis pas sûr quand même.
1: Ah non. Donc, l'homme en orange, c'est vrai que là, il est. Non, c'est l'équipe de. Bon. Eh ben, en tout cas, je ne parle plus pendant une minute.
3: Exactement.
4: Voilà. Ou avec l'accent.
7: Ouais. Ah oui, pour l'accent.
4: T'es obligé d'animer, de toute façon, donc.
7: Bon. Il refuse.
3: Et donc, votre loser, d'après vous, enfin, dans tout ce qu'on vient de révéler?
7: Le biggest loser?
3: Ouais.
6: Moi, j'aime bien la Belgique.
4: Ah, la Belgique, moi, ils sont incroyables.
3: On n'a pas parlé du maillot extérieur de la Belgique, vous l'avez vu?
4: Ah non.
3: C'est horrible. Vous savez quoi? Je vais vous faire un bricolage sur Insta, je vais vous mettre le maillot du Curaçao extérieur contre le maillot extérieur de la Belgique. S'il y en a un dans nos auditeurs, nos followers qui nous suivent sur le Superflu Radio, qui préfèrent le maillot de la Belgique, je veux bien qu'on l'invite en studio pour qu'il vienne nous expliquer à quel point il a besoin d'aller chez l'ophtalmo.
4: J'ai envie de te connaître.
3: Voilà, non mais on a des tas de questions à poser à ces gens-là. Non mais le maillot de la Belgique, à quel moment ils se sont dit qu'ils allaient vendre ça? C'est horrible. C'est du rose sur du bleu, je suis désolé, c'est pas très radio. Du bleu ciel sur du rose sur du blanc, ça représente des boules, mais vraiment, mais il n'y a rien.
7: Il y a des motifs,
3: mais je suis incapable de... Non, mais franchement, regardez l'Instagram, on va vous mettre ça. C'est horrible. Alors qu'il y a des bijoux cette année. Alors, il y en a quelques-uns qui me semblent foireux, mais il y a des bijoux. Là, ni fait ni à faire.
1: Je reviens. Bonjour.
4: Bonjour.
6: Et sur quel Instagram on peut le voir?
3: Sur l'Instagram Superflu Radio...
1: Ouais, Superflu on trouve sur Insta, c'est intelligent Insta.
3: Ouais, Superflu Radio. Et sinon, en podcast, comme d'habitude, Spotify. Sur Spotify, c'est.
1: Superflu Calade Ma Radio.
3: Superflu Calade Ma Radio, voilà.
1: Celui-là, ça passe. Donc,
3: dans quelques jours, vous retrouverez les podcasts sur le site de Calade Ma Radio, excuse-moi.
1: Et voilà, donc maintenant, c'est fait comme il faut, normalement. Donc voilà, sur le site radio-calade.
3: Vous n'avez plus d'excuses.
1: FR. Et on a les millions de fans, en tout cas. On ne sait plus comment gérer vos questions. On va faire une chronique là-dessus bientôt. Enfin bref, presque. En tout cas, on vous invite à le faire. Ouais.
3: Non, mais vraiment, j'insiste. Hein, je le pose là. S'il y en a un qui préfère le maillot de la Belgique à celui du Curaçao, on veut le voir en studio l'année prochaine.
1: Bon, il reste 5 minutes. Qu'est-ce qu'on fait sur cette Coupe du Monde?
3: Un pronostic
1: sur...
3: Sur qui va gagner?
1: Sur qui va gagner
3: Maintenant qu'on a vu un petit peu.
4: Eh ben, moi, j'étais parti sur la Norvège. Je sais pas pourquoi, j'ai envie de le tenter.
3: Coupe son micro. Non, mais c'est bon.
1: C'est vrai que depuis tout à l'heure, t'arrêtes pas de...
4: Ben quoi? Ça se tente?
3: Non, mais non, mais jamais de la vie. Ah, par contre, eux aussi, ils ont un super maillot extérieur. Mais bon, au bout d'un moment, ça devient une émission de chiffon si je continue à parler maillot.
1: C'est ça.
3: Non, mais viens pas chercher un autre maillot, bon, dégage.
1: T'attends.
3: Mais jamais de la vie, la Norvège va gagner. Mais arrête de dire des saucisses. Non, mais il faut être supporter de la JOCR pour dire un truc pareil. Bref, Geoff, un petit pronostic?
6: La France, ça paraît un peu chauvin, mais quand on regarde les résultats, c'est... Avec l'Argentine, c'est les seuls favoris qui ont vraiment brillé pour l'instant.
4: Oui, c'est sûr que c'est pas les Espagnols. Hein.
1: Non, mais oui.
3: L'Allemagne a mis 7-1.
6: Ouais, presque. L'Allemagne est dans les vrais top favoris. Je pensais France, Espagne, Angleterre, Argentine.
4: L'Espagne, tu les cites en favori?
3: L'Angleterre a fait un 0-0 contre le Ghana.
6: Ben justement, l'Angleterre n'a pas brillé.
3: Ah oui, voilà.
6: Les seuls qui ont vraiment brillé pour l'instant, c'est la France et l'Argentine.
3: Clément.
6: Dans les grands favoris.
7: Alors, je ne sais plus du tout où j'ai entendu ça, mais quelqu'un disait qu'il aimerait bien voir à la finale le Maroc contre le Sénégal pour refaire un peu la canne. Ouh. Et j'avoue que ça me plairait de voir ça bon. Et de voir surtout le Sénégal gagner parce que
3: qu'ils se sont fait voler, vas-y dis-le.
7: Bah ouais, c'était les gagnants et puis on leur a retiré leur coupe, donc juste pour ça ce serait bien.
1: C'est vrai.
7: Voilà.
3: Moi, je vois bien l'Espagne, mais bon, vous allez me dire que c'est normal.
1: Non, mais c'est possible aussi.
6: Enfin, non, c'est pas normal.
3: L'Espagne, la dernière fois que l'Espagne a gagné la Coupe du Monde, ils ont commencé en perdant contre la Suisse. Donc là, faire un match nul contre le Cap-Vert, c'est plus ou moins le même genre de scénario. Donc j'y crois. Et toi,
1: Moi, j'ai envie de dire, on parle de l'Amérique du Nord, avec l'Amérique qui va à moitié presque centrale, avec le Mexique, le Canada et les États-Unis. Moi, j'ai envie de miser sur le Brésil. Voilà, parce qu'à un moment donné, c'est une nation du football. C'est l'Amérique du Sud. Il ferait un gros pied de nez à tout le monde. Même s'ils n'ont pas besoin de le faire, parce qu'on s'en fiche.
3: Impossible.
1: Et si vous voulez, mais moi, le Brésil, il sera toujours là. Et possible, moi,
4: je pense que l'Argentine
6: bien a plus de chance de Neymar.
1: Non, mais toi, tu ramènes ta fraise en misant sur la Norvège, je te rappelle.
4: Ah oui, mais au moins, je tente un truc exotique.
1: Eh ben, je tente un truc exotique qu'on aime bien parce que c'était Joga Bonito et c'était tout ça.
3: Et puis c'est pas parce que t'as chaud que tu dois aussi

0: France sera pas loin de la finale et la Norvège sera plus là.
1: Ah, ah oui,
2: c'est vrai. Donc dans deux semaines pour le direct, la semaine prochaine pour la rediffusion de la spéciale Coupe du Monde qui sera plus du tout d'actualité du coup d'ici là. Mais voilà, je vous remercie tous, Geoff, Clem, Caps, Alex. À bientôt.
3: À très bientôt.
4: À très bientôt.

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1: Ma mère avait sorti un proverbe italien. Elle a dit, tu sais mon fils, plante des fleurs, les autres les cueillent.